0: parents, je voudrais plus qu'ils disent bah, c'est non. Et aussi, dépêche-toi.
1: Moi, j'aimerais bien que ma mère, elle arrête de m'appeler des noms un peu de bébé. Parce que souvent, elle m'appelle gros prout, je sais pas pourquoi. Et souvent, elle m'appelle mon petit chat, mais j'aime un petit peu. Mais normalement, c'est mon père qui m'appelle comme ça. Et aussi, mon père, il m'appelle ma princesse.
2: Il y a deux phrases que j'aimerais supprimer complètement, c'est « Non, tu ne peux pas regarder la tablette, la télé. »
3: Moi, je voudrais qu'ils arrêtent de me dire « Stop, arrête de regarder des écrans. »
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5: Il y a un truc qui nous rassemble tous, nous les Mayennais, c'est bien sûr le bon Mayennais. La vache broute dans les champs, puis ce lait précieusement pasteurisé pour fabriquer du fromage. Et ce fromage délicatement conservé dans cette boîte. Oui, celle-ci, avec le couple si mystérieux dont personne ne connaît l'histoire, mais où tout le monde se raconte une histoire. Une recette qui marche depuis 1912. Audrey Gaillot, chargée de communication pour la société Vaubernier, implantée à Martigné-sur-Mayenne.
6: On est habituellement quatrième marque nationale la plus vendue en France, mais sur le mois de décembre, on a eu la bonne surprise de voir qu'on était passé troisième.
5: Et si au départ il n'y avait que le bon Mayennais, désormais la marque est une référence en France. Catherine Drezen, présidente de Vaubernier.
7: Aujourd'hui, ce sont 130 collaborateurs qui travaillent. Nous fabriquons une large gamme de fromages et de produits laitiers bon Mayennais. Camembert, brie, coulommiers, lingots, carrés.
5: Ah, mon camembert est prêt. Ça, avec du pain alors. L'entreprise Vaubernier fait travailler plus de 170 producteurs de lait autour de la fromagerie.
6: On met un point d'orgue à faire que nos fromages soient de qualité. Et puis, on a des consommateurs qui nous sont fidèles.
5: Oui, et d'ailleurs, pas plus fidèles que moi, parce que moi, j'ai le bic 4 couleurs bon Mayennais grâce à ça, pardi, au point. Ils existent depuis le début. Vous les échangez pour avoir un cadeau. Et forcément, ça fait un succès fou, comme le souligne Catherine Drezen.
7: Sur l'année 2025, on a à peu près échangé par point ou vendu 45 000 objets à l'effigie de bon Mayennais.
5: Et comme le dit Audrey, les objets sont variés.
6: On a quand même une trentaine d'articles qui sont disponibles sur la boutique, donc on y retrouve des tabliers, des torchons, des sacs isothermes. Quand on passe dans différentes maisons, on voit toujours des petits coins qui sont dans les petits pots et les gens ont l'habitude de les conserver. Et donc je pense que ça se passe de génération en génération.
5: C'est vrai, ça finalement, tout le monde a une histoire avec le bon Mayennais.
6: L'habitude de voir le camembert sur la table le dimanche avec ses grands-parents, et finalement c'est des choses qu'on reproduit aussi avec nos enfants. Et donc pour nous, c'est vraiment une fierté de voir que la marque se transmet.
5: Et même si la recette du camembert, le bon Mayennais, n'a jamais changé, la tradition n'empêche pas l'innovation.
6: Donc la finie 1912 au mois de septembre, qui a un peu plus de caractère par rapport à notre camembert historique. Autre exemple, sur le fromage le léger, on a revu le pack là récemment pour pouvoir faire émerger la notion de riche en protéines, qui est aujourd'hui sur le marché un point qui est important, notamment pour les sportifs.
8: Ça y est, j'ai fini mon camembert au four, bah du coup, je vais courir.
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1: Les petits bonheurs, généralement, ce sont des sourires qui se récoltent tous les jours au hasard des rencontres. Il suffit d'un micro ici, de ne surtout pas prendre de rendez-vous et de ne pas se présenter. Ça marche très bien à Megève, par exemple. Nous sommes donc en Haute-Savoie, sur les hauteurs de Megève, au Mont d'Arbois, pendant que des chevaux sont en train de monter dans une bétaillère.
2: Bonjour.
1: Matin de bonheur, venez vous occuper des bêtes.
2: C'est ça, on vient les mettre au chaud, ouais.
1: Ah, c'est-à-dire que là, ils quittent la montagne?
2: Ouais, ce coup-ci, ouais, c'est bon. Ce coup-ci, on va les ramener, on va les mettre en pension pour cet hiver, ouais. Ils ont passé tout l'été en montagne, donc ce coup-ci, ça y est. Ils vont aller se mettre au chaud pour l'hiver.
1: Ah oui, ils font toute la saison, hein, ici?
2: Ouais, ceux-là, ils font toute la saison ici. Il y en a qui sont là pour la monte, il y en a qui sont là pour l'attelage, et puis vu que nous, on est élevage, il y en a, ils sont juste là pour grandir.
1: Vous, c'est pas juste un loisir, c'est votre métier?
2: Ouais, moi, c'est mon métier, ouais. Je suis cocher palefrenier, ouais.
1: Quand vous dites pour l'attelage, c'est les calèches qu'on peut voir à Megève, par exemple?
2: Exactement, c'est ça.
1: Donc, les chevaux, quand ils sont pas attelés, on les voit ici, sur les hauteurs de Megève?
2: Ouais, c'est ça. Nous, on en a à l'Alpette, comme là en face, en haut de la côte 2000. On en a aussi au Mont d'Arbois, là, juste derrière. Et puis, après, au fur et à mesure de la saison, on les fait descendre petit à petit. Puis là, ils atteignent leur point le plus bas sur Megève. Puis après, on les change de département et puis voilà.
1: Donc là, ils montent dans le bus?
2: C'est ça, ouais. Ils montent dans le bus. Là, je vais en mettre 4. Là, après, j'ai mon patron qui va arriver. Il va prendre le reste. Et puis après, on va prendre un camion et une remorque. Puis on y charge tout dedans. Puis lui, il part cet après-midi.
1: Et là, ils partent où, hein, en résidence d'hiver?
2: Ils partent dans l'Allier, ceux-là. Ils partent dans l'Allier. Ils ont des gros champs de plusieurs hectares où c'est qu'ils ont du foin, des abris pour eux, de l'eau à volonté. Puis voilà.
1: L'Allier, donc en Auvergne, si je ne m'abuse, il fait pas beaucoup plus chaud qu'ici l'hiver.
2: Non, il fait pas beaucoup plus chaud. Mais par contre, ils auront plus d'herbe qu'ici, on va dire. Ils auront moins de neige, ils auront un peu plus de foin, un peu plus d'eau. Parce que nous, ici, c'est qu'on est tout de suite dans la neige. Et puis nous, on n'a pas assez de foin pour tous les nourrir l'hiver. Donc on préfère les mettre en pension. C'est beaucoup plus agréable pour eux. Puis pour nous, l'hiver, on a déjà bien assez de boulot comme ça. Donc au moins, ils sont un peu tranquilles aussi de leur côté.
1: Alors justement, vous faites quoi l'hiver si vous avez plus de chevaux?
2: Alors c'est pas qu'on en a plus, c'est qu'on en a moins. Toute la partie élevage en fait part tout en pension. Et en fait l'hiver nous on fait énormément de calèches sur Megève. On a des grosses calèches qui montent jusqu'à 12 personnes. C'est qu'on fait les fondus en calèche en soirée ou le midi. Et on fait juste des balades en calèche.
1: Bon, vous, j'imagine que le cheval c'est une passion, on fait pas ce métier là par hasard.
2: Mon grand-père était déjà éleveur de chevaux. Là maintenant je bosse chez un ami de mon grand-père. Puis voilà, après on fait ça par passion. De toute façon c'est pas par l'argent qu'on va le faire, hein, comme dans tout métier agricole.
1: Même à Megève?
2: Même à Megève, l'agricole, ça reste l'agricole, à Megève ou pas.
1: Je peux vous demander votre prénom?
2: Moi, c'est Mathieu, moi.
1: Et c'est quoi le dernier petit bonheur de Mathieu, s'il vous plaît?
2: Mon dernier petit bonheur, c'est d'avoir fait un galop sur les crêtes de la côte 2000 en plein été avec le soleil couchant. Et ça, je pense que je m'en souviendrai jusqu'à ma mort.
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3: Sur Dijon, pas de chichi chez Duclos Maillard. On pense vite quartier et vin de Bourgogne. Un amour du terroir partagé par la clientèle. En voici la preuve avec Jeff, client fidèle chez Duclos Maillard.
4: Ça fait un an que je vais régulièrement ici. J'ai aménagé dans le quartier déjà. Et puis c'est vrai qu'ici, on est bien accueillis. Et on trouve des vins à des prix corrects, notamment parce qu'ils mettent quand même plus l'accent sur le produit que sur le marketing pour la boutique, par exemple. Moi et ma compagne, on est amateurs de vins. Et puis ici, on achète essentiellement des vins de Bourgogne.
3: Qu'est-ce que vous avez bu récemment ici qui vous a bien plu, qui vous avait été conseillé alors?
5: Le Bourgogne Chardonnay bio.
3: Oui.
5: Voilà, le château de Chemilly, ouais.
3: Qu'est-ce qui vous a plu dans ce vin?
4: Il est vraiment bien rond, puis il se rapproche d'un vin de très grande qualité de vin blanc de Bourgogne, quoi. Et puis il est à 25 euros.
3: Ah oui. Effectivement.
4: Oui.
3: Bonjour, messieurs, dames.
6: C'est pas mal, c'est assez élégant. Pour les fêtes, ça irait bien avec tout ce qui est viande blanche et tout, puis le chapeau. Mais il y a aussi le Montclis. J'aime bien le Montclis rouge 2022.
5: Alors, c'est dans les 25 euros.
4: Je pense que je vais faire un mix de quelques années bouteilles que vous avez évoquées.
5: Donc,
4: le Côte de Nuit Village,
5: deux comme ça,
4: deux Chorey-les-Bonnes et deux Montélier rouge 2022, s'il vous plaît.
6: Le Chorey, faudra bien le placer parce que c'est un 2023 et les deux autres, c'est des 2022. Donc le Chorey, vous le mettrez avant ces deux vins-là. Ah oui. Il faut savoir aussi les placer parce que si on met les vins trop prononcés devant les vins qui sont un petit peu plus légers et qui ouvrent le tiroir, la bouche, quoi. Et ben les autres, on peut pas les savourer.
3: S'ouvrir le tiroir, ça c'est vrai que j'avais jamais entendu. Hein. Et c'est l'expression qui sent le terroir à la cave du Clos Maillard Hutsenov à Dijon.
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7: On prend de la hauteur aujourd'hui à Montarché, un village qui cumule plusieurs particularités. D'abord, c'est le plus haut village de la Loire, à 1160 mètres d'altitude. C'est une des plus petites communes du département, en superficie aussi. Et puis le lieu où a été produit une archive presque unique en France. Pour nous en parler, j'accueille aujourd'hui Sarah Duris. Bonjour Sarah.
8: Bonjour Eddy.
7: Guide conférencière à l'Office du Tourisme Loire-Forêt. Quelle est l'histoire de ce document si rare et ancien ?
8: Il s'agit d'un registre d'état civil. Il recense les naissances, les mariages et les décès sur la commune de Montarché. Mais ce qui fait qu'il est tout à fait exceptionnel, c'est la date à laquelle ce registre débute, 1468, soit la fin de la période médiévale.
7: Est-ce que cela veut dire qu'il n'y avait pas de registre d'état civil avant ?
8: Non. L'obligation de produire un document comme celui-ci est ordonnée par l'État au XVIe siècle. Et cette ordonnance n'est pas toujours bien respectée par les paroissiens. Ici, la population est recensée avec 70 ans d'avance.
7: Est-ce qu'on connaît l'auteur de cette archive ?
8: Oui, c'est le prêtre de Montarché, nommé Claude Ferrier, qui a tenu le registre pendant 49 ans. On y lit les noms, les dates et même les métiers des anciens archimontois, mais aussi la météo.
7: Ah, ça m'intéresse. Est-ce que les conditions climatiques de l'époque étaient bonnes ?
8: Alors, c'est difficile à dire parce que ce sont principalement les mauvaises années qui sont inscrites. On lit des sécheresses, des tempêtes et même un tremblement de terre. En 1543, suite à une invasion de chenilles ayant entraîné une famine, l'évêque du Puy prend une mesure exceptionnelle, excommunier les fameux insectes. On vous laisse juge de l'efficacité de cette mesure. Il évoque aussi les épisodes de peste.
7: Des documents qui renferment de drôles de surprises. Où est-il conservé aujourd'hui ce fameux document ?
8: Il est gardé précieusement aux archives départementales à Saint-Étienne. Il a longtemps été le plus ancien registre d'état civil de France et donc a été présenté lors d'une exposition universelle à Paris. Aujourd'hui, c'est le deuxième plus ancien de l'Hexagone, mais c'est le mieux conservé des deux.
7: Un véritable trésor qui témoigne de la vie des habitants de Montarché. D'autres histoires et légendes sont à découvrir sur place, notamment lors des visites guidées menées par les guides de l'Office du Tourisme Loire-Forêt. Merci Sarah Duris.
8: Merci.
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1: Quand il y a des prédateurs, bah, mais sa tête dans le sable, au moins ils disent que c'est un pot avec des roses qui dépassent.
2: Pourquoi l'autruche met de temps en temps sa tête dans le sable?
3: Pour peut-être manger les bêtes dans le sable.
4: Pour manger ce qui est dans le sable, pour tout simplement voir ce qu'il y a dans le sable.
1: Pour dormir.
2: Si elle veut voir ce qu'il y a dans le sable et qu'elle met sa tête dans le sable, elle voit plus rien.
4: Bah, peut-être qu'elle résiste au sable.
2: Ou alors elle a une frontale.
4: Je pense pas.
5: C'est peut-être pour manger ce qu'il y a dans le sable, mais plus profondément avec sa bouche.
1: Quand il y a des prédateurs, bah, met sa tête dans le sable. Au moins, ils disent que c'est un pot avec des roses qui dépassent.
6: Oh, les jolies fleurs!
5: Comme ça, elle voit pas ce qui se passe autour et elle a plus peur.
2: Qu'est-ce que vous faites si quelqu'un vous court après?
5: Courir. Dire à quelqu'un qu'on a besoin d'aide.
2: Tu vas pas mettre ta tête dans le sable?
5: Bah non, sinon il peut nous attraper facilement.
1: Ou alors sinon on lui met un coup de poing dans la figure, au moins bah, c'est lui qui a la tête dans le sable et nous on s'en va.
2: Mais pour l'autruche alors elle?
4: Pour l'autruche c'est facile, elle court plus vite que nous.
2: Et vous savez comment on fait des petits autruches?
5: Une fois qu'ils sont dans l'œuf, bah, ils cassent la coquille, ils sortent.
2: Donc c'est avec des œufs?
5: Bah oui.
2: Vous avez déjà vu un œuf d'autruche?
4: J'ai cru en voir un en vidéo, mais non. Il est comme les œufs normaux, mais quand même un peu plus gros.
7: Oh, plus ils sont gros, plus je les aime.
5: Bah, l'œuf, j'en ai déjà vu, mais pas en vrai. L'œuf, il est gros comme ça.
2: Il est en effet très gros. Comment est-ce qu'on peut avoir une poêle suffisamment grande pour faire un œuf au plat d'autruche?
5: Tu fabriques soit une grande poêle ou...
6: Non, pas la poêle à frire!
5: Soit... T'essayes de trouver une grande poêle, et bah comme ça c'est bien. Nous on a des poêles grandes, mais ça suffit des poêles comme ça suffit.
4: Ou alors on le fait tout simplement pas cuire, on les laisse vivre.
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8: Bonjour, je m'appelle Jean, je suis né en 1935. J'ai fait du vélo depuis très jeune. J'ai côtoyé après des gens de qualité et j'ai eu la chance de participer à beaucoup d'épreuves et d'en tirer de grands souvenirs et des profits.
9: Bonjour Jean. Alors c'est pas exagéré hein, de dire que vous êtes un mordu, un grand passionné de vélo et de cyclisme. Ça se voit quand on regarde vos albums photos chez vous, vos nombreux trophées. Et ça se voit un peu dans vos yeux aussi quand on parle de vélo, ça vous émeut?
8: Mais c'est vrai qu'à vélo j'ai été heureux. Ah oui j'étais mordu. Et alors dans mes rêves, je rêvais que le Tour de France passait dans le coin, que je me planquais derrière une haie et que je m'emmanchais dans le peloton. Je roulais comme les autres sans fatigue. Et ça, c'était un rêve qui m'est resté longtemps. Et j'ai même rêvé une nuit, il n'y a pas si longtemps, que sur le guidon, j'avais mis mon nom.
9: Jean, vous-même, vous avez participé à certaines courses, notamment le Paris-Brest-Paris.
8: Ah, Paris-Brest-Paris avait existé la première fois en 1891. Et c'est Charles Théron qui avait gagné. Il avait eu un peu de chance parce que il avait déjà un frère qui avait une voiture. Et il avait bénéficié de ravitaillement, d'assistance. Et à un moment, il a voulu abandonner. Et son frère a sorti un pétard. Il a dit, si tu t'arrêtes, je te tue. C'était sympa au possible. Il n'y a pas de dérailleur, il n'y a pas de frein, il y a un pignon fixe, et puis tu pédales. T'en chies comme un russe au Congo, alors c'est quand même assez baroque. Moi, après, j'ai fait Paris-Brest-Paris, en 1991, 100 ans après Charles Théron. Je suis quelquefois un peu farfelu. J'ai eu beaucoup de plaisir à faire Paris-Brest-Paris, parce que je l'ai fini pas abîmé.
9: Qui sont les cyclistes qui vous ont marqué?
8: Bernard Hinault. J'ai adoré ce garçon. Et puis, à un moment, on a familiarisé. Je me suis occupé, entre autres, de lui et de son vélo. Il était attaché à ce que je faisais. Et je savais que pour un contre-la-montre, il fallait lui mettre de la guidoline neuve, le chatterton des guidons. Je l'ai accompagné au championnat du monde et il était champion du monde, à Sallanches. Et là, les larmes sont sorties et on s'est embrassés. Et après, j'en ai eu un autre, Luc Leblanc. Luc Leblanc était champion du monde. Luc Leblanc était maillot jaune du Tour. Luc Leblanc a eu le malheur de perdre un frère lors d'une soirée de 14 juillet à Nieul en Haute-Vienne. Un gars bourré rentre dans la foule, tue le frère à Luc et casse une jambe à Luc. Ça n'a pas empêché Luc d'être champion du monde. Enfin, pour moi, c'est grandiose. Et il y a 2 ans, le Tour de France passe à La Roche et Luc Leblanc conduit une voiture. Tout le monde pose des questions, tout ça. Et je dis à Luc Leblanc, comment va ta sœur? Les gens me prennent pour un timbré, quoi. Ah, il me dit, elle va bien, elle habite à Toulouse, elle fait telle et telle chose. Ces périodes-là, pour moi, sont formidables.
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9: C'est la Camille Minute, votre chronique de la joie et de la bonne humeur. Aujourd'hui, on va parler des red flags. Alors, c'est quoi un red flag? Un red flag, c'est littéralement un drapeau rouge. Dans la vraie vie, ça veut dire attention, danger. Fuis, cours, ne réponds pas à ce message. Le red flag, c'est le petit signal que ton cerveau voit, mais que ton cœur ignore, en disant « Non mais ça va, je gère, on va gérer ». Le red flag, c'est pas encore une catastrophe, c'est l'annonce de la catastrophe. C'est le teaser du film d'horreur. Il dit « Je suis pas jaloux ». Par exemple, si le mec il dit « Je suis pas jaloux », mais il connaît l'heure de ta dernière connexion avant tout le monde, il est jaloux. Ok ? Si elle te dit « Ah mais moi je suis très cool, mais qu'elle fouille dans ton téléphone, même quand il est éteint, elle est pas cool. Un red flag, c'est pas un défaut, c'est un avant-goût du problème. C'est quand quelqu'un te dit « Ah, moi je suis comme ça » et que toi, au lieu de partir, tu réponds « Ah bah parfait, non, fuis, cours !» Bref, les red flags, c'est simple. Si tu te dis « Ça va sûrement passer », eh ben ça passera pas. Voilà, c'est aussi simple que ça. Alors maintenant, ce que je vais faire, c'est que je vais vous lister, parce que l'être humain va toujours trop loin, des red flags vraiment exagérés, des red flags qu'on voit sur les réseaux sociaux qui sont vraiment... ça va beaucoup trop loin. Une fois, j'ai vu une vidéo, il y a une nana, elle a sorti « Moi, j'ai un red flag. Mon red flag, c'est les mecs qui tiennent la barre du métro dans le métro. » Donc maintenant, en fait, il faut choisir entre tomber par terre ou être célibataire. Il y a un mec, il a dit, une fille qui finit son assiette, c'est un red flag. Frérot, elle a juste faim. Hein. C'est pas toxique, c'est la dalle, ça s'appelle. Après, il y a des red flags. Il y a quelqu'un qui dit, moi, mon red flag, c'est quelqu'un qui met son réveil à 6h du matin, même le week-end. Excuse-le d'être pauvre, hein. Il veut bosser, ce monsieur-là. Il y a quelqu'un qui a dit, voilà, moi, mon red flag, une personne qui aime l'eau plate. Donc en fait, si t'aimes pas les bulles, t'es toxique, quoi, t'es dangereux. J'ai vu aussi, mon red flag, c'est quelqu'un qui répond trop vite au message ou trop lentement. Le bon timing, c'est jamais bon, quoi. Il y a un mec qui l'a dit, moi, mon red flag, c'est une fille qui dit, on verra. C'est pas un red flag, ça. C'est une promesse honnête. Et j'espère qu'elle le verra pas, le mec. Hein. À ce rythme-là, respirer va devenir un red flag. Bientôt, il inspire par le nez, c'est un red flag. Les gens, ils veulent plus une relation, ils veulent un CV sans défaut. Et même là, ils trouvent un red flag dans la photo. Avant, on cherchait l'amour. Maintenant, on cherche la faute. C'est bien ça le problème.
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1: Pierre Nus s'installe pour les astuces de sa mamama. Bonjour Pierre.
2: Guten Morgen, Hubert. Und salut, Bissam.
1: Info pour celles et ceux qui viennent de découvrir peut-être une rayure sur un de leurs meubles.
2: Hop là, je vais t'en passer. Oui, ça arrive, hein. Une dent de chien, une griffe de chat, un jouet de bébé. Les roues des camions en plastique, ça laisse des traces des fois. Bon, un petit choc, ça peut parfois abîmer vos meubles préférés, mais ma mamama m'a rassuré. Elle m'a dit d'acheter des noix. Alors c'est pas parce que je porte le même patronyme que j'en fais la promotion, mais le cerneau de noix est riche en huile et graisse naturelle. Mais c'est l'intérieur de la noix, car n'y allez pas avec la coquille pour frotter sur le meuble, ça va empirer les choses. Vous frottez le cerneau directement sur la rayure en allant dans le sens du grain du bois. Bon, faut un peu frotter, hein.
1: Vous frottez longtemps. Un petit peu quand même.
2: Voilà, faut que l'huile sorte. Et il faut laisser agir l'huile pendant environ 5 à 10 minutes pour qu'elle pénètre le bois. L'huile libérée va dans la rayure, ça aide à nourrir le bois sec qui est exposé par la rayure. Et surtout, les pigments naturels de la noix vont aider à teindre la rayure. Et ça va mieux correspondre à la couleur du bois qui l'environne, ça la rend beaucoup moins visible, cette rayure. Ensuite, vous laissez agir, vous essuyez l'excès d'huile avec un chiffon doux et propre, n'y allez pas avec le côté vert de l'éponge, Cal, et vous lustrez légèrement la zone. Alors ça fonctionne beaucoup mieux sur les rayures peu profondes et sur les bois dont la couleur est proche de celle du cerneau de noix, donc un brun assez clair. Les meubles verts ou rouges, vous oubliez.
1: Oui, bah,
2: merci ma maman.
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3: Grégory Amen est le coordinateur de l'association Pas Assez qui gère le café associatif La Chaoué à Metz. Bonjour Grégory.
4: Bonjour.
3: La Chaoué n'est pas un café comme les autres. Comment définiriez-vous ce lieu à quelqu'un qui n'y est jamais allé ?
4: On évite de parler de café, mais moi j'aime bien l'appeler la maison citoyenne et culturelle, la MCC, la Chaoué, parce qu'il y a ce côté maison accueillante, se sent chez soi, pour rappeler le côté citoyen, culturel et solidaire, bien sûr.
3: Pourquoi ces espaces alternatifs, associatifs et culturels sont si importants dans une ville comme Metz ?
4: Ils sont très importants pour moi un peu partout. Hein. Il en faudrait dans les villages un peu partout pour conserver le lien entre tout le monde, parce que on voit bien qu'on a besoin d'être ensemble, de se parler, confronter nos idées, puis de rompre avec la solitude. Hein. Ça c'est un mal contre lequel il faut absolument lutter.
3: Vous sentez qu'il y a de plus en plus de gens qui sont seuls et qui ont besoin justement de ce lieu sociétal.
4: Nous, on le sent à la Chaoué, on accueille quand même pas mal de gens qui cherchent des contacts quand quelqu'un vient d'arriver à Metz, quand il demande un peu autour de lui, un jeune ou moins jeune, je dis, on lui dit, va faire un tour à la Chaoué, tu vas vite rencontrer des gens, et c'est vrai, ça fonctionne bien. Pour ça, c'est réussi. Après 16 ans d'ouverture, 2010, et cet aspect-là fonctionne très bien.
3: La fermeture administrative de la Chaoué a été un coup dur. Comment vous avez vécu cette période ?
4: Bon, c'était une période un peu de remise en question, hein, où ça permet de faire le bilan sur des façons de fonctionner, sur les activités qu'on met en place, etc. Puis de se projeter, voilà, de s'imaginer, se renouveler, puisqu'on est obligé de faire évoluer nos activités. Hein. Malheureusement, on ne peut plus utiliser les locaux comme on les utilisait avant. Faisait beaucoup de concerts, voilà, donc il y aura encore de la musique. On va accentuer les rendez-vous citoyens, justement, pour être ensemble, se parler, confronter nos idées, présenter les associations qui nous tiennent à cœur, qui ont besoin d'aide aussi.
3: Vous êtes père d'une petite fille, Grégory, vous avez envie de lui transmettre ces valeurs de solidarité. De quelle manière vous lui transmettez ?
4: Alors, ma fille est grande, et puis j'ai une autre fille, voilà, qui est un peu plus petite. Alors, ces valeurs, c'est des temps qu'on passe ensemble, mais c'est vrai que pour moi, les enfants, c'est ce qu'il y a le plus important. C'est mon métier à la base, animateur, formateur, BAFA, c'est mon truc de transmettre, parce que ce sont les générations futures qui feront le monde de demain. Donc c'est en assistant des événements culturels, c'est en allant voir des concerts,
3: des expos,
4: des expos, en faisant des ateliers, en allant voir le monde, en se confrontant aux autres. Pour moi, on s'épanouit et on s'ouvre aux autres.
3: Merci beaucoup, Grégory Amen. J'espère que vous allez retrouver un mode de fonctionnement à l'équilibre dans les prochaines semaines.
4: Merci, au revoir.
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1: Circuit court aujourd'hui à Mours-Saint-Eusèbe dans la Drôme des Collines avec Emma Boissieu.
2: On a une boutique à Mours-Saint-Eusèbe et on a notre exploitation agricole qui est au Balme à Romans. Ça fait 5 générations qu'on est trufficulteur, donc producteur de truffes noires en Drôme des Collines. Et j'appartiens moi-même à la 5e génération. La truffe, c'est vraiment le point central et on a développé plusieurs activités autour. Aujourd'hui, on a 3 branches d'activité. Donc, une première branche qui est autour de simplement de la production de truffes. On fait également de l'agrotourisme, c'est-à-dire qu'on reçoit tous les week-ends des particuliers sur notre exploitation. On leur fait découvrir notre univers et à l'issue de cette phase de découverte, on propose un repas truffé de l'entrée au dessert dans notre ferme auberge. Et la troisième branche d'activité, un petit peu originale, on a créé une gamme de produits cosmétiques à base de truffes. Et ça nous permet finalement de valoriser le produit autrement et d'avoir des produits à vendre toute l'année, puisqu'il faut savoir que la truffe noire d'hiver est un produit qu'on récolte de mi-novembre à mi-mars.
1: Et c'est donc la truffe d'été qui prendra ensuite le relais. Mais l'idée ici, dans la maison Boissieu, c'est aussi de nous faire profiter toute l'année de la truffe noire de la Drôme des Collines grâce à une très belle gamme de produits dérivés.
2: Par exemple, des fromages truffés, beurre truffé. On fait également du pâté de porc à la truffe. On a de la truffe en semi-conserve. On a également des quenelles de volaille truffées, boudin blanc à la truffe, une gamme de croque-monsieur truffé, le rhum à la truffe. Et en partie sucré, on propose des fondants à la châtaigne truffée. On avait à cœur de travailler uniquement avec des producteurs locaux puisque c'est une démarche qui est importante pour nous et on a la chance en local d'avoir de super acteurs. Donc on essaie d'unir nos forces pour proposer des produits 100% locaux.
1: Et c'est aussi le cas pour les truffes puisque la maison Boissieu travaille avec un certain nombre de producteurs de la Drôme des Collines.
2: Oui, tout à fait. On y tient. D'ici quelques années, on sera la plus grosse zone trufficole de France. Sur le Nord Drôme, il y a 500 producteurs référencés. Donc, on a la chance ici d'avoir des terrains qui sont très sableux, ce qui nous permet d'avoir des truffes qui sont jolies visuellement, qui sont rondes et qui ne sont pas gênées par des obstacles au moment du développement. Donc, on a de très jolis produits autant visuellement qu'au niveau gustatif. Et l'idée, c'était de permettre aux particuliers ou même aux professionnels qui souhaitent se procurer de la truffe une vraie boutique physique, parce que c'est vrai qu'aujourd'hui, c'est compliqué si on ne connaît pas un petit producteur de pouvoir trouver de la truffe et de s'en procurer.
1: Et donc, autre particularité de cette maison Boissieu, c'est sa gamme de cosmétiques à la truffe. Des tubers mélanosporum, issus des truffières du domaine familial, qui a reçu en 2011 la certification agriculture biologique. Des cosmétruffes mises au point après plusieurs années d'études.
2: C'est un projet qui s'est étalé sur 3 ans. Il y a eu une première phase de recherche pour étudier les potentiels bienfaits de la truffe pour la peau. Et il se trouve qu'à l'issue de cette phase de recherche, on a eu des résultats positifs puisqu'il faut savoir que la truffe a des propriétés intéressantes dans le domaine de l'anti-âge. Il y a des acides aminés qui stimulent la production de collagène. Donc le collagène permet de régénérer les cellules de la peau et c'est également efficace pour prévenir et protéger de tout ce qui est taches pigmentaires. Donc en partant de là, on a travaillé avec des laboratoires cosmétiques sur la formulation des produits puisque c'était quand même un vrai défi d'inclure la truffe dans des produits cosmétiques et d'arriver à la conserver notamment. Et donc aujourd'hui, ça nous amène à avoir une gamme de 3 produits. On a un soin jour, un soin nuit et un soin pour homme.
1: Et pour les découvrir, rendez-vous avec Emma, sa mère, son père et son frère à Mours-Saint-Eusèbe. La maison Boissieu est ouverte du lundi au samedi de 9h à midi et de 14h à 19h. Et le dimanche matin de 9h à midi. Des infos à retrouver comme d'habitude sur ici.fr Drôme Ardèche, rubrique Circuit court.
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3: Bonjour à toutes et tous, bienvenue dans Affaires classées, le podcast. Nous sommes en janvier 1879. Le sympathique garde champêtre du village de Laguinge, en Haute-Soule, est poignardé de 5 coups de couteau dans une auberge. Les gendarmes arrivent et son meurtrier a disparu.
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3: Les bohémiens. Ces individus migrant en groupe d'un village à l'autre ont longtemps alimenté les conversations, les polémiques, les peurs au Pays Basque et au-delà. Les historiens situent leur arrivée dans le coin en l'an 1602. C'est le seigneur d'Urtubi à Urugne et le vicomte d'Etchaus à Baïgorry qui accueillirent en nombre ces descendants du peuple Tzigane ou Rome venus de Bohême grâce au sauf-conduit que le roi de cette contrée d'Europe centrale délivrait. Nombre d'entre eux vont finir par s'implanter en Soule ainsi que dans les pays de Cise et de Mix. Vivant à l'écart des villages, ils offraient leurs services aux villageois, bien contents de leur donner du travail contre très peu d'argent. Selon les saisons, ils étaient employés chez les paysans. D'autres œuvraient comme vanniers, empailleurs de chaises ou tondeurs de mulets. Leurs épouses fabriquaient des chapeaux, de la vannerie aussi. Elles ne tardèrent pas à susciter la curiosité, voire la peur, lorsqu'elle disait disposer de pouvoirs magiques, de remèdes naturels ou jurant prédire l'avenir en lisant dans les lignes de la main. Frappant à la porte des fermes, on les disait mendiants, voire chapardeurs. Dans les gendarmeries du secteur, les plaintes des villageois affluaient pour vol d'animaux, de victuailles ou de linge. Leur présence finit par agacer le préfet palois qui décide de lancer en 1802 une gigantesque rafle. 475 bohémiens sont arrêtés et jetés en prison dans l'attente de les expédier outre-Atlantique en Louisiane. Mais le projet du préfet tourne court et la plupart des rescapés de la rafle reviendra vivre au Pays Basque où ils désigneront leur propre roi.
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3: Il se nomme Pierre Aguerre. Il vit en Haute-Soule, dans le petit village de Laguinge, et partage son existence avec une femme, encore jeune, qu'il dit être son épouse, même si les registres d'état civil du secteur ne trouvent nulle trace de leur mariage. Chez les bohémiens, point n'est besoin de s'ennuyer avec les formalités. On est libre depuis des lustres, et la loi que l'on reconnaît, d'abord, est celle des traditions. La modeste masure qui lui sert de quartier général à Laguinge ne l'empêche toutefois pas de faire de fréquentes excursions ailleurs. Pour tondre les mulets officiellement, comme il le clame à ceux qui l'approchent, et peut-être aussi pour tondre les bourses et les biens des paysans du secteur. Combien de fois, en effet, son premier voisin n'a-t-il pas déploré des vols d'objets agricoles ou d'animaux dans sa propre ferme ? Le dit voisin aurait bien aimé récupérer ses biens en signalant ses méfaits aux gendarmes de Tardets. Mais Aguerre traîne une sale réputation. Maintes fois condamné pour vol, violence, il pourrait bien se venger. Aguerre sait cultiver ses relations et, pour asseoir son autorité, il va lier amitié avec un homme influent au village. Le garde champêtre, un certain monsieur Iriard. Le brave fonctionnaire est au courant de tous les potins du village. Son goût immodéré pour la bouteille fait de lui un informateur facile, de premier choix. Ce 9 janvier 1879, Aguerre accoste le garde champêtre. Il l'invite sans peine à boire ensemble dans le premier cabaret venu. Les deux larrons y retrouvent le vieux Albex, un paysan du coin, et l'instituteur du village, qui a momentanément déserté sa classe. C'est alors parti pour une série de plusieurs tournées de vin.
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3: Dans le canton de Tardets, chacun sait que le garde champêtre, Iriard, est de ces muets à qui la picole alimente surabondamment les paroles. Ce soir de janvier, la nuit tombe tôt et la conversation s'éternise. Ivre à l'excès, Iriard dévoile toutes sortes de fâcheux secrets sur tel ou tel habitant du village. Ses amis, tout aussi ivres, en rajoutent. Soudain, Iriard explose de colère. Il menace ses acolytes de comptoir en ces termes.
5: « Pour un peu, je vous battrai comme on taille le lin !»
3: À peine a-t-il fini sa phrase que Pierre Aguerre, le roi des bohémiens, se retourne. Il lui assène 4, voire 5 coups de couteau en hurlant « Ah, puisque tu le veux, c'est comme ça !» Celui qu'on surnomme le roi des bohémiens prend, sans attendre, la poudre d'escampette, sans doute en direction de son domicile. Dans le troquet, c'est la panique absolue. Le pauvre garde-champêtre hurle de tous ses poumons. Il scande des mots de peur, conscient sans doute qu'il vit ses derniers instants. Quelques secondes suffiront pour qu'il s'effondre, baignant dans son sang. On accourt des maisons voisines, le médecin de Tardets arrive peu après, mais il est trop tard. Le malheureux Iriard accuse plusieurs plaies profondes. L'une d'elles a perforé l'abdomen, causant la libération d'une partie de ses intestins. Les gendarmes rappliquent à cheval. Avant d'expirer, Iriard réussit malgré tout à leur balbutier quelques mots, dont le nom de son meurtrier. On se lance aussitôt à la recherche d'Aguerre. Voyant de la lumière à l'intérieur de sa ferme, les gendarmes l'encerclent avec prudence. Qui sait si le roi des bohémiens n'a pas encore quelques armes qu'il pourrait utiliser pour s'enfuir.
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3: Malin, Aguerre s'éclipse par la porte arrière de la demeure. Il marche à pas de loup avant de se blottir dans les broussailles, espérant tromper la vigilance des gendarmes et s'évanouir dans la nature, afin peut-être de se planquer plus tard en Espagne. Hélas, le bruit de ses pas sur les feuilles desséchées va le trahir. On le saisit avant de le coucher au sol, sous la menace d'un fusil. Les gendarmes imaginaient qu'une telle posture lui ôterait toute envie de résistance. Que nenni ! La perspective de sombres lendemains réveille son audace. Aguerre tente les plus violents efforts pour se soustraire à ses gardiens, usant de coups, de nouveaux coups de poing à dessein. Mais la vaillance des gendarmes aura raison de lui. Le voilà maintenant conduit à Tardets, où son interrogatoire commence. Et la première question qui se pose, pourquoi a

0: habituellement dans sa poche. Il avoue donc son forfait, sans hésitation, mais, entendez-le bien, son seul regret est de ne pas lui avoir tranché la gorge. Iriard l'avait saisi au bras et serré si fortement qu'il n'avait pas le choix, dit-il. Hélas, pour Aguerre, cette jolie fable ne convainc personne. Les piliers de comptoir présents le soir des faits démentent formellement son récit. Et le médecin venu l'examiner ne trouve sur son corps aucune trace de plaie, de contusion ou d'ecchymose. Conclusion, Aguerre ment.
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0: Le procès du roi des Bohémiens s'ouvre à Pau le 21 février 1879. Une foule nombreuse a fait le voyage pour l'occasion. Des congénères venus du Pays Basque, des amis et aussi des proches du malheureux garde-champêtre que chacun appréciait en Haute-Soule. Le procès d'un bohémien n'a rien d'une première à la cour d'assises des Basses-Pyrénées, mais cette fois, on juge l'autoproclamé roi des Bohémiens. Âgé de 58 ans, il a le teint cuivré, l'air astucieux et même féroce, selon l'un des journalistes parisiens présents au procès. Les préjugés contre les bohémiens ne manquent pas. Le président de la cour, par exemple, M. de Lagerie, pose en préambule, je cite, « qu'au milieu de la race noble et loyale des Basques vit la race maudite et dangereuse des bohémiens. Aguerre, selon les témoins, aurait été proclamé roi des siens à cause de ses innombrables méfaits. » Il était si redouté en Soule que même le maire du village de Laguinge en avait peur. L'élu lui délivrait son certificat de bonne vie et de bonnes mœurs, non parce qu'Aguerre était vertueux, mais pour qu'il aille migrer ailleurs. Le procès vire au mauvais spectacle. Tantôt calme, Aguerre justifie sa royauté bohémienne et tente de lui donner quelque chose d'imposant. Tantôt en colère, il se dresse sur son banc. Saisissant la rampe des deux mains, il insulte, il menace les témoins qu'il dit être des suppôts du diable. Ses regards menaçants n'épargnent personne, pas même son avocat. Aucune émotion n'affecte son visage quand on lui présente les vêtements ensanglantés du défunt. Avec un tel client qui ne rêve que de représailles et de vengeance, la cour d'assises n'aura aucun état d'âme à envoyer le roi des Bohémiens au bagne, à perpétuité.
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0: Le roi des Bohémiens, c'était ce nouvel épisode en podcast. Merci de l'avoir écouté. Dans un prochain rendez-vous, je vous emmènerai en 2018 du côté de Pau avec une intervention policière qui va faire couler beaucoup d'encre.

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2: Salut à toutes, salut à tous et bienvenue dans Décibel. Ravi de vous retrouver. Voilà, après les meilleurs moments de l'émission la semaine dernière, eh bien, ce soir, on repart avec Pierre Oli, vous l'avez compris, avec également ce petit blind test où leur album sera à gagner. Et puis, un grand coup de cœur, une découverte qui nous vient de Belgique, de Bruxelles, très exactement. Elle s'appelle ML et elle vient de sortir son premier album qui s'appelle Tout Bas. Vous la découvrirez tout à l'heure. Bienvenue dans Décibel. Big Flo et Oli, c'est un premier album il y a 10 ans, mais des titres et des rêves depuis bien plus longtemps. Des tubes comme on en entend

0: frères toulousains au palmarès ébouriffant. 1 million d'albums vendus, 9 millions d'abonnés sur les réseaux, 3 milliards de streams, 3 victoires de la musique et des concerts archi complets dans les plus grandes salles de France et les stades. Mais alors, est-ce que réaliser ses rêves d'enfant avec tant de succès, c'est l'autoroute du bonheur? C'est l'une des nombreuses questions qui se posent. Big Flo et Oli dans leur nouvel album Karma qui vient de sortir, et c'est Oli qui vient nous en parler ce soir dans Décibel. Salut Oli.
1: Salut, super intro. Ça fait toujours plaisir de te voir, tu sais. Je suis obligé de dire à chaque fois, Émilie, que t'es une des premières qui nous a interviewées. Voilà, comme ça, c'est dit. J'ai dit mon petit bisou, ma petite blague du début, et c'est fait.
0: Merci. Mais non, mais moi, si tu dis que ça te fait plaisir de me voir, imagine-moi, à la place où je suis, de voir l'évolution du groupe Big Flo et Oli, mais aussi votre évolution personnelle à toi et à ton frère. Tu viens d'avoir 30 ans, là.
1: Ça y est, j'ai passé le cap du 3. Du 3, tu sais, quand tu remplis sur les papiers, tu mets 3. Ça y est. Fait drôle.
0: Tu changes de case, quoi. Ouais. C'est un truc de fou. Alors, beaucoup de gens ont l'habitude de vous voir ensemble, Big Flo et Oli. Ce soir, Oli, t'es tout seul. Alors, je vais pas te faire comme dans la chanson « Il est où ton frère ?» Mais qu'est-ce que ça dit de votre duo que, justement, sur cet album-là, sur Karma, il y a eu quelques promos que vous avez fait l'un sans l'autre. Moi, j'ai l'impression que c'est très positif. Mais dis-moi ce que t'en penses.
1: Ben, moi aussi, je crois que c'est positif. Écoute, ça dit qu'il y a un côté un peu plus libre et un peu plus assumé. Peut-être que parfois on se permettait pas ces petites parenthèses solo.
0: Ouais.
1: Et ça dit aussi une volonté d'un peu plus développer. Souvent quand t'es à deux, là s'il aurait été là, ça aurait été aussi génial. Mais
0: de toute façon, tu commences une phrase, il la termine.
1: Ouais,
0: c'est la mitraillette, vous deux, quand
1: mais
0: même.
1: Mais c'est bien aussi de pouvoir parfois faire des longues phrases et pouvoir développer, laisser un silence. Sans qu'il Flo à côté.
0: Flo, il peut pas le silence. Ah, tout de suite, il rentre dedans.
1: Flo il supporte pas. Mais ouais, on s'est un peu réparti un peu les tâches. Et puis, pour te dire la vérité, 100% honnête, Flo, il est un peu moins à l'aise. Enfin, à l'aise, il est, mais il aime un peu moins ce truc-là d'enchaîner beaucoup de promos, d'interviews.
0: Bah, c'est un exercice. Et quand tu deviens un musicien, tu signes pas pour ça au départ.
1: Exactement.
0: Oui.
1: Donc, il envoie le petit frère. Moi, j'aime beaucoup ça. C'est toujours un plaisir de pouvoir défendre l'album et en parler. Donc, on se répartit de temps en temps la tâche.
0: Alors, défendre l'album, c'est un grand mot, puisque franchement, il n'est pas très attaqué. La critique est unanime et dithyrambique. Karma, c'est un super album. Et alors, c'est drôle, parce que beaucoup de journalistes ont l'impression qu'il faut rajouter « Il est

0: pour moi, vous faites du rap depuis toujours. Pourquoi est-ce qu'on dit que celui-là, il est plus rap?
1: Écoute, franchement, tu me poses une colle aussi. Mais ça me fait plaisir que toi qui nous suis et qui nous soutiens depuis des années, tu le relèves. De toute façon, c'est un compliment, donc on est content. Mais c'est vrai que... on l'a un peu plus axé comme ça en promo en fait, on a un peu dit ça et les gens l'ont répété mais je suis d'accord, on a toujours rappé, mais allez, je vais pas être de mauvaise foi, c'est vrai que quand on entendait les morceaux que t'as mis au début,
0: les gros tubes
1: plus
0: oui,
1: tard dommage
0: vieux, ouais.
1: Quand tu nous connais de loin sans être forcément rentré dans notre univers musical, c'est vrai que ça peut être étonnant si tu te prends Karma ayant juste découvert Coup de vieux, dommage, sur la lune ou papa. Donc il y a cette petite différence là, mais en effet on a toujours été rap et de la famille rap, accepté aussi, on a toujours fait des collabs avec des rappeurs, c'est notre ADN pur et dur, mais c'est vrai qu'il y a un retour quand même, un truc un peu plus essentiel, un retour aux sources, dans la manière de composer, un peu moins formaté aussi, il y a un côté un peu plus rough quoi, j'ai l'impression dans cet album-là.
0: C'est intéressant. Alors, on a vu par moment, grâce aux réseaux sociaux, comment vous l'avez fabriqué, ce disque. J'ai notamment souvenir d'avoir été hyper jalouse d'une villa en Espagne.
1: À Cadaqués, ouais.
0: Vous étiez pas mal, là.
1: On était bien. C'est Flo qui a choisi la villa, tu te doutes.
0: Oui, il a toujours très bon goût, Flo. Tout ce qui est voyage, etc.
1: Confort.
0: Oui. Ça, c'est sûr. Donc, c'est un album que vous avez fabriqué à plusieurs endroits, sur plusieurs périodes. C'est ça aussi le grand succès dont je parlais au début. Alors, je ne sais pas si ça vous mène sur l'autoroute du bonheur, on en parlera en écoutant des chansons, mais en tout cas, ça vous laisse le choix et les moyens de prendre tout le temps que vous voulez pour faire votre musique.
1: Ouais, ça c'est un luxe qu'on a grâce à notre public aussi, qui nous a toujours suivis. Ouais. Et on fait partie des rares rappeurs, surtout dans le rap. C'est important de le souligner, parce que dans la variété ou dans la pop, c'est un peu plus courant de mettre des 3-4 ans entre les albums. Dans le rap, c'est quasiment tous les 6 mois que ça sort un projet. Et on a la chance d'avoir un public qui nous suit et qui est toujours présent. Ouais.
0: Ils vous attendent.
1: Ils nous attendent, ils comprennent aussi le processus. Et puis aussi, on a aussi la chance de faire des tournées un peu infinies.
0: Oui, c'est vrai, vous êtes tout le temps là.
1: C'est-à-dire que souvent, on avait sorti l'album en 2022 et la tournée, elle s'est finie mi-2025. Donc ça a été du non-stop, on rajoutait des zéniths partout à chaque fois, on a fini en stade, tournée inter. Donc c'est aussi un luxe qu'on a, un confort qu'on a.
0: Alors, Oli est là sans Big Flo, mais il y a aussi des moments de l'album où vous n'êtes pas ensemble. Et ça chante. Parce que oui, c'est un album très rap, n'empêche que ça chante aussi. Là, c'est Flo. C'est pas le meilleur moment de sa journée ou de sa vie, mais il le partage. Et c'est ça qui est beau. Il est dans un hôtel de luxe au Japon.
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0: C'est beau et triste et mélancolique, les deux chansons qu'on vient d'entendre. Elles se suivent aussi sur Karma. Vous avez eu envie de vivre chacun ces petits moments de...
1: Ouais, et puis souvent, duo, quand l'autre ne trouve pas sa place dans le récit, dans la narration, par exemple, le morceau qu'on entend là encore en fond, il s'appelle « Tu me manques ». Et c'est une déclaration d'amour à une dame, une vieille dame avec qui je me suis lié d'amitié. On aurait dit un récit de Marcel Pagnol, un peu dans notre quartier à Toulouse.
0: Une quand dame t'étais
1: qui,
0: gamin.
1: Quand j'étais enfant, une femme en plus qui a jamais réussi à avoir des enfants. Donc il y avait toute une symbolique très forte entre les lignes. Et c'est vrai que c'est mon histoire avec elle d'amitié de gamin que j'étais. Et c'était pas du tout l'histoire de Flo. Donc souvent quand il trouve pas sa place, il se met de côté ou il prend pas de recul. Et moi pareil. Là, il parle de sa dépression un peu, de son spleen d'artiste et de grand frère qui a eu beaucoup de pression sur les épaules. Tout seul, un peu, il parle de ses antidépresseurs dans un hôtel où il est censé normalement être le plus heureux du monde vu que c'était son rêve. Ben là, je m'y voyais pas non plus, à part raconter, je vois mon frère, et il m'écrit, il y avait pas grand chose à raconter. Donc parfois, c'est bien aussi de s'accorder ça. Ouais.
0: Alors, l'album s'appelle Karma, moi. Perso, le karma, c'est un truc qui me fait peur. Quand je fais un truc pas très propre, je me dis, méfie-toi, le karma va te retrouver et va te rattraper par le callback et tu vas payer ce que tu es en train de faire. Donc le karma, pour moi, c'est plutôt un truc qu'on redoute.
1: Ouais.
0: Karma, c'est ça.
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0: Alors pour vous, le karma, pour Big Flo et Oli, est-ce que c'est comme moi un truc qu'on redoute? Est-ce que c'est quelque chose qui a à voir avec la religion, avec la superstition? C'est un mot fort, karma.
1: Ouais, c'est un mot fort qui nous a beaucoup accompagnés. Tu sais, quand tu passes beaucoup de temps avec une personne, tu commences à rentrer dans des délires, tu crées ta propre mythologie.
0: Sure. Oui.
1: Ton langage, tes blagues de frères, tes running jokes, tout ça. Et ça a été vraiment le cas avec Flo. Autour du karma, c'est vrai qu'on s'est souvent répété ce mantra-là, en se disant, t'inquiète, laisse faire le karma.
0: Ah, donc vous, c'est plutôt
1: c'est 100%,
0: un karma positif.
1: 100% positif.
0: Qui vient réparer les injustices dont vous avez été victime.
1: Exactement.
0: Que les gens comme moi ont fait. Parce que moi, j'ai peur. Donc moi, c'est toutes les saletés que j'ai fait. Et vous, c'est toutes les saletés qu'on vous a faites.
1: Non, on voit plutôt le verre à moitié plein, quoi.
0: C'est bien, bravo, les gars.
1: Sur le karma, en tout cas. Mais, mais ça marche dans les deux sens. Et d'ailleurs, ce qui était assez marrant, c'est qu'on l'a sorti un vendredi 13. Et pareil, ça a créé débat chez nos potes. Il y en a pour qui c'était ultra chanceux et ultra positif.
0: Oui.
1: Et d'autres qui disaient, faites gaffe à vos chiffres, les gars, ça porte malchance. Mais en tout cas, pour revenir au karma, c'est vrai qu'on s'est rattaché à ça. Et je crois qu'on n'est pas les seuls dans une société qui vacille un peu et où on manque parfois de repères. Là, tu vois, on regardait les news à la télé, on était assez choqués de ce qu'on lit, de ce qu'on voit, de ce qu'on entend. Donc, je crois que parfois, on se rattache à des religions un peu intérieures, à des superstitions.
0: Quand on se sent impuissant.
1: Quand on se sent seul, impuissant, parfois, ou perdu. C'est une sorte de phare un peu au loin. On essaie de se fabriquer un peu d'espoir, quoi. C'est ça, être humain, j'ai l'impression. Donc ouais, le karma nous a accompagnés. Et c'était aussi une métaphore sur notre carrière, de se dire, voilà, on a planté une graine. Tout le monde ne croyait pas en nous. Ça a été parfois un peu dur. On était un peu marginalisés, mis de côté, incompris dans ce qu'on voulait raconter, dans qui on était. Et on se disait, attends, une carrière, c'est long, pas à pas. Et finalement, le karma et le public a été de notre côté. Donc, il y avait une métaphore assez symbolique. Il y a un morceau qui s'appelle Remontada, où on dit aussi voilà qu'on a réussi avant la fin du match, avant à remonter au score, quoi. Donc, ça marchait bien.
0: Karma, c'est le nom de l'album et c'est aussi le nom de la chanson qu'on écoute maintenant. Big Flo et Oli sur votre radio ici.
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0: Flo et Oli Karma sur le nouvel album qui porte le même nom. Et Oli est ce soir l'invité de Décibel. Oli, on va reposer la question que j'ai posée au début en introduction. Alors, est-ce que réaliser ses rêves d'enfant, avoir autant de succès, vendre 1 million d'albums et remplir des stades, ça rend forcément heureux?
1: Alors, tu as Oli et t'as pas Flo, donc moi je vais te répondre oui.
0: Toi oui, ça te rend heureux, ça te nourrit suffisamment.
1: Oui, après il y a plein de phases dans le bonheur, c'est-à-dire qu'il y a plein de couches. Il y a des moments où, bien entendu, derrière l'artiste il y a un homme, donc il y a des doutes, il y a des moments un peu plus durs. Mais en tout cas, j'ai l'impression que ça m'a rendu plus heureux que ce qui était prévu de base dans la vie un peu qui m'attendait hors musique, quoi.
0: Bon karma.
1: Donc bon karma. Oui, après c'est une question qui est toujours compliquée, je trouve, à répondre pour les artistes, parce que à la fois il faut être élégant et assez doux dans la réponse. Parce que les gens, en général, et par exemple si je compare à mon groupe de potes ou mon entourage, ont une vie, entre guillemets, difficile ou un peu plus difficile. Une réalité, j'ai plein de potes qui font des métiers qu'ils n'aiment pas ou qui se lèvent le matin pour faire un taf qui ne leur plaît pas.
0: Oui, ou ceux qui n'ont pas de sous.
1: Ceux qui sont un peu plus en galère, etc. On a plein de potes à Toulouse comme ça. Et c'est vrai que si je me vois d'un regard extérieur, c'est toujours un peu compliqué d'entendre des artistes, et je le reconnais, je l'entends, se plaindre, entre guillemets, ou dire que la vie est difficile ou un peu fatigante. Mais c'est le cas. C'est vrai que parfois, ça peut être déroutant, cette vie-là d'artiste. On est mis en lumière, beaucoup critiqué aussi. C'est une vie qui s'arrête jamais.
0: Ouais.
1: C'est-à-dire que nous, on est tout le temps en train de réfléchir au projet Big Flo Oli, on est tout le temps sollicité.
0: Oui, puis même si tu n'y penses pas, dans la rue, tu vas croiser quelqu'un qui va dire « Hey, Big Flo Oli !»
1: Ouais, c'est ça.
0: Et oui.
1: Même quand je suis tout seul, il me dit ça, d'ailleurs. On n'a jamais compris.
0: Et même quand, il paraît, même quand vous êtes au bout du monde, l'un ou l'autre, il y a toujours un touriste français qui vous reconnaît, qui vient
1: exactement,
0: vous parler.
1: Bah oui,
0: c'est rigolo, ça.
1: Mais en tout cas, voilà, pour revenir à ta question, je crois que le bonheur, c'est dans le bonheur, il y a la liberté, quoi. En tout cas, c'est pour moi une des définitions. Et je me sens libre quand je fais de la musique. Et je me sens de plus en plus moi-même en grandissant et en faisant de la musique. Donc, je vais te répondre un petit oui.
0: Ouais,
1: mais derrière se cachent plein d'autres couches et plein de moments plus difficiles. Ouais.
0: Des nuances. Alors,
1: exact.
0: Dans l'album, il y a des réflexions hyper intéressante et profonde aussi sur l'ascension sociale. Alors ça rejoint un petit peu ce qu'on vient de dire,
1: ouais.
0: Sur le fait que bah voilà, t'as pas aujourd'hui la même vie, et ton frère non plus n'a pas la même vie que les gens avec qui il a grandi. Vous n'avez pas la même vie que celle que vos parents avaient à votre âge.
1: Exact.
0: L'ascension sociale, elle est par exemple dans la chanson 44D. elle est matérialisée par à quel rang tu es quand tu prends l'avion. 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
0: Alors, à la fin, je rajoute je rigole. Ça m'intéresse parce que j'ai trouvé que cet album, c'était sans doute un de vos plus mélancoliques depuis le début,
1: c'est
0: en tout
1: vrai,
0: cas dans
1: ouais.
0: les textes.
1: C'est vrai.
0: Et pour autant, vous n'avez jamais été aussi gaulerie en promo. Je vous ai vu faire
1: des
0: folies chez Alice Moitier, chez McFly et Carlito, et vous êtes vraiment comme pour vous excuser d'avoir fait des textes aussi poignants. J'ai l'impression que vous avez mis les bouchées doubles pour être très marrant en promo.
1: Ouais, ben tu vois, là tu m'as débloqué un truc dans ma tête. C'est ça, c'est aussi parce qu'on se connaît très bien. Je te vois un peu comme une grande cousine qu'on croise de temps en temps en repas.
0: Ta première babysitter.
1: Mais c'est vrai, c'est vrai en effet. Je pense que c'est ça, et puis c'est aussi une part de notre personnalité aussi,
0: ouais.
1: Que les gens ne connaissaient pas vraiment. Nous, paradoxalement, on est des mecs aussi très drôles et très légers, très marrants. Oui. En plus des textes parfois
0: très
1: profonds.
0: Vous êtes même
1: très
0: un peu zinzin.
1: Ouais,
0: ça se voit même dans les vidéos. Dès qu'il y a un événement à annoncer, c'est jamais juste une bête annonce. Vous faites toujours des choses. Oui, bien sûr, vous avez cette fantaisie.
1: On est créatif et ouais, voilà, fantaisie, ouais. Ça nous va bien. Mais c'est vrai que peut-être il peut avoir un petit complexe ou alors de la pudeur. Je mettrai ça sur la pudeur. En fait, on passe beaucoup de messages par les blagues et Flo, justement, c'est le spécialiste de dire un truc super profond. Et de vite casser le malaise en faisant une blague ou quelque chose de totalement bizarre, quoi. Mais c'est vrai, c'est une belle analyse. Je suis d'accord avec ce que tu dis.
0: Il y a aussi le cul entre deux chaises. Ça, c'est un truc qui vous caractérise beaucoup. Et dans tous les domaines de la vie, la chanson, c'est le retour du texte.

0: l'hôpital.
1: À peu près.
2: Ça fait beaucoup de chaises hein, pour deux petits culs.
0: Ouais. Eh bien, ça fait plaisir que tu en parles parce que c'est vrai que ça a été une position toujours particulière pour nous.
2: Ouais.
0: Dans notre vie, même dans notre vie en société, même avant le succès,
2: ouais,
0: on a toujours été à la croisée des mondes. Quoi. Et j'ai l'impression que dans notre société actuelle, c'est un truc qui est de moins en moins compris ou accepté. Et nous, on a mis du temps à faire comprendre qu'on pouvait être fier d'être français, mais fier d'être algérien, fier d'être argentin, et avoir plein d'influences mélangées à la maison, oui, qu'on pouvait être fan de variété, mais aussi fan de rap, qu'on pouvait avoir un festival, mais aussi faire une expo. Et c'est vrai qu'on a, on a toujours eu ce sentiment d'être au carrefour de plein de choses, et ça vient de notre éducation. Nous, on a grandi dans un quartier populaire, on n'avait pas d'argent, on se galérait pour enregistrer dans les studios de rap, mais à la fois, on était inscrits au conservatoire.
2: Oui.
0: Donc, on traînait qu'avec des mecs blindés, de bonnes familles, qui jouaient du violon. Donc, il y avait toujours ce paradoxe. Et on s'est construit dans le paradoxe. Mais pour nous, c'est une richesse et une fierté. Mais c'est vrai que ça peut souvent être pas compris dans une ère où tout est noir ou blanc.
2: Ah, il faut choisir ton camp dans cette époque dans laquelle on vit, qui est terrible.
0: Un peu, ouais.
2: On te demande tout le temps de choisir un côté ou l'autre. Et c'est pour ça qu'elle est intéressante, la place de Big Flo et Oli, dans la musique, dans le rap, mais même
0: je
2: dans
0: crois,
2: la société.
0: Ouais.
2: Mais c'est parce que vous l'avez fabriqué, en fait. Mais il y a des vents un peu contraires, quoi.
0: Oui, il y a des vents un peu contraires, mais là, comme tu le disais, on a enfin la sensation qu'on faisait le bon choix, en tout cas d'être nous-mêmes, quoi. On s'est toujours senti nous-mêmes. En tout cas, il y a jamais eu, ça a jamais été forcé qu'on soit sur une radio un peu quali, comme je dis en rigolant, Intello, ou le lendemain avec McFly et Carlito dans un truc un peu plus gaulerie sur YouTube. On s'est toujours senti nous-mêmes. Et là, ça y est, les gens ont mis du temps, mais j'ai l'impression qu'on nous a compris. Ça y est, ouais.
2: Je vous ai compris.
0: Ouais.
2: Pardon. Oh là là, la blague de vieille personne du 20e siècle.
0: Ça va, ça. J'ai 30 ans, tu sais, mais non, ça y est.
2: Vite un peu d'espagnol.
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0: Vamos, Emile Massoye.
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0: assaut sur Kerama. Faut l'envoyer à Bad Bunny d'urgence. Hein. Vous allez vous retrouver sur scène avec lui pour ses concerts en France.
1: On aimerait bien, on aimerait bien. Mais on est content, ça aussi. C'est une part de notre univers depuis le début, en vrai. Oui. Si tu réécoutes Dommage ou des morceaux comme Plus tard, il y a toujours eu cette petite touche hispanique.
0: Il y a Papa.
1: Ouais, Papa aussi. Et on est super heureux. Et je crois que c'est une direction vraiment qu'on va de plus en plus assumer et prendre. Tu vois, ce morceau-là, on aimerait bien l'étirer.
0: Il est beau.
1: Et merci. Ouais. Et on aimerait bien en faire un projet entier. Peut-être de 10 titres avec beaucoup de touches espagnoles, avec des collaborations.
0: Tu as joué de la trompette.
1: Ouais, j'ai joué de la trompette dessus et je vais en jouer. Et c'est une envie qu'on a de plus en plus d'assumer ce côté-là. Je vais te dire une vérité aussi qui est assez marrante, c'est aussi les latinos sont revenus à la mode.
0: Donc c'est devenu beau gosse maintenant.
1: Donc nous, ça fait quand même du bien, quoi. On attendait depuis 20 ans, que ça, avec tout le respect que j'ai pour mon père, mais la salsa, il y avait un côté un peu old school, quoi.
0: C'est vrai.
1: Et là, on a vu Bad Bunny, donc là, on est tous contents. Et même les potes à mon père, ils sont là, putain, ça fait plaisir. Les gens, ils se remettent à danser un peu. Et c'est vrai que... Au-delà de la mode, l'oreille du public français, c'est aussi ouvert à ça. Et un morceau comme Picasso, là, il est en train de cartonner. Je pense que ça va être notre gros morceau de l'album. Il aurait été peut-être un peu moins accueilli et compris il y a 5, 6 ans ou 7 ans. Là, on a eu les Rosalia, les Cetangana, Bad Bunny récemment. Donc, ça fait du bien. Donc, on y va à fond. Ouais.
0: Allez, on le découvre. Vous écoutez ici Picasso, Big Flo et Oli.
1: Vamos, vamos.
0: Ça chante beaucoup pour un album très rap. Je dis ça, moi. Dis rien.

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0: Picasso, c'est sur Karma, le nouvel album de Big Flo et Oli. Oli est avec nous dans Décibel pour parler de tout ça. Mais alors, évidemment, avec votre actualité absolument foisonnante entre votre festival, Le Rose, qui fête ses 5 ans, ouais. Et les SAP, et le bouquin qui va avec la sortie de Karma, un petit livre de punchline.
1: Ouais.
0: Et puis votre ancienne CPE que j'ai retrouvée. Oui, on a du pain sur la planche. Allez, à tout de suite.
1: Oh my God.
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0: Et merci les amis d'avoir choisi Ici pour passer votre lundi soir. Avant 21h, on fêtera une grande fête nationale en Afrique du Sud, le Freedom Day, en écoutant, vous vous en doutez, Johnny Clegg. On vous fera découvrir aussi ML, une jeune artiste bruxelloise qui normalement va toucher votre cœur. Et puis on jouera au Blind Test aussi. Vous pouvez encore appeler pour vous inscrire. C'est Laura qui est au standard ce soir. Le numéro 0810 055 056 0810 055 056 a gagné ce soir, évidemment, l'album de nos invités Big Flo et Oli. Enfin, Oli qui est notre invité ce soir. Oli, Madame Rivérol, est-ce que ça te dit quelque chose?
1: Bien sûr, c'est un classique de notre histoire, de notre mythologie familiale.
0: Madame Rivérol, qui était CPE dans votre lycée, quand vous étiez petit.
1: Oui, qui fait partie de ces gens-là dans l'éducation nationale, qu'on remercie. Alors souvent on critique parce qu'il n'y a pas toujours des profs et des gens bien, c'est vrai, c'est une réalité. Mais aussi des gens qui sont visionnaires et qui ont l'ouverture d'esprit et de cœur de faire plein de choses. Elle avait mis en place la Semaine des Arts. C'était une semaine entière où tout le monde pouvait faire des concerts, des expos, photos, dessins. C'est une dame qui a beaucoup fait bouger notre lycée de musiciens. Ouais.
0: Ouais, c'est vrai. Et alors, les équipes d'ici Occitanie, Sébastien Bretenoux en tête, sont allées rencontrer Madame Rivérol parce que elle est comme nous, elle est enchantée par votre succès et elle se souvient de quand vous étiez scolarisée et toi, Oli, frère Flo, et que vous aviez énormément d'absence puisque vous vous lanciez évidemment dans la musique.
1: Surtout moi, ouais.
0: Elle raconte.
4: Un enseignant, il doit faire passer un programme et quand ses élèves sont trop souvent absents, là, ça passe plus du tout. Et je me souviens de moments d'échange avec un professeur de mathématiques qui me disait « Non, mais là, ça suffit, il faut les coller maintenant, il faut les punir, moi, j'en peux plus, ils sont jamais là. » Mais je t'assure qu'ils sont malades, je me disais. En fait, je savais qu'ils faisaient une première partie à l'Olympia, donc bon, ils étaient déjà très vite, ils ont atteint une sacrée notoriété et mené les choses de front, devenait difficile à ce moment-là.
5: Et vous aviez des contacts avec la maman aussi?
4: Ah oui, la maman aussi. La maman voulait qu'ils aient le bac. Et elle a réussi. Elle disait sans le bac, non, je ne les lâche pas. Bon, après, elle était bien obligée de lâcher quand même, une fois qu'ils sont majeurs. Elle aussi, elle s'est retrouvée dans mon bureau à examiner les absences. Et vraiment, ils peuvent remercier Patricia, leur maman, qui m'a dit déjà, mais voyons, ça, ce n'est pas justifié, ça, ce n'est pas justifié. Ça, non, là, je compte sur vous, vous les punissez, ce n'est pas possible. Bon, et elle veillait au grain et elle avait bien raison.
0: Oh là là, Madame Rivérol!
1: Elle défend un peu trop ma mère, quand même. Il y a Anguille Sauroche dans cette histoire.
0: Déjà, c'était le plaisir de la retrouver. Merci.
1: Non, c'est hyper touchant, bravo.
0: Occitanie.
1: Ouais, merci les gars, trop bien.
0: Et ce qui me plaît, moi, c'est que, encore une fois, album après album, c'est le cas dans Karma, mais c'est le cas dans les albums précédents, l'adolescence, la famille, les parents, les gens qui étaient là au moment où ce rêve dingue qui est devenu réalité est arrivé dans vos têtes, ces gens, ils sont toujours là dans vos textes. Parfois, c'est juste une petite punchline, parfois c'est plus, mais ils sont toujours là. En fait, vous pensez toujours à eux.
1: Ouais, alors on va savoir. Ouais, pour moi c'est normal. Je trouve ça me fait même bizarre ta question, mais
0: pourtant il y a tellement de gens qui passent leur vie à essayer d'oublier d'où ils viennent.
1: Ouais, je vois ce que tu veux dire, mais nous ça a été notre armée, ça a été salutaire pour nous. C'est notre crew, un peu notre famille. Et on est encore avec eux tout le temps. Là, tu vois, on était en résidence pour préparer les choses Zénith.
0: Ouais.
1: Et on a fait nos premiers Zénith là récemment. Et on est toujours avec les mêmes équipes. c'est assez marrant sur scène. Mais quand je le dis, c'est vrai que je vois dans les yeux des gens que c'est assez rare.
0: Ouais.
1: Mais on a Léo qui est avec nous à la crèche. Luc qui a commencé avec nous à la Semaine des Arts, organisée par Madame Rivérol, qu'on embrasse, qui est avec nous au lycée. Ouais. Tous nos ingés, ils m'ont connu. J'avais 15 ans, 16 ans, on a démarré ensemble. Donc c'est vrai qu'on a cette notion... Est-ce que c'est un truc propre aux sudistes, un peu à Toulouse? Il y a ça, non? Peut-être, je sais pas.
0: Est-ce que les gens du sud se serrent plus les coudes? Je sais pas. Est-ce que c'est aussi une protection, justement? Parce que quand le succès arrive, il y a peut-être des gens qui arrivent pour de mauvaises raisons. Et tu te dis, ceux-là, ils m'aimaient quand j'avais pas un rond.
1: Exactement. Il y a aussi ce truc-là d'avoir vécu ce succès à part très jeune.
0: Ouais.
1: Et d'avoir eu la chance d'être protégé, accompagné, quoi. C'est un accompagnement qui rassure, c'est vrai. Ouais.
0: Ah, c'est beau. Alors, puisqu'on est à Toulouse, annonçons les 5 ans du Rose Festival.
1: Ouais.
0: 5 ans, c'est vachement bien, hein. 5 éditions, ça veut dire que ça y est, le festival, il roule. C'est un des 10 plus grands festivals de France. L'année dernière, 115 000 spectateurs en 3 jours, avec des soirées à plus de 40 000 personnes.
1: Ouais, c'est beau. Hein.
0: C'est très, très beau.
1: Ouais.
0: 2/3 du public est féminin. Safe place, les amis, ça fait plaisir. Et 81% des festivaliers ont moins de 30 ans.
1: Exactement, t'as des infos que j'avais pas.
0: Moi j'ai tous les chiffres de
1: karma. J'adore.
0: Je suis renseignée. Non mais c'est quand même génial.
1: Aventure exceptionnelle que tu connais bien parce que t'as été une des premières professionnelles du monde de la musique à nous faire confiance.
0: J'étais venue pour votre tremplin, ouais.
1: Pour venir un tremplin qui est en train de prendre une place énorme. Ouais. On avait découvert Carbone, etc. Ouais. Des gros artistes maintenant. Oui, une aventure dingue qui rassemble aussi plein de choses de la ville, plein d'assauts, plein de mouvements différents de musique. On a des scènes émergentes, on est hyper fiers. Au-delà du but lucratif et juste excitant des chiffres et d'avoir cette année par exemple Aya ou DJ Snake, ce qui est énorme, il y a aussi tout un vrai mouvement pour la culture qui fait du bien et qui était à vraiment notre rêve de gosse, quoi. On se disait un jour on fera ça, on créera cette bannière là où les gens pourront se rassembler autour de l'amour de la musique, autour de l'amour de la culture, et on a réussi. C'est vrai que ça fait déjà 5 ans.
0: Ouais.
1: Je me dis que c'est la moitié de 10 ans et on y est petit à petit. C'est en train de devenir une institution à Toulouse. Ça me dépasse même. Des fois, j'ai l'impression que c'est même plus le nôtre, quoi. Donc, ouais, c'est beau.
0: Le Rose Festival à la fin de l'été.
1: Le Rose.
0: Le Rose. Comment ça va, les sapes? Il y a Visionnaire. C'est la marque de vêtements de Big Flo et Oli.
1: Mais on est trop contents.
0: Pour nous aussi.
1: Ça marche super
0: tout
1: bien.
0: Tout marche, les mecs, c'est génial.
1: Tu vois, quand je t'ai dit que t'es une grande cousine à qui on fait des points.
0: C'est ça, des points réguliers. Moi, je veux vérifier.
1: Après,
0: que
1: elle
0: tout
1: va me
0: bien.
1: Demander, ça va, niveau cœur, ça va.
0: Ça va, les amours.
1: Ça sera en off, ça.
0: Quand est-ce que je vais être tata?
1: mais ouais, tout va bien.
0: Ouais.
1: Nous, on est hyper actifs de faire des choses au niveau de la culture, de l'artistique. On est créatifs. Donc, ouais, on a une marque qui s'appelle Visionnaire. Ça va faire bientôt 6 ans qu'elle dure. On a une boutique, un café, une boutique à Toulouse. Le site cartonne. On est en train de faire de plus en plus de collabs avec des artistes peintres, des chanteurs. On a de plus en plus de rappeurs qui se l'approprient aussi. Donc c'est hyper touchant. Ouais, encore un super beau projet de frères. Ouais.
0: Ah, c'est beau. Et puis si vous avez aimé Karma, ou si en l'écoutant vous dites tiens, j'aimerais bien en savoir un petit peu plus, il y a un petit bouquin qui est sorti. C'est la première fois que vous faites ça, Big Flo et Oli, Karma. C'est un bouquin de punchline.
1: Ouais, en fait, c'était le moyen de, quand on vendait les CD en préco, c'était le moyen de trouver une excuse, un prétexte un peu artistique d'un bel objet.
0: En fait, il est cool, ouais, il est
1: ouais,
0: joli.
1: Pour que les gens prennent le CD, parce que souvent maintenant, pour vendre un CD,
0: faut mettre autre chose avec.
1: Bah oui, parce que t'as plus, les gens ont quasiment plus le lecteur. Les vinyles, ça repart bien, mais vraiment les CD-ROM, bah c'est vraiment un peu à l'ancienne. Donc on avait trouvé cette petite astuce sympa d'avoir comme un bouquin un peu d'art. On s'est inspiré des bouquins d'art que tu feuillettes de temps en temps. Et là, tu l'as chez toi.
0: Tu le poses sur la table.
1: Tu le poses sur la table et de temps en temps, tu t'ouvres une punch. Et ça te rappelle un moment de ta vie ou un morceau. Donc ouais, Karma avec un recueil de punchlines. Recueil, c'est le mot.
0: Recueil de punchlines et il sera au stand de merch.
1: Exact.
0: Bah oui, c'est toujours les petits souvenirs qu'on achète en sortie de concert, les amis. Alors, après ces Zénith de Toulouse ahurissant, il y a la tournée des festivals d'été, Garo Rock, Solidays, Europa Vox, que du beau.
1: Les Ardentes Gilles-Lac, aussi, je
0: crois. Ouais, les Ardentes en Belgique.
1: Ouais.
0: Carcassonne, la Foire au Vin d'Alsace. Vous faites vraiment les très très gros festival, et puis ensuite c'est à partir du mois d'octobre votre tournée Zénith Arena. Ça commence le 2 octobre au Futuroscope.
1: Là, tu me l'apprends.
0: Ouais, la Poitiers Arena.
1: Poitiers, okay.
0: Ah oui, eh oui, bah, il faut bien commencer là-bas. Quelque part. Hein.
1: Non, mais c'est bien.
0: Et normalement, mais bon, vous connaissant, vous allez encore rajouter 2000 dates, ça devrait se terminer le 18 décembre au Zénith de Strasbourg.
1: Alors,
0: mais
1: c'est
0: bon.
1: Sûr que ça se terminera pas.
0: Mais voilà, je sais bien.
1: Mais ouais, on est super contents. Et puis, une tournée, tu verras, radicale aussi. On a fait certains choix assez intéressants en musique et en termes de scéno aussi. On est allé vraiment au bout de certaines idées, donc ça change pas mal. On est contents.
0: Et c'est facile de mélanger les nouvelles chansons, de mélanger Karma, le son de Karma, avec les fameux tubes dont on parlait tout
1: non,
0: à l'heure.
1: Non, c'est pas du tout facile.
0: C'est pas facile. Hein.
1: Ça se voit que t'as l'oreille parce qu'on a galéré, mais on a fait beaucoup de remix.
0: Ouais.
1: On a fait par exemple un remix de Dommage Salsa à la Bad Bunny qui cartonne bien. Beaucoup de remix et on a fait aussi le choix de pas tout jouer et de se concentrer un peu sur le dernier projet Karma pour défendre ça et développer l'univers. Donc vous allez voir, vous allez être surpris, mais toujours de la musique live, pas de playback. 4 cuivres, trompette, trombone, bassiste, violoncelliste, enfin, ça joue vraiment. On a bossé à Toulouse, on s'est régalé.
0: Ah bah nous aussi on s'est régalé. Merci Oli d'être venu nous voir.
1: Merci Émilie, toujours un plaisir. Franchement, j'ai l'impression que c'est Noël. Tu sais, les gens que tu vois peu, parce qu'on en a mille trucs à chaque fois, mais qu'on est toujours heureux de croiser. Merci pour ton soutien depuis le début. Ouais.
0: Bisous, merci.
1: Gros bisous, merci.
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0: Ah là là, je vous jure, il y a des artistes hein, quand même, on est content de les voir réussir. Et Big Flo et Oli, ils en font partie. Et puis, il y a les tout jeunes talents, celles qui peut-être dans 20 ans en interview, alors que je lui parlerai comme ça avec mon déambulateur, elle me dira « Ah, Émilie, t'as été une des premières à parler de moi à la radio ». On sait pas, c'est possible. Alors, je vous recommande ML, son premier album, Touba vient de sortir. ML est une artiste belge, bruxelloise, parce que oui, en Belgique, c'est important aussi d'avoir vraiment la zone. Donc, bruxelloise. Et après deux EP qui avaient eu pas mal de succès, elle sort donc ce premier album, Touba. Un petit peu comme un autre Belge qu'on aime beaucoup, Pierre Demar, et aussi comme Billie Eilish, qui n'est pas belge, mais qu'on aime beaucoup. Elle travaille avec son frère. On aime bien les gens qui travaillent en famille. Son frère Aurelio, donc, en fait, elle... ML lui fait écouter ses projets de chansons, guitare, voix, et c'est ensemble qu'ils vont travailler dessus pour donner une identité sonore. Et pour le coup, chez ML, c'est intéressant parce que selon les titres de l'album, il y en a 10, vous allez être plutôt sur une ambiance folk, acoustique, ou alors plus électro, ou alors carrément rock. On va écouter la chanson « Tout bas ». Donne son titre à l'album, premier album donc pour ML qui jouera samedi soir dans une salle très importante à Bruxelles, c'est le Botanique. Ah, c'est presque l'Olympia, vous voyez, pour des Français. ML

0: les amis, c'est notre coup de cœur du jour. Elle est belge, elle s'appelle ML, oui, deux initiales. Et son premier album, Tout Bas, est disponible.
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0: L'album de Big Flo et Oli, c'est le cinquième, c'est Karma. Et il est à gagner ce soir au Blind Test. Viennent jouer avec nous Manon, qui est dans le Pays Basque. Bonsoir Manon.
2: Bonsoir Émilie, bonsoir tout le monde.
0: Comment ça va?
2: Mais ça va très bien, ça va très bien. Et toi?
0: Ça va super, je te remercie. Manon, pour l'amour du Blind Test ou pour l'album de Big Flo et Oli, dis-moi la vérité, pourquoi tu as appelé?
2: Oh, les deux. Les deux, j'adore Big Flo et Oli et j'adore les Blind Tests. Donc c'est parfait pour moi.
0: Génial. Face à Manon, il y a Marie qui, elle, est en Haute-Savoie. Ça va Marie?
3: Coucou Émilie, coucou toute la team ici Savoie.
0: Salut.
3: Parfait, très bien.
0: Bon, Marie et Manon, mesdames, nous allons jouer au Blind Test, petit jeu musical où on va vous passer des chansons et où il faudra reconnaître le plus rapidement possible le nom de l'interprète. Chaque soir, le Blind Test a un thème et ce soir le thème et vos voix sont jeunes, Marie et Manon. Alors, je ne sais pas si vous allez aimer mon thème du soir. Ce sont les chansons qui, cette année, fêtent leurs 50 ans.
2: D'accord.
0: Voilà. Hein, mais à la voix, je pense que ni l'une ni l'autre n'a atteint cette barre fatidique.
3: Ah non, si, pour moi, c'est dans bientôt.
0: Ah, c'est vrai. Ah bah c'est rigolo, t'as une voix de gamine. J'adore.
3: Trop bien. Oh, trop chou, merci.
0: Alors, les chansons qui fêtent leurs 50 ans cette année, c'est-à-dire, pour les plus forts en maths, vous l'aviez déjà calculé, les tubes de l'année 1976. Marie et Manon, j'ai pas fait de blague en même temps, j'ai vraiment mis des chansons très très très connues. Donc normalement, ça devrait le faire. On cherche donc le nom des interprètes. Et vous, de votre côté, il y a un point de règlement à bien connaître, c'est de donner votre prénom avant de donner la réponse pour que je puisse la valider, ok?
2: Ok.
0: C'est parti. Premier tube de 1976. Dites-moi, qui chante ça?
4: Le pape a dit...
0: Marie.
3: Yes. Et Jimmy Chet?
0: Oui, bravo. Boogie Woogie, 1976. Et oui, cette chanson de Monsieur Eddy fête ses 50 ans. On quitte la France maintenant pour le deuxième morceau de notre Blind Test. 1976, c'est aussi ça.
2: Manon. Les Bee Gees.
0: Oui, bravo. Égalité, Manon et Marie, c'est le bon moment pour moi pour vous annoncer que de toute façon, dans le Blind Test de Décibel, c'est comme à la fête foraine, il n'y a pas de perdant. Non, vous avez chacune gagné. Vous avez chacune gagné un exemplaire de Karma, l'album de Big Flo et Oli. Mais juste pour le plaisir, on s'en fait une petite dernière pour voir si on arrive à vous départager ou pas. 1976.
4: J'ai travaillé.
2: Manon. Oui. Charles Aznavour.
0: Oui, bravo.
2: Mes amis, oui, bien sûr. Mes amours.
0: Mes emmerdes. Eh bien, d'emmerde, il n'y aura point ce soir, puisque vous avez été rayonnantes toutes les deux, Manon et Marie. Bravo, bravo, vous avez gagné.
3: Bravo, Manon. Bravo, et merci. Bravo, Marie. Bravo.
0: Merci à toutes les deux. Je vous repasse la non moins flamboyante Laura au standard qui va prendre vos coordonnées pour pouvoir vous envoyer l'album de Big Flo et Oli. Et puisqu'on n'était pas si mal en cette année 1976, je vous propose d'y retrouver Elton John et sa copine Kiki Dee avec un des plus chouettes duos des années 70. Don't go breaking my heart. Ne brise pas mon cœur. Mais non, vous écoutez

John et sa copine Kiki D, ce bon vieux Elton qui a fêté ses 79 ans le mois dernier. J'avais noté ce jour-là qu'il avait donc la même âge que Michel Sardou, Julien Clerc et Iggy Pop. Voilà.

0: Bisous, bonsoir.
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0: L'anniversaire du jour, alors c'est carrément une fête nationale, le Freedom Day en Afrique du Sud, le jour de la liberté. C'est une fête nationale qui avait été instituée par Nelson Mandela en 1995 et qui commémore les premières élections multiraciales, sous-entendu où les Noirs pouvaient voter, en Afrique du Sud, ces premières élections organisées après l'abolition de l'apartheid. C'est un jour important en Afrique du Sud et par extension partout dans le monde, ce 27 avril. Et évidemment, pour célébrer ce Freedom Day, on va écouter Asimbonanga, la chanson de Johnny Clegg et Savuka, déjà parce qu'en 1987, quand elle est sortie, ça fait beaucoup de bien à beaucoup de gens, ça a fait reparler de l'apartheid, de Nelson Mandela. Et puis si vous écoutez aussi les paroles, il n'y a pas que Nelson Mandela, on parle aussi de Steve Biko, de Victoria Mchenge et de Nila Guette, qui étaient des militants qui luttaient contre l'apartheid et qui eux aussi étaient dans le même bateau que Nelson Mandela. Donc, célébrons ensemble le Freedom Day de l'Afrique du Sud et retournons en 1987, alors que l'apartheid n'était pas encore aboli et qu'il fallait défendre Mandela et ses amis.

0: demandé peut-être s'il aimait cette chanson de Nelson Mandela. Bah, on a la réponse. Alors, il l'a pas écoutée quand elle est sortie, puisqu'il était en prison encore. Mais un jour, en 1999, alors que Johnny Clegg donnait un concert en Allemagne, et bah, par surprise de son équipe, Nelson Mandela, il est monté sur scène avec lui et il a même fait quelques petits pas de danse à côté de Johnny Clegg, qui chantait. Voilà. Allez, c'est terminé pour ce soir. Merci à l'équipe de Décibel, Mathilde Mallet, Sarah Bécard, Elodie Bianca Maria, Laura Carvalho et Franck Mollier.
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3: Ah, bonjour la France. J'espère que tu vas bien la France. J'espère que tu as passé un bon week-end. Comment ça va Éric Bastien?
4: Bonjour Valérie, bonjour à tous. Ça va très bien et vous? Le week-end était agréable?
3: Oh, c'était magnifique, il faisait
4: ensoleillé.
3: Beau. Bah bien sûr.
4: Les vacances pour certains.
3: Évidemment, les vacances pour certains, des rentrées pour d'autres. En tout cas, nous, on démarre une nouvelle semaine. Et ça, c'est plutôt génial parce qu'on a un cadeau. Bah, de toute façon, on a des cadeaux chaque semaine qui sont incroyables. Votre radio ici est généreuse. 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
4: Bien ce petit piano bar.
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3: Allez.
4: Malongo, Malongo, Malongo, Malongo, yé, yé. C'est le plus beau des cafés au lait que j'ai pris depuis des années. Voilà, c'est bon.
3: Petit allez, 32 dosettes, 6 verres en verre, la machine à café,
4: c'est
3: voilà.
4: Tout donné, hein.
3: Allez, jingle, on accueille les deux premiers candidats de la semaine. Bonjour Charles, bonjour Sidonie,
5: bonjour.
3: Comment ça va?
6: Bonjour
5: Éric et bonjour Sidonie.
3: Alors Charles, tu joues avec Ici, Braise, Isel. Dis donc, c'était ton anniversaire il y a pas longtemps.
5: Oui, vendredi dernier.
3: Bon anniversaire avec du retard, mon petit chat. Alors,
5: merci beaucoup.
3: Je t'en prie, tu as 60 ans, tu habites le Guilvinec.
5: Oui.
3: J'adore cet endroit parce que j'ai passé des vacances là-bas avec mes grands-parents. Voilà, un jour je vous raconterai ce qui s'est passé au Guilvinec. Alors, tu es en couple avec Cathy, tu as 2 enfants de ton côté, qui ont quel âge?
5: Oui, 31 et 26.
3: On est bientôt papy?
5: Eh oui, j'ai tout pris cette année-là, le pack complet, les 60 et papy bientôt. Ouais.
3: Franchement, moi j'aimerais bien être grand-mère, hein, et j'ai 61 ans, tu vois, alors bon.
5: D'accord.
3: Ah là là. Alors, tu travailles pour le ministère de l'Intérieur, mais tu n'as pas fait que ça dans ta vie. Tu as été postier, pompier, oui. Inspecteur du permis de conduire. Dis donc.
5: Oui, et professionnellement, c'est pas mal.
3: Ah, t'as bougé quand même. Hein.
5: Bougé, oui, dans les deux sens du terme. Ouais.
3: Ah ben voilà, et surtout que petit, c'était vraiment un rêve. Tu voulais être pompier.
5: Oui,
3: Il y a beaucoup de garçons hein, qui veulent être pompiers, mais toi, c'était vraiment ton rêve. Donc toi, tu l'as réalisé, c'est magnifique.
5: C'est ça, oui, c'est ça. J'avais de la famille, quand j'étais petit, qui était pompier, donc je te rendais visite souvent à la caserne, donc tu dois toujours été attiré par ça, par les camions rouges.
3: Ah bah j'imagine, tu montais dans le camion, tu tirais la sonnette, tout ça, tu faisais tout
5: ça. C'est ça, voilà, comme font tous les enfants quand ils viennent visiter une caserne.
3: Et voilà, bon, faut que je te rassure, j'ai refait une caserne à Versailles dans Déco, j'ai tiré les sonnettes de pompiers. Et
4: c'était... Ah ouais.
3: J'étais déjà très vieille. Alors, comme on est sûr que tu vas te sélectionner, parce que tu es candidat à la meilleure team, la mienne, on va tout de suite marquer un premier point avec la première question, vrai ou faux, avec une ambiance.
7: C'est un gentil facteur, sur son vélo moteur, qui porte le courrier chez les gens du quartier.
3: Allez, on va parler des facteurs, on va parler de la poste, plus exactement. Alors, tu as été postier, ça ne devrait pas être une question trop compliquée pour toi. Il paraît qu'on peut envoyer une noix de coco par la poste, sans emballage. Est-ce que c'est vrai ou faux? D'après nous, c'est vrai.
5: Non, je dirais faux quand même.
3: Eh ben alors, non, c'est vrai. Tu peux juste envoyer le nom du destinataire sur la coque et tu affranchis normalement et la noix de coco est expédiée. Voilà, donc pas de points.
8: Mais t'es le timbre sur la noix de coco.
3: En fait, tu mets une tu accroches.
8: Ah, sur une étiquette, oui.
3: Ah, évidemment, ouais. Avec fou, le ça. Nom, bah évidemment.
8: Bon. Sidonie, bonjour. Sidonie,
9: bonjour.
8: J'ai décidé que c'était terminé. Là, c'est fini. j'ai été beaucoup trop gentil ces dernières semaines. Elle n'arrête pas de gagner chaque vendredi. Encore vendredi, elle m'a presque un peu humilié.
3: Oui, bon, totalement.
9: Eric, on va pas se laisser faire.
8: Bon, Sidonie, je vois qu'on est sur la même longueur d'onde. Ça va pas, hein. On y va jusqu'au bout. D'autant, Sidonie, que j'ai cru comprendre que t'aimais ça. Les émissions de télé, dès qu'il y a des quiz, ça t'intéresse. T'es une joueuse, toi, Sidonie.
9: Oui. Même la pétanque.
8: C'est même la dire. Pétanque. Oh, bon, alors, tu fais de la pétanque dans la Somme?
9: Non, j'en fais plutôt quand je suis à Paris. Là, je suis entre Le Crotoy et Paris.
8: D'accord.
9: Donc, quand plutôt je suis sur les quais de Seine, là, dès qu'il y a un peu de soleil, pétanque.
8: Ah, super. Alors, t'habites
9: où? Parce qu'après, sur la plage, c'est moins pratique au Crotoy. Enfin, moi, je suis plus. La plage, je trouve que c'est galère. Faut un râteau.
8: Pas de souci. T'habites au Crotoy, qu'on comprenne bien. Donc, c'est avec ici Picardie, c'est dans la Somme. Et t'alternes entre la Picardie et Paris, parce que t'es comédienne et que tu viens souvent à Paris. T'es scénariste. Madame est réalisatrice de films.
3: Oh my God!
8: On rigole pas, là, dis donc, hein?
9: Ben oui, écoute.
8: C'est génial.
9: Et tu chanteuse depuis pas longtemps.
8: Et aussi. Chanteuse. Alors. On va en parler parce que tu es en train de préparer un rap. Et je te demanderai peut-être d'interpréter quelques extraits tout à l'heure. Mais c'est génial comme métier, ça. Comédienne, scénariste, tu prépares un film là en ce moment?
9: Là, il y a deux choses. Alors, il y a effectivement, on va en parler après, la chanson. Et donc, je prépare un gros événement et ça dure sur un mois de préparation pour teaser, pour que les gens aient envie d'écouter, etc.
8: Et
9: j'ai aussi, un scénario d'un film où je suis en cours de recherche de production.
8: Wow.
9: Et pour l'instant, j'ai des bons retours. Donc, on va voir ça.
8: C'est top! Sois la bienvenue, Sidonie, qui voulait être prêtre. C'est fou, ça. On va en reparler dans un instant.
9: Je comprenais pas ce que tu disais.
8: Ouais,
9: oui,
8: moi non plus.
9: C'est fou.
8: Oui, c'est complètement fou. Voici donc une question extrait.
10: Je suis le maître du monde.
3: Ah bah ça, c'est toi sur le toit de Radio France, ça.
8: C'est ce que j'aimerais pouvoir faire, effectivement, si je gagnais le vendredi. Enfin,
3: moi, je t'ai déjà vu comme ça.
8: Hey.
3: Oui, je t'ai déjà vu.
8: I'm the king of the world.
3: Ah,
8: comme sur Coco Cavo, là, je sais pas quoi, au Brésil, là, le Corocano, là, je sais plus comment ça s'appelle.
3: Oula, le Corcovado.
8: Le Corcovado, oui, voilà.
3: La culture générale. Allez, pose ta question.
8: Une question sur Leonardo Di Carpaccio. DiCaprio. DiCapri. Putain, j'ai du mal aujourd'hui.
3: Oh là
8: DiCaprio
3: là.
8: Doit son prénom, Leonardo doit son prénom à un coup de pied.
9: À Leonardo de Massi.
8: C'est ça la gagne. C'est ça la gagne. M'envoyez même pas le chrono. Allez, hop! Je termine quand même la question. Bah oui. Il doit son prénom à un coup de pied donné dans le ventre de sa mère devant un tableau de Léonard de Vinci. Mais comment t'avais cette info, toi?
9: Je l'ai su il y a très longtemps. À l'époque, il y avait des magazines pour les jeunes, genre Jeunes et Jolies, tout ça. Il y avait beaucoup de choses sur Leonardo DiCaprio et puis c'était dit dedans.
8: Franchement, elle part très très très très bien, Sidonie.
3: Ok, alors, ça fait... Et pas de point pour Charles, mais tu vas te rattraper. Sidonie, un point. Et là, tout de suite, il suffira d'un signe.
8: Un matin. Mais bon, enfin, il est midi 12, c'est l'après-midi déjà.
3: Non, hein. Un matin tout tranquille. Allez, c'est Jean-Jacques Goldman, il suffira d'un signe. On écoute ici, on vous aime à tous.

0: signe. 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
2: On est le 27 avril, demain c'est le 28 avril. Oui. Qu'est-ce qui se passe le 28 avril?
0: C'est pareil, je sais. Il y a un anniversaire particulier?
2: Charles, c'est quoi le 28 avril?
3: Le 28 avril, je sais pas, aujourd'hui je sais que c'est l'anniversaire de mon chien, mais alors demain.
0: C'est mardi?
2: C'est la Saint-Valérie. Bonne soirée à tous. Alors.
3: Oh, pardon.
2: Voilà, voilà, bien sûr. Alors, Charles, donc c'est ton. Tu as un chat d'ailleurs qui s'appelle Ubi, c'est ça?
3: Ouais, c'est son anniversaire aujourd'hui.
2: Oh, bon anniversaire. Qu'est-ce qu'il va avoir? Des croquettes plus raffinées? Des croquettes au caviar? Qu'est-ce qu'il va avoir?
3: Ouais, une petite mousse chat avec une petite mousse.
2: Oh, petit bébé. Alors, juste avant, Jean-Jacques Goldman, on parlait de Sidonie qui chantait, etc. Toi, dis donc, toi aussi, tu chantes. Tu joues de la guitare sèche, tu chantes. T'avais monté un groupe quand tu t'habitais Paris. Raconte-nous un petit peu, qu'est-ce que c'était ce groupe?
3: Bah, c'est ça, c'était avec des amis du boulot, ouais, et puis on avait fait donc un groupe de reprises, ça allait de toute la pop rock anglaise et puis aussi du téléphone, voilà.
2: C'est fini, tu chantes plus?
3: J'ai pas retrouvé de groupe, mais c'est quelque chose que j'aimerais bien refaire. Ouais.
2: Le Guilvinec, si tu m'entends, contacte Charles et viens jouer de la guitare avec Charles. Alors, tu fais du sport en revanche. On est sur un.
3: Ouais.
2: Allez, la boxe, la natation, le kayak, du don. On est sur un. T'es bien sportif, toi?
3: Oui, oui. Bah là, malheureusement, j'ai un gros souci physique qui m'empêche de pratiquer, mais oui, j'ai beaucoup de sport.
2: Mais qu'est-ce que t'as? Tu t'es cassé quelque chose?
3: Bah, j'ai un gros souci à l'épaule, ouais. Ah. C'est un petit peu pété partout.
2: Ah oui, alors là.
3: C'est mécanique, c'est mécanique.
2: Un petit boulon et hop là, ça repart. Bon.
3: Si c'était facile comme ça, ce serait bien.
2: Ouais. Oui, ça serait bien, mais malheureusement, c'est pas aussi simple. Alors par contre, tu bricoles beaucoup. Beaucoup.
3: Aussi, ouais.
2: Voilà. Allez, vas-y, t'as fait la cuisine, la salle de bain. T'aimes bien bricoler quand même.
3: Ouais, j'aime bien bricoler, ouais.
2: Tu peins.
3: À part, et je sais que ça va pas te plaire, mais bien. À part la tapisserie.
2: Et voilà, monsieur n'est pas un maroufleur, on n'aime pas le papier peint.
3: Non, du tout.
2: Oh là là là là là là.
0: Il n'y a plus aujourd'hui du papier peint.
2: Alors, c'est l'arme.
3: Ça revient à la mode.
2: Oui, mais alors, mon chat, ne parlons pas de déco, toi et moi, parce que je ne voudrais pas t'humilier en direct. Alors, mon petit Charles, d'ici la fin de l'émission, tu aimeras maroufler, mais surtout, tu vas marquer ton premier point maintenant. Question vraie ou faux, tiens, Salvador.
4: Je suis debout devant le dentiste. Je lui fais un sourire de crétin.
2: Voilà, alors moi j'aime pas le dentiste. Tu aimes le dentiste toi, Charles?
3: Il n'y a pas un autre sujet?
2: Voilà, bon bah t'es comme moi. Alors écoute bien, c'est une question sur la dentisterie. Avant les prothèses modernes, il y avait des dentiers qui étaient fabriqués avec des vraies dents humaines. Voilà, est-ce que c'est vrai ou faux? Top chrono, 5 secondes.
3: Des dentiers en vraies dents.
2: Ouais, vite.
3: Ouais, je dirais vrai.
2: Allez, vrai, c'est vrai, t'as raison.
0: Oh, c'est après le chrono, ça. Hein.
2: Oui, dis donc, tu l'as fait vendredi pour une de tes candidates. Je serais toi, je me.
0: Ouais.
2: Au XVIIIe siècle, on utilisait des vraies dents humaines. Et oui, elles provenaient de cadavres, c'était super. Voilà, donc, il y avait même des gens qui vendaient leurs dents, comme Fantine, elle a vendu ses cheveux.
0: Exactement, ça faisait beaucoup d'argent avec ça.
2: Voilà, un point pour Charles.
0: Sidonie, j'ai une question.
5: Dis-moi.
0: Demain, on est le 28 avril.
5: C'est la Saint-Valérie.
0: Exactement. Voilà. Que les choses soient claires. Demain, c'est la Saint-Valérie. Je mets un coup de pression à l'auditeur, joueur, qui va donc être avec Valérie demain pour la team. Sidonie, comédienne, scénariste, réalisatrice. J'ai l'impression de présenter les Oscars, là. Bravo.
5: Écoute.
0: Ouais, non, mais je te souhaite plein de belles choses. Alors, un mot sur le chant, parce qu'on a parlé du chant, là, à l'instant, avec Charles. Donc, toi, tu viens d'écrire un rap. Est-ce que tu peux déjà nous en dire davantage?
5: Oui, alors je peux t'en dire davantage, et en même temps je peux pas t'en dire beaucoup parce que c'est un truc qui me tient très à cœur.
0: Okay.
5: C'est un truc que j'ai mis un an et demi à. En fait, j'ai un truc que je voulais dire, donc tu vas pas savoir le sujet. Il y a un truc que je voulais dire depuis un an et demi et je cherchais comment dire les choses pour pas que les gens se froissent, qu'ils s'énervent encore plus, etc. Et en fait, je me suis surprise à écrire un rap en fait. Et je me suis dit, ah ouais, j'écris pas un film, en fait, j'écris un rap. Et j'ai appelé un ami compositeur, et puis ça lui a plu, le projet, de faire le clip et tout.
0: Super.
5: Et j'ai commencé à me dire, mais en fait, ça commence à prendre une proportion assez ouf, parce qu'à chaque fois que les gens l'entendent, l'écoutent, les peu de gens qui l'ont entendu, ça reste en tête et ils aiment. Et ça les concerne. Toutes les ethnies, tous les âges, toutes les catégories sociales. Donc, Je sens un
0: alors,
5: truc, tu vois.
0: Donc, ça sort, je peux le dire, ça sort le 29 mai. Ce sera sous ton nom ou t'as un nom d'artiste
5: Oui, c'est ça, ce sera sous mon nom.
0: Sous Sidonie.
5: Tu peux dire ou pas?
0: Vas-y, bien sûr.
5: Sidonie Groignier, j'ai noté. Okay. Sur Instagram, par exemple. Et puis oui, ça va sortir partout, en fait.
0: Bon, bah écoute, on a hâte. J'ai bien compris que c'est un rap contestataire sur un thème qu'on va découvrir. Donc,
5: Et humoristique.
0: Ben voilà. Oui, le 29 mai.
5: On arrive à faire tout.
0: Le cinéma, la télé, Joséphine Ange Gardien aussi, la figuration. Enfin, t'as fait plein de choses. T'as fait des pubs aussi pour des assurances.
5: Bien sûr.
0: Et
5: oui.
0: On va continuer de parler de tout ça dans un instant et notamment des pièces de théâtre que tu prépares ou dans lesquelles tu as joué.
5: Ah, c'est chou.
0: Pour cela, une question. D'abord, car on est là pour jouer, ne l'oublie pas. Extrait.
5: Bien sûr.
6: Avez-vous vu un barbu sans barbe?
0: Le barbu sans barbe, et c'est signé Adamo. Belle occasion de découvrir des pépites, cette émission. En Allemagne, un homme barbu a décidé de surprendre sa femme en se rasant entièrement. Celle-ci l'a pris pour un cambrioleur et elle l'a mis KO. En gros, elle n'a pas reconnu son mec et elle lui a foutu une beigne. Vrai ou faux?
5: Vrai.
0: Top chrono.
5: Vrai.
0: Un homme qui est barbu, il aurait tout enlevé. Ah non, c'est faux. Alors écoute bien. Pour info, un poil humain pousse en moyenne de 0,35 mm par jour, soit environ 13 à 15 cm par an. Et un visage masculin peut compter 20 000 poils.
2: Voilà. Super, c'est très intéressant.
0: Pour des chiffres très intéressants.
2: Allez Charles, un point. Sidonie, un point. Et là tout de suite, un jour j'irai à New York avec toi, téléphone.
0: Vous aimez pas les poils.
2: Vous écoutez ici. À tout de suite mes chéris.

0: New York avec toi, téléphone sur ici.
1: Wow.
0: Vous voulez pas donner le numéro de téléphone, tiens, d'ailleurs, de la radio?
1: Bah si, 0810 055 056, comme ça tu joues au taquet avec nous, voilà.
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0: Et on n'oublie pas, demain, on n'oublie pas. Après Angers, oui, après Montélimar, oui, après Chambéry, allez, allez. La Saint-Valéry, demain mardi, jour de fête nationale.
1: Évidemment. Alors, Charles et Sidonie sont à égalité avec un point, ça c'est magnifique. Charles joue avec ici Braise Isel. Il a fêté son anniversaire vendredi. Il a eu 60 ans, quel bel âge. Et alors, dis donc, on parlait de chansons, on parlait de musique, on sait que tu joues de la guitare, que tu aimerais refaire un groupe au Guilvinec, mais surtout, tu aimerais déjeuner avec lui. Eh oui, eh oui. Tu aimes bien Depeche Mode?
3: Ouais, je les suis depuis 1984. J'ai dû les voir une dizaine de fois en concert.
1: Ah oui, quand même.
3: Ouais.
1: Ben bah, écoute, c'est. Et qu'est-ce que tu lui raconterais? Tu jouerais de la guitare avec lui?
3: C'est pour elle. Je pense que je serais déjà très impressionné. Ouais. Mais je sais pas. Ouais. Je prépare une liste de questions.
1: Ok, alors écoute, là on va pas parler de Depeche Mode, mais c'est le quiz musical. Je vais te faire écouter deux chansons. Il faut que tu me trouves qui chante ces chansons.
3: D'accord.
1: Ce sont des tubes. Écoute bien la première chanson. Allez. Toi, tu m'as dit Pierre Groscola.
0: Ouais.
1: Bah oui, c'est Pierre Groscola. Bravo.
0: T'es fort, hein.
1: T'es fort. Bon, en même temps, c'est notre génération, hein.
3: Ouais, puis moi, c'est un petit. C'est marrant parce que j'avais ma voisine quand j'étais très jeune qui écoutait ça et j'étais un petit peu crush de la voisine. Mmh.
1: Tu avais appris les paroles.
3: Bon, elle avait deux ans plus que moi, mais bon, voilà, c'était ce qu'on appelle les.
1: Ah oui, d'accord.
0: Du ciment.
1: Oui, ouais, le petit crush, elle écoutait ça, donc tu connais la chanson, ça t'a rappelé des bons souvenirs.
3: Voilà.
1: Alors écoute bien, voici le deuxième tube, qui chante ?

0: Bande originale du film Le Maître d'école.
1: Exactement.
0: Avec Coluche, c'est la scène de fin où tous les gosses chantent, on adore cette chanson.
1: C'est vrai.
0: Et bah t'as 3 points mon petit Charles, bravo, c'est super, c'est magnifique.
1: Ah si Denis, il a été masterclass là, hein. Il était bon là. Hein.
2: Oui.
1: On va jouer avec toi dans un instant, on va juste rappeler que t'es scénariste, réalisatrice de films, comédienne, chanteuse, le rap qui arrive le 29 mai. Et puis là, il y a également Sherlock Holmes. C'est quoi, c'est une pièce ça que t'as joué? C'était où, c'était quand, ça joue quand?
2: C'est au Théâtre des Trois Clés à Paris, métro Bastille, rue Sedaine. C'est tout le temps pendant les vacances scolaires. Et écoute, ça fait quand même 8 ans que je suis dans la pièce. C'est Sherlock Holmes, c'est le mystère de la veille de Boscombe.
1: D'accord.
2: Et vous êtes bienvenue, hein, c'est avec plaisir, vraiment.
1: Super.
2: N'hésitez pas, vraiment.
1: C'est noté.
2: C'est une pièce qui réunit aussi bien si vous venez avec vos potes qu'avec vos grands-parents ou avec les enfants. Enfin, vraiment, ça réunit tout le monde. C'est une enquête avec humour et moi je suis heureuse de jouer cette pièce. Enfin,
1: on l'imagine.
2: En fait,
1: eh ben on viendra au Théâtre des Trois Clés à Paris. Sherlock Holmes, c'est le mystère de la vallée de Boscombe. Notre ami.
2: Alors tu viens.
1: Ah monsieur promis, mais je crois que je l'ai déjà vu en plus. Très honnête. Allez, voici un premier titre, quoi, une première chanson. C'est toujours le qui chante. Il y en a deux à trouver. Il a été très bon, Sidonie. Je compte sur toi.
3: Le premier pas. J'aimerais qu'elle fasse le premier pas. Je sais, cela ne se fait pas.
1: Surprends-moi, top chrono.
2: J'ai tenté Daniel Guichard.
1: C'est bien tenté, t'aurais pu.
2: C'est pas sûr.
1: C'est pas ça. On s'est longtemps posé la question avec Valérie, on s'est dit est-ce qu'on le met, on le met pas. C'est quand même un tube, hein. C'est Claude-Michel Schönberg. Claude-Michel Schönberg.
2: Je l'avais pas du tout, je sais même pas son nom.
0: Tu l'avais, Charles.
4: Ah ouais, absolument, c'est une chanson que ma maman adorait.
0: Eh oui, c'est notre génération.
1: Bon, allez, t'inquiète pas. Sidonie, il y a du fastoche qui arrive, voici ton kéké qui chante, écoute bien.
5: Chante, c'est mec et basket, chouette, c'est sympa, tu verras.
1: Là, c'est facile.
2: C'est Elmer. Attends, Elmer
1: Non, je comprends l'esprit, mais non, c'était les Forbans.
0: Eh oui, chante,
1: les
0: mets tes baskets.
1: Avec Bébert.
0: Chouette, c'est sympa, tu verras.
1: Oh là là.

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2: Et nous jouons pour se qualifier pour la finale de vendredi. Le premier prix, il s'agit de 3 jours, 2 nuits pour 4 personnes sur l'île de Tatiou. C'est une île normande magnifique. Vous dormirez dans les maisons de Tatiou, vous irez en bateau amphibie, vous visiterez le Vieux Gréement et vous aurez 100 euros de carburant pour y aller. Si vous ne gagnez pas ça, vous gagnez la machine à café Malongo, les 32 dosettes et les 6 verres en verre. On reprend la compétition avec Charles qui a 3 et 6 Denis qui a 1. Alors, Charles, je rappelle qu'il joue avec ici Braise Izel. Charles qui connaît très bien la musique. Charles, il paraît que tu adores, mais alors vraiment que tu adores cuisiner.
3: Oui, j'adore ça.
2: Alors, c'est quoi tes spécialités?
3: J'en ai une, c'est pas une spécialité française, mais c'est les carbonara, mais les vrais carbonara.
2: C'est-à-dire le vrai carbonara?
3: C'est-à-dire qu'il nous faut du guanciale.
2: Ouais.
3: Et des linguini.
2: Ouais.
3: Et puis donc des œufs, du pecorino et un peu de parmesan aussi, voilà.
2: Il n'y a pas de crème dans tes carbonara. C'est ça que tu veux nous dire, parce que les Italiens mettent
3: crème
2: pas
3: de crème de lèse majesté.
2: Exactement. En Italie, on ne mange pas de crème dans les carbos, alors que nous, on en fout 3 tonnes. Il paraît que tu adores faire griller les poissons.
3: Oui, j'adore. Je vais essayer de faire très court. À vos stylos, à vos papiers. Prenez des petites queues de lotte. C'est pas un poisson qui est très.
2: Mais j'adore les joues de lotte et les queues de lotte. Mais j'adore ça. C'est mon poisson.
3: Queue de lotte en petit cube, Valérie.
2: Ouais, Valérie. Vas-y.
3: Queue de lotte en petit cube. Vous faites ça marder de lard très fin ou du fumé ou nature, comme vous voulez.
2: Ouais.
3: Et entre chaque, vous mettez un bon morceau de bon chorizo.
2: Oh là là.
3: Et vous faites ça à la plancha. 10 minutes, vous retournez, c'est une tuerie. Vous faites ça avec un riz aux algues et c'est excellent.
2: Moi, je fais des joues de lotte au barbecue.
4: Ah oui,
2: avec du
3: ah bah oui, oui.
2: Ah bah oui, les joues de lotte, des joues de cabillaud, j'adore. Oh là là, mon Dieu. Mon Dieu, comme ça a l'air bon.
4: Vous pouvez m'inviter cet été, pensez-y. Hein.
2: Oui, oui, bien sûr. Merci. Allez, on va tout de suite marquer 3 points de plus, mon petit Charles, grâce à la question à choix multiples. Je pose la question, je te donne des réponses. T'as 10 secondes pour me dire quel est ton choix. Tiens, je t'emmène là-bas, tiens. Écoute bien. Que signifie le mot sudoku en japonais? Chiffre magique? Nombre unique? Calcul rapide? Éric Bastien. Alors, ça veut dire quoi, sudoku en japonais? Chiffre magique?
4: Sudoku.
2: Nombre unique? Calcul rapide? Ou Éric Bastien, top chrono, 10 secondes.
3: Chiffre magique.
2: Et non, ça veut dire nombre unique. Et d'ailleurs, ça signifie les chiffres doivent rester uniques. Hein. En japonais, c'est suji wa dokuchi ni.
4: Oh, parlez bien.
2: Voilà, t'as raison. Et aucun chiffre ne doit être répété dans une ligne, une colonne ou un carré. Voilà, donc c'est chiffre unique. Pas de point, mais t'es toujours en tête.
4: Sidonie est avec nous. Alors Sidonie, que un point. On n'est pas très loin non plus du score de Charles, mais on sait qu'on a jusqu'à 13h, hein, Sidonie. Avec le bingo, elle habite au Crotoy, dans la Somme. Elle joue en ce moment à Paris, dans Sherlock Holmes. Elle aime le cinéma, elle aime la chanson. Alors, il y a aussi un petit truc bizarre dans ta vie. Alors, il y en a peut-être plusieurs, des trucs bizarres dans ta vie. Mais il y en a un qui m'a fait un peu sourire. Tu collectionnes les valises.
5: Oui, bah, c'est venu comme ça. C'est venu comme ça. Je trouve qu'une valise, les valises anciennes, hein, c'est joli. Il y a plein de couleurs différentes. Alors, il y a ce qu'on appelle la bijouterie. C'est les fermoirs, les coins, etc. Mm-hmm. Et puis je sais pas, je me suis rendu compte que ça devenait une passion parce que je comptais que j'en avais 19.
4: Oui, c'est ça. Tu as 19 valises réparties dans ton appartement et tu t'en sers comme placard en fait.
5: Oui, c'est ça. Ben, je range les affaires dedans et c'est très spécifié par valise.
4: C'est original. C'est original. Tu fais un petit peu de sport aussi, un peu de yoga pour te détendre.
5: Pas assez en ce moment, mais c'est vrai, il faudrait que je m'y remette.
4: Ouais.
5: Du coup, je suis partie un peu sur l'aquagym.
4: Ouais. Ah voilà, tu plouffes toi. T'es du genre aquagym, carrément, c'est plus que la natation.
5: On est à la mer, hein, à la base, donc une fille de la mer, ça aime l'eau, hein, quand
4: bien
5: même.
4: Bien sûr, je comprends très bien. Tu bricoles aussi, ça t'arrive. Qu'est-ce que tu bricoles?
5: Oui.
4: Tu fais quoi?
5: Écoute, là, au Crotoy, on a beaucoup à faire. La dernière fois que j'ai voulu vous appeler, j'étais sur l'échelle, j'arrivais pas à faire les deux en même temps. Peinture, papier peint, Valérie, je pense que... Très honnêtement, je pense que t'aimerais. On a pris une couleur verte eucalyptus, très jolie.
2: Eucalyptus.
5: Et ça a été bien fait avant. On avait essayé de maroufler du papier peint, mais ça faisait moche. Donc, même si c'était bien marouflé, Valérie, je ne sais pas si
2: j'espère.
5: Hein, c'était vraiment la qualité du papier qui n'était pas à la hauteur de la pièce. Donc, voilà, les peintures, le papier peint, coller des plaintes. Bon, le carrelage, j'ai arrêté, je m'étais fait mal au dos.
4: Voilà.
5: On demande à quelqu'un de le faire.
4: Non, mais tu bricoles, tu fais plein de choses. Il y a un truc que tu sais bien faire aussi, c'est les châteaux de sable. Ça, c'est balèze, hein, les châteaux de sable. Ben, c'est vrai.
5: Je sais pas pourquoi vous avez mis ça. Alors, j'en ai pas fait depuis longtemps, mais j'ai mis une photo il y a deux jours sur mon Insta qui montrait qu'il y avait des gens qui ont fait une espèce de spirale qui allait vers la mer avec des châteaux de sable. Et j'ai jamais vu ça. Je trouve ça très beau, mais
4: trop
5: c'était
4: mignon.
5: Pas de moi.
4: Voilà. Et une dernière chose, tu es fan. On découvre ton caractère, hein, de Louis la Brocante. Ben alors.
5: Ah oui, bah alors attends, oui, c'est parce que oui, tu l'as fait à l'envers.
4: Oui, je l'ai fait un peu à l'envers.
5: Non, oui, non, j'adore faire des brocantes,
4: ben voilà.
5: Les greniers, chiner des choses. Ouais, et puis grâce à ça aussi, il y avait une émission il y a très longtemps sur France 2 ou France 3.
4: Oui, bien sûr, affaire conclue, bien sûr, les brocantes.
5: Non, avant ça.
4: Ah bah écoute, on va la retrouver. On va la retrouver dans un instant. Allez, on va passer à ton quiz très rapide. Écoute bien. En quelle année sont nées les radios libres? Quatre propositions. Quelle année sont nées les radios libres? En 1968, en 1974, en 1981. Il n'y a pas de date, c'est intemporel, comme Valérie D'Amido. Top chrono, 10 secondes. 68, 74, 81. Intemporel, comme Baloche.
5: 74.
4: Non, c'est avec l'arrivée de François Mitterrand au pouvoir. C'est en 1981 qu'éclatent les radios libres, que naissent justement les radios libres. Désolé, attention Sidonie.
2: Alors, Charles III, Sidonie 1, et là, vous écoutez ici et vous vous dites, mon Dieu, mais où allons-nous aller? Qu'allons-nous faire? Vers quel rivage nous emmène cette radio exceptionnelle? Eh bien, c'est bientôt l'été et j'ai envie de vous emmener avec Desiree. You're gonna be mine, you're gonna be what you want.
4: Vous m'avez perdu, là.
2: À tout de suite, mes chéris.

0: Non, faites-le, c'est Disery, mais faites le titre, c'est mieux.
1: Disery, you're gonna be.
0: Oui, voilà.
1: You're gonna be.
0: Je sais pas ce que ça veut dire, mais you're gonna be. Tu vas de l'avant.
1: Non, c'est.
0: God.
1: Non, bon, je t'expliquerai plus tard.
0: Allez,
2: ça. 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
0: You gotta be.
1: Tu vas être.
0: Je vais être.
1: Allez, c'est pas grave. Charles à 3. Charles à 3. Charles à 3 points, il est en tête, il a. Vraiment beaucoup d'avance.
0: Oui, non, non, ça va.
1: Bon, il aurait pu en avoir s'il avait bien répondu à Sudoku, mais bon, il n'a pas répondu à Sudoku. Qu'est-ce que tu veux que je te dise ? Ah là là. Bon, alors, dis donc, il paraît que t'as plein de qualités, on l'a vu. Hein. Tu cuisines, tu chantes, tu fais plein de trucs. Mais t'es chiant. Il paraît que t'es chiant et maniaque.
0: Ah, vous savez bien parler de
1: ça. Il y a marqué défaut, maniaque et chiant. Alors, je voudrais que tu m'expliques qu'est-ce que c'est maniaque et chiant.
3: Maniaque, c'est-à-dire tu ranges un truc à tel endroit et voilà, si on le déplace, je vais revenir et en plus en rien, voilà.
1: Tu fais bien le mec qui râle.
0: Il le fait bien. Hein.
1: Faut pas déranger tes trucs, quoi, c'est ça.
3: Ouais, c'est un peu ça. Maniaque et chiant. Ouais.
1: Hey, chiant. Et là, elle dit quoi, Cathy?
3: Elle dit comme toi, elle dit oui.
1: Et voilà. Donc, mais elle dis donc, il y a un moment donné, tu t'essayes pas de faire un peu des efforts, d'être moins chiant.
3: C'est quoi l'adage chasser le naturel, il revient au galop, c'est ça, non?
1: Ah oui, c'est ça, d'accord. Ok, bon, bah, après, c'est super, on continue à être chiant.
3: Voilà. Non, mais j'essaie quand même de. Non, non.
1: Ah, bon, bah, voilà. Bon. Il paraît que.
3: À côté de ça, j'ai un gros déconneur, j'ai beaucoup d'humour, donc.
1: Ah oui, non, mais j'ai pas dit que t'avais que des défauts, j'ai dit que tu as plein de qualités, mais il paraît que t'es maniaque et chiant, quand même.
3: Voilà.
1: Bon, alors, il y a ton talent inutile, là, franchement, ça m'a traumatisé. Ton talent inutile, il paraît que t'arrives à passer une ficelle alimentaire dans ton nez et la ressortir par la bouche. J'ai envie de pleurer.
0: Mais c'est quoi l'intérêt?
1: Mais comment tu fais ça, s'il te plaît?
3: Je passe d'abord par le nez et descend dans la bouche, faut la récupérer après.
0: Mais pourquoi?
1: Mais non, mais c'est pas ça, mais.
3: On a bien dit talent inutile.
1: Oui, exactement, mais pardon, mais alors, moi, qui, pendant le Covid, je pleurais ma mère pour mettre le truc dans le nez, là, j'avais envie de hurler de douleur.
0: Ah oui, les tests, là.
1: Comment t'as fait?
3: Les aiguillons, hein. Les fameux aiguillons.
1: Et toi, ça te faisait rien, toi, du coup?
3: Non, que dalle, non, rien.
0: Chatouille.
1: Bah lui il adore.
3: Ouais, voilà.
1: Mais j'ai envie de pleurer, j'ai mal, je sais pas, j'ai le nez.
0: On fait un petit test à 13h, Valérie.
1: Jamais de la vie. Alors, tu as 3 points. Ce qui serait bien, c'est de marquer 5 points. On est d'accord?
3: Oui, ce serait bien, ouais.
1: Je pense que c'est une question facile pour toi, mais on va voir. Tiens, une petite ambiance. Alors, on va parler de guitare. Écoute bien. Quel petit objet en forme de triangle est utilisé par les guitaristes pour gratter les cordes?
3: Alors, j'en ai ramené un bout de Londres, un médiator.
1: Un médiator. Est-ce que c'est une bonne réponse? Oui, c'est une bonne réponse. Alors, tu l'as ramené de Londres, il est beau?
3: Juste à côté, il y a un petit musée, juste à côté du fameux. Parce qu'avec Cathy, quand on était allé à Londres, on s'est fait le fameux délire de la pochette des Beatles, c'est-à-dire traverser.
1: Ah oui, bien sûr.
3: Et juste à côté, donc il y a du studio à Beyrouth, il y a une petite boutique à Beyrouth, et donc j'ai ramené un médiator à Beyrouth.
1: Eh ben magnifique, t'as 8 points grâce au médiator.
0: Bon, parler de guitare, Sidonie, il paraît que toi tu fais de l'harmonica.
4: Oui, j'ai acheté un harmonica, j'en sais pas suffisamment pour être vraiment très bonne pour l'instant.
0: Oui, on fait de l'harmonica, il paraît qu'on fait 1m70.
4: Oui.
0: Oui, pareil qu'on aime le badminton, le bowling, la natation, qu'on a un accent picard aussi, on sait faire ça? On sait faire l'accent picard?
4: Oui.
1: Bon, du spa, du.
4: Tu veux que je te dise, Eric?
0: Ah, là. Ah oui, non, c'est bien.
4: Moi, je suis de Crotoué.
0: Ah oui, très bien. On aime la couture, le dessin, le moulage, le patronage, le bowling. Est-ce que tu sais où est-ce que j'ai chopé tout ça?
4: Ah, t'es allé trouver mon CV.
0: Exactement, madame. Je vous ai trouvé. Je vous ai en face de moi. Je vous vois. Alors, on a des notions d'allemand aussi. Et on parle anglais couramment.
1: Mais quel stalker, ce Bastien. Oui.
0: C'est fou, ça. J'ai le poids. J'ai les cheveux mi-longs, raides, châtain clair. Voilà.
4: Oui, tu sais tout.
0: Ah, les yeux verts, très beaux, sauf quand tu mets tes lunettes. Eh oui.
1: Il y a un problème pour les lunettes, toi ?
0: Bah non, j'en porte aussi, hein, donc.
1: Ouais.
0: Enfin voilà, j'ai plein d'infos, les pantalons, la poiture, la veste. Ouais,
1: pose ta question.
0: Tu as des trucs géniaux, quoi. J'adore. Non, c'est bien ça. Ouais, ouais.
4: Dans notre métier, c'est demander, donc. Oui,
0: non, mais bien sûr, on comprend. Ça, c'est pour tous les castings. Juste avant de jouer, côté tempérament, il paraît que t'es franche, sèche et directive.
4: Oui, ça peut arriver, c'est pour ça que je dis parfois aux gens, quand on fait un... Bon, en général, sur les tournages, par exemple, on me dit, oh, c'est bien, t'es agréable et tout, mais je préfère prévenir, je dis parfois, je peux demander un truc et je vais peut-être oublier de vous dire si...
0: D'accord.
4: C'est pour moi très important, mais je peux... Donc je dis, voilà, le cœur y est, mais parfois dans l'efficacité, voilà, parce que ça...
0: Soyons efficaces et allons droit au but avec cette question. C'est une question cash, écoute. La main sur le cœur. Toi qui parles anglais couramment, God Save the King. Quelle est la monnaie du Royaume-Uni pour 5 points? Top chrono, 10 secondes.
4: La livre anglaise.
0: La livre anglaise. Bien sûr qu'on prend la livre anglaise ou la livre sterling. C'est une bonne réponse. 5 points de plus, c'est bien, Sidonie. Tu reviens au score.
1: Eh bien, ça fait 6 pour Sidonie, 8 pour notre Charles. Ah là là là là là là là là là là, c'est magnifique. Et là, tout de suite, vous vous dites, mais mon Dieu, où nous emmène-t-elle? Que va-t-elle faire?
0: Encore une fois, on se pose ces questions-là?
1: Mais évidemment.
0: À chaque fois, alors.
1: Tout le monde se pose ces questions,
0: bien
1: à part
0: sûr.
1: Toi. C'est l'île au trésor, les enfoirés. C'est une nouveauté. Vous écoutez ici, on vous aime. Tout de suite.

0: trésor, extrait du double album La Balade des Enfoirés avec votre radio ici. Si vous l'achetez, c'est 17 repas pour les restos.
1: Et voilà, donc il faut l'acheter.
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1: Nous sommes au taquet avec Charles qui a 8, qui joue avec ici Braise Isel, et Sidonie qui a 6, qui joue avec ici Picardie. Alors, Charles, bien sûr, évidemment, il aime jouer de la guitare, il aime la musique, mais il aime aussi les voyages. Il paraît que tu as été en Égypte, en Tunisie, aux Antilles. Tu adores évidemment l'Angleterre. Tu reviens de Cornouailles. C'était bien la Cornouailles ?
3: Oh, magnifique, superbe, superbe. Avec un temps superbe en plus, ouais, c'est vraiment... Voilà. Moi, je conseille aux gens, c'est magnifique.
1: Mais ton prochain voyage, t'aimerais bien aller en Australie parce qu'il y a ton fils qui vit là-bas.
3: C'est ça.
1: Il vit où en Australie ?
3: Du côté de Perth.
1: Et alors ? Tu pars en vacances quand là-bas ?
3: Ça se prépare. Ça se prépare, je veux dire. Le temps, le budget, tout ça. Quoi.
1: Ça fait combien de temps qu'il habite là-bas ?
3: Ça fait, il attaque sa 6e année.
1: Oh, et tu y as jamais été ?
3: Non, pas encore. Non.
1: Oh
3: non,
1: là là.
3: Enfin, au tout début, il y avait eu le Covid, tout ça, donc ça n'a pas été facile. Quoi.
1: Oh là là là là là là là là, mon Dieu. 6 ans sans voir ton enfant, je ne pourrais pas. Alors, tu as comme projet d'aller là-bas, tu as comme projet de te promener dans la pampa australienne, parce que de toute façon, si t'étais un animal, toi, t'aimerais bien être un lion ou un tigre. Hein. Je sais pas s'il y a des lions ou des tigres en Australie. Hein.
3: Je crois qu'il n'y en a pas.
1: Il y a des kangourous, tout ça, mais bon.
0: Les crocodiles.
1: Dundee, tout ça. Bon. Alors, tu adores évidemment plein de choses en musique, puisque tu aimes Dépêche Mode, on l'a vu. Tu aimes aussi Eric Satie, Chopin, Feu Chatterton. Et ça, on l'a en commun. Tu aimes cette chanson parce que tu aimes ce chanteur.
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1: Chanson magnifique de Alain Bachou. On adore cette chanson.
0: Quand est-ce qu'on fait une karaoké géant avec les auditeurs ?
1: Eh bien, écoutez, il faut organiser ça, un karaoké géant pour faire jouer les auditeurs. Alors, tu connais le principe du bingo, il faut marquer un maximum de points parce que c'est comme ça qu'on gagne ce jeu. Même si tu es en tête, elle peut gagner, Sido. Alors, attention. À mon top chrono, tu vas avoir 10 secondes pour me dire toutes les choses, les objets, les trucs, les bidules que tu peux trouver dans un magasin de bricolage. Tous les objets, les trucs, les bidules, les choses qu'on peut trouver dans un magasin de bricolage. Top chrono.
3: Meuleuse, scie à métaux, scie à bois, tronçonneuse, perceuse, fendeuse, tournevis.
1: Tu en as donné 8. Il y avait des clous, des vis, des marteaux, du placo, des boulons, des câbles, des multiprises, des bâches. Tu m'en as donné 8, c'est parfait.
0: Bien, Sidonie, avant de jouer, on va s'échapper un instant. Au soleil, petit clin d'œil encore à l'actrice que tu es. Pour le Grand Bleu, allez, fais-nous rêver. T'as été à Saint-Barth, t'as nagé avec des tortues.
5: Ah oui, c'était incroyable. Ah, c'était grâce à ma compagnie de théâtre et j'ai été pour la première fois me baigner à Saint-Barth. L'eau est transparente, bleu turquoise, mais transparente. Et là, je me mets à nager avec une tortue. Et moi, je sais pas qu'en fait, les tortues, souvent, elles passent et on nage pas avec, tu vois.
0: Ouais.
5: Et en plus, je vois un poisson que personne n'a jamais su parce que c'était quand j'ai décrit. Et une raie-manta parce que je vois qu'il y a un grand espèce de queue derrière. C'est gris, ouais. Et voilà. Et donc, je nage, je sais pas, une dizaine de minutes avec la tortue et tout. C'est Eric, je raconte ça aux autres et ils me disent, mais ça n'arrive jamais, en fait. On voit jamais une tortue, une raie-manta et un poisson même temps. Enfin,
0: t'as eu beaucoup de
5: chance.
0: Et
5: on n'a jamais aussi longtemps avec une tortue, donc je suis là, ah ouais.
0: Eh ben, t'as de la chance et ça nous fait rêver. On a tous envie d'aller nager avec des tortues parce que ça, c'est extraordinaire.
5: Ah ben, je vous le souhaite.
0: Côté musique, tu aimes Théodora qui vient d'être récompensée. DC's aussi avec Mélodie Dramar.
5: Mais oui.
0: Eh oui. Oxmo Puccino. Toi aussi, t'es prête pour le karaoké géant. MC Solar.
5: Évidemment.
0: Sido, t'as été pas mal. Je rappelle la situation très claire. Il est en tête, il a 8, tu as 6 points. Dans le bingo, il a fait 8. Tu dois faire plus. Si tu fais plus, t'encaisses les 10 points, tu reviens vendredi. Ok.
5: Ok.
0: Ok. Sidonie, tu vas devoir me citer un maximum de choses, d'objets, de bidules, comme dirait Valérie, dans tout ce que l'on trouve dans un magasin de déco hors meubles.
1: Voilà. À part les meubles, ouais.
0: Voilà, à part les meubles, tout ce qu'on trouve dans un magasin de déco, c'est parti, 10 secondes.
5: bougeoir, matmonde, vase, pichet, sculpture, tableau, cadre,
1: Et ça fait 7.
0: Il y en a 7. Oh, ça se joue chouïa. Sylvie, il y en a 7, confirmé par Maître Coupez.
5: Tu m'as dit pas meuble.
1: Pas de meuble, sinon c'est trop facile.
0: Et ouais.
1: Ça veut dire, Charles, qu'on se retrouve vendredi,
3: et
1: mon petit chat.
3: Moi, je voulais féliciter Sidonie parce que vraiment, après, j'ai dit, elle va en faire 9-10.
1: Elle était bien partie.
5: Je voulais dire, moi, Charles, que t'as une très jolie voix. Mais j'ai noté ça tout de suite et je me suis dit, ah, vraiment, t'as une belle voix.
3: C'est un petit peu de radio.
1: Charles, vendredi, tu tenteras de gagner les 3 jours et demi pour 4 à la découverte de l'île Tatiou. Tu seras dans les maisons de Tatiou. Tu iras en bateau amphibie et puis tu iras te balader en vieux gréement. Tu auras 100 euros de carburant pour aller jusqu'à la Normandie. Si tu ne gagnes pas ça, tu gagneras
0: le café Malongo et ses 32 dosettes et ses verres de lait.
1: Allez, on remercie Céline à la Réal, Sarah à la technique, Alex au standard, Maître Coupez au savoir.
0: Ouais.
1: On embrasse tous nos auditeurs un par un parce qu'on les aime infiniment.
0: Ça fait du monde, mais bisous à tout le monde.
1: Ça fait, bah oui.

0: On You avec George Harrison, 5h56, notre radar des tendances. Muriel Jourdan décrypte pour nous les phénomènes de société chaque matin. Et aujourd'hui, on s'intéresse à une tendance de voyage qui cartonne, le ciné-tourisme.
1: Oui, c'est voyager pour découvrir un lieu de tournage, une ville, une destination que vous avez vu dans une série ou un film. Dans la célèbre série Emily in Paris, saison 2, la fameuse Emily doit se rendre à Saint-Tropez. Alors elle prend le train, elle s'arrête à la gare de Villefranche-sur-Mer, dans le sud de la France, près de Nice. On voit la charmante ville de Villefranche en toile de fond. Et si on ouvre bien l'œil, on repère même sur le quai une affiche du Festival du Citron à Menton.
2: Mademoiselle, nous sommes arrivés. Mademoiselle!
3: Monsieur, where are we?
2: Désolée, mademoiselle, je parle pas anglais. Nous sommes arrivés à Villefranche.
1: Après cet épisode d'Emily in Paris tourné dans les Alpes-Maritimes, les touristes américains se sont rués vers cette destination avec derrière des retombées économiques plutôt sympas.
4: Muriel, une enquête IFOP commandée par le CNC en 2024 montre qu'un Français sur quatre visite pendant ses vacances un lieu qui a servi de tournage pour une film ou pour une série.
1: Oui, en France, c'est le fabuleux destin d'Amélie Poulain de Jean-Pierre Jeunet, sorti en 2001, qui a popularisé le ciné-tourisme autour du quartier Montmartre à Paris. Prenons aussi par exemple la série Meurtre à Millau, diffusée sur France 3, qui a dopé l'économie locale. Vous savez, la collection Meurtre A, Meurtre à Mulhouse, Meurtre en Bourgogne, Meurtre à La Ciotat. Eh bien, celui tourné à Millau a cartonné.
5: Emma, tu vas au CHU de Montpellier, service des grands brûlés, tu leur montres la photo que je viens de t'envoyer.
6: C'est donc ça, la fameuse source miraculeuse de la légende.
1: C'était le 11e épisode de cette collection de France 3 à se dérouler en Occitanie. L'Occitanie est d'ailleurs devenue la deuxième région française de tournage derrière l'Île-de-France. Elle a même dépassé en 2024 la région PACA. Tout ça n'est pas nouveau. Hein. Après la sortie d'Indiana Jones et la dernière croisade, la fréquentation annuelle du site en Jordanie a grimpé en flèche pour atteindre près d'1 million de visiteurs en 2010. La maison des petits mouchoirs aussi, vous savez, le film de Guillaume Canet au Cap Ferret. Elle aussi, elle est devenue une attraction. Marseille aussi avec Borsalino, Taxi ou Bac Nord, Plus belle la vie ou encore Carcassonne avec les visiteurs. Faire rayonner la région grâce au cinéma, ça fait bien longtemps que les villes sont conscientes hein, de cette possibilité, de cet atout. Vous avez aussi sur les réseaux sociaux des comptes qui se chargent de trouver pour vous les lieux de tournage à la façon d'une enquête, comme ici à Saint-Cyr-sur-Mer où a été tourné le Comte de Monte Cristo.
7: Il faut marcher un peu, descendre un petit sentier, pas de panneau, pas d'indication, juste la mer et les pins. C'est ici dans cette crique isolée qu'Edmond Montès s'empare d'un bateau et met le cap sur l'île de Monte Cristo.
8: Vous reconnaissez d'ailleurs la fontaine où a eu lieu un meurtre hyper connu dans la série. Petit secret de tournage, cette scène a été tournée en studio parce que cette fontaine n'est pas assez profonde.
1: Bref, de la salle obscure au tourisme, bah, il n'y a qu'un pas aujourd'hui. Hein. Le ciné-tourisme, c'est carrément tendance ou comment le cinéma devient réalité.
0: Merci Muriel Jourdan, ça donne envie. Tiens, Aude, vous aimeriez vous visiter les coulisses de quelle série ou quel film?
4: Ah, moi, j'avoue que petit fait pour la Nouvelle-Zélande et Le Seigneur des Anneaux, c'est là que ça a été pas mal tourné. Vous savez, il y a même le village des Hobbits avec les
0: génial.
4: Petites portes rondes et tout. J'aimerais bien voir ça.
0: Ah bah alors franchement, je vous rejoins avec grand plaisir. Tiens, je vais même vous proposer encore mieux une visite de notre région avec qui? Avec l'équipe d'ici matin nous rejoint en studio. Très
9: absolument.
0: Bon lundi.
9: Salut Johan.
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9: Belle visite de la Creuse comme chaque matin. Toute l'actu locale, toutes les chansons que vous aimez, tout plein de cadeaux aussi. Bonjour, bonjour. J'espère que le week-end a été bon. Bonjour Thibaut Pointeau.
12: Bonjour Gaëtan, bonjour tout le monde.
9: On va notamment revenir sur, plus que la défaite, l'humiliation des Guérétois en rugby, en déplacement à mes yeux. Hein, c'était hier, vous l'avez vécu sur votre radio. Bon, j'espère que tout va bien. Bonne fête aux Sylvains aujourd'hui.

0: C'est ici Creuse qui vous réveille en ce lundi 4 mai, il est 6h. De la pluie et encore de la pluie. C'est le programme de la semaine. 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Creusoise, Thibault, c'est un ovni dans les rues de Guéret.
1: Avec quelques touches de jaune et de modernité, il dénote dans le paysage un immeuble flambant neuf, ou plutôt refait à neuf à tire-l'œil. À côté du lycée Pierre Bourdon, l'ancien foyer a été intégralement rénové. 2 ans de travaux pour plus de 2 millions d'euros. Il fallait bien ça pour offrir une nouvelle vie au bâtiment. Une nouvelle vie aussi pour 25 locataires. Car c'est pas tous les 4 matins qu'on a des appartements refaits à neuf en Creuse. Et donc des appartements bien isolés. Un logement sur 3 est classé F ou G dans le département. Là, on est sur du C. Résultat des importants travaux, Margot Ninoz.
2: Avec d'abord cette façade recouverte de bois. Ensuite, on entre dans l'immeuble par une porte automatique, direction l'ascenseur qui dessert 4 étages et 25 logements.
3: Voilà, autre T2 qui donne donc de l'autre côté. On a un petit jardin sur l'arrière.
2: 320 euros par mois, tout compris, électricité, chauffage, eau pour ce T2 dans lequel va loger Sébastien. Il habite dans le centre de Guéret depuis 1 an et demi, mais il ne supportait plus d'entendre ses voisins.
4: C'est le jour et la nuit, hein. On entend les robinets, je suis au bord de la route avec les voitures. On entend les voisins jusqu'à pas d'heure, quoi. Donc on les entend avec le plancher, vu que c'est des anciens bâtiments.
2: Une isolation phonique et thermique. Valentine Paris, conducteur opérationnel Creusalis, ouvre une fenêtre. L'extérieur est en aluminium, l'intérieur en bois pour éviter l'effet passoire énergétique.
5: Donc la façade, on a une isolation thermique par l'extérieur, un complément d'isolation aussi par l'intérieur, donc on est quand même plutôt bien isolé. On est raccordé au réseau de chaleur, donc déjà c'est un gros avantage. Des petites surfaces, beaucoup de surfaces vitrées extérieures, donc qui amènent déjà de la chaleur naturelle, donc on est plutôt bien classé, des bons logements.
2: Dans 2 semaines, Sébastien pourra installer son canapé et sa télé dans le salon de son 40 mètres carrés.
1: Et les premiers locaux le terrain commence à arriver à partir d'aujourd'hui. Il y a toujours des appartements disponibles à la location. Un problème avec la CAF, une question sur votre assurance maladie. Après plusieurs semaines de travaux, la Caisse commune de sécurité sociale de la Creuse rouvre aujourd'hui. Plus besoin de rendez-vous donc pour y aller.
0: Les agriculteurs creusois tirent la langue, asphyxiés par des prix qui s'effondrent.
1: Les abattoirs taillent les prix, tout comme les industriels et les coopératives. Des coups de pioche pour payer toujours moins cher la viande. Ils veulent faire des économies à cause de la flambée des prix de l'énergie depuis le début de la guerre au Moyen-Orient. Conséquence, la FDSEA indique une perte de 80 centimes par kilo. Des centimes qui se transforment vite en précieux euros dans les exploitations. Jusqu'à 300 euros de perte sur un animal. En Haute-Vienne, les agriculteurs ont prévu de manifester ce soir. Le carburant, lui, est toujours très cher depuis le début de la guerre et il ne baisse pas. Ce matin, une rencontre est prévue entre les distributeurs et le ministre de l'économie. Des éventuelles nouvelles aides pourraient arriver, annonce le gouvernement. À gauche, l'opposition demande à taxer les super-profits des énergéticiens. Oui, je suis candidat. Jean-Luc Mélenchon officialise sa 4e candidature à l'élection présidentielle. Il avait récolté 20% des voix en Creuse en 2022. Quand tout devient cher, on n'a qu'à retirer l'argent de l'équation, revenir aux temps anciens, au troc, donner, prendre, partager. C'est le principe des gratiférias, ces grandes foires gratuites. Il y en a de plus en plus en Creuse. On vient avec des livres, des vêtements ou de la vaisselle et on essaye ensuite de trouver son bonheur parmi les objets ramenés par les autres visiteurs. La gratiféria de la Selle Lunoise est pionnière dans le domaine. Elle a lieu 2 fois par an et hier, elle a encore fait le plein. Florence, maman de 3 enfants, est une adepte.
6: Alors j'ai ramené beaucoup de livres qui sont trop petits pour mes enfants, des vêtements, des rollers, des choses comme ça, oui. J'ai fait un grand tri de printemps. Et ben parce que j'ai essayé des sites de vente, de revente, et ça part pas, donc ça me tient de la place à la maison, donc autant faire profiter d'autres personnes. Nous après on récupère vraiment ce qu'on a besoin. En général, ben je rhabille mes enfants comme ça. Ça coupe un peu ce système où on est tout le temps en train de calculer tous les mois l'argent, où on est tout le temps en train de se dire c'est trop cher. Des fois, on trouve des choses qu'on n'en a absolument pas besoin, mais qui nous font plaisir.
1: Et plusieurs centaines de personnes sont venues hier à la Selle Lunoise. Les bénévoles, comme Alain, n'ont pas chômé.
7: Ça fonctionne bien, il n'y a pas de souci. Non, les gens, ça n'arrête pas. Hein. Et puis voilà, ils en profitent. À l'époque de maintenant, il y en a, ils viennent plus facilement ici que dans les brocantes, parce qu'aux brocantes, il faut payer. Et ça, on a du mal à marchander des fois. Que là, ils viennent, bon, bah, ils trouvent pas, et puis voilà. Hein. Des fois, les choses, on n'a pas le temps de les poser. Hein. Ça arrive, vous posez, il y a quelqu'un à côté de vous, il repart avec. Mais là, c'est vrai que comme c'est 2 fois par an, c'est bien. Et tout ce qui reste, c'est recyclable, tu le reprends. Rien n'est jeté.
1: Et en Creuse, une autre gratiféria est prévue dimanche à Évaux-les-Bains.
0: Le combat commence maintenant pour se débarrasser de ces petites bêtes qui pourrissent la vie.
1: Oui, si je vous dis bzzz et... On parle moustique, bien sûr. Oui, oui. L'Agence régionale de santé réactive son dispositif de surveillance du moustique tigre pour lutter contre sa prolifération. C'est maintenant qu'il faut agir. Il faut supprimer toute eau stagnante, par exemple, dans les coupelles de nos jardins. Tous les départements de Nouvelle-Aquitaine, sauf la Creuse, sont désormais colonisés par le moustique tigre. Mais ça ne veut pas dire qu'il n'y en a pas chez nous. Il a déjà été repéré, mais pas de quoi parler de foyer. Pour donner votre sang volontairement sans se le faire sucer par une petite bête, rendez-vous à Boussac cet après-midi. Une collecte est organisée par l'établissement français du sang de 15h à 18h30 dans la salle polyvalente. Il reste des places.
0: Mais si Creuse 6h05, il n'y a pas eu de miracle, ni même de match entre guerriers, mes yeux.
1: Et match retour, mais match toujours à sens unique en rugby. Le RCGC a été laminé 61-17 sur la pelouse de Mézieux hier. Fin de saison pour les Verts et Noirs qui échouent encore en 32e de finale de Fédéral 3. Mais cette année, il n'y a pas de regret. Léo Corcos, en face, l'adversaire était beaucoup trop fort.
8: Sur les deux matchs, Guéret a encaissé près de 100 points. Ça faisait longtemps que le RCGC n'avait pas connu une déroute pareille, mais il n'y avait pas photo entre les deux équipes. Et à la fin du match, l'ouvreur Gilles Samadet préférait retenir le positif.
9: On finit plutôt pas mal ce match. Après, je pense qu'on aurait pu le jouer un même paquet de fois ce match. Ça aurait été compliqué de le gagner. Après, l'important, c'est de faire honneur au maillot et donner tout jusqu'à ce qu'on n'en puisse plus et mériter les vacances qui arrivent aussi.
8: Guéret a tout de même fini avec les honneurs avec ses trois essais de Victor Vexio, Kylian Delmure et Samuel Alouchi. Samuel Alouchi, c'est son premier essai sous les couleurs de Guéret, de quoi lui donner un peu le sourire malgré la défaite.
10: Premier essai à Guéret, c'est la première année à Guéret, donc ça fait quelque chose dans un match compliqué aussi, hein, où il fallait rentrer et donner aussi une nouvelle énergie. Je pense que le banc l'a fait et c'est tant mieux pour l'équipe, quoi.
8: Ce match servira donc d'expérience pour la suite, continuer l'apprentissage du haut niveau pour un jour enfin accéder en Fédéral 2. Aubinville-Torte, le pilier guérétois, est sûr que le boulot finira par payer.
11: On est content de ce qu'on a fait cette saison, puis ça va nous servir de leçon pour l'année prochaine et essayer d'espérer encore une qualification. Ça va pas nous marquer, parce qu'on a pris quand même pas mal de points, mais on reste quand même content et puis on va fêter ça fin de saison avec les copains et puis voilà.
8: La suite va maintenant s'écrire sans des cadres comme Marvin Delfour, Maxime Lascou ou encore Clément Fontaine qui quitte Guéret. Charge aux plus jeunes, comme Aubinville-Torte justement, de prendre la relève.
1: Et Maxime Lascou, le co-entraîneur qui arrête donc sa carrière de coach, sera notre invité à 7h45.
0: On débriefera aussi le match à 8h50. Bon, tiens, n'hésitez pas à réagir. Vous avez suivi le match peut-être sur votre radio locale ici Creuse. Un petit message vocal via notre WhatsApp 05 55 52 37 38. Ça marche aussi évidemment pour le temps aujourd'hui. C'est pas terrible, hein. C'est bien maussade et c'est à l'image d'ailleurs de cette semaine. Pluie toute la journée. Attention, on devrait avoir des orages, hein, cet après-midi sur toute la Creuse, nous dit Météo France Creuse. Les températures, ça va ce matin. Il fait plutôt doux. 10 degrés, nous dirait moins dans le Palestel. Sur le Facebook, nous avons Yves qui a relevé à Champegaud 11,6 degrés. Merci Yves pour la photo et merci à vous déjà pour les photos assez nombreuses. Un petit peu juste les maximales, 15 à 17 degrés. On aura 15 degrés à Royères, 16 à Bourganeuf ainsi qu'à à Guéret. Vous êtes à Aubusson, et ben vous aurez le maximum cet après-midi, 17 degrés, tout comme à la Souterraine. Demain, petite baisse, 14 à 16 degrés.
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0: On espère que le week-end a été bon. On est ravis de se réveiller avec vous, évidemment, sur la radio des Creusois à dès 6h. Et tout à l'heure à la télé, hein, Canal 3 de la TNT.

0: Lucie Creuset, Clara Loussiadi à 6h11.
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0: On va marcher sur la lune avant 6h30. Mais avant cela, on va évoquer un bouton, le fameux bouton de fièvre, qui est en réalité un bouton viral. Et ça concerne 64% des adultes quand même, cette infection virale. D'où ça vient? Comment éradiquer ce bouton? Explication avec le docteur Kirzek qui arrive là dans 30 secondes.
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0: Bon réveil, la Creuse, 6h12. On parle santé. Hein. C'est comme ça tous les matins sur votre radio locale avec les conseils du docteur Kirzek. Bonjour à vous, docteur. On vous retrouve ce matin avec le bouton de fièvre.
5: Bonjour à toutes et à tous. Ce matin, pas de bol, il y a un bouton qui est apparu sur la lèvre, le fameux bouton de fièvre qui est en réalité un bouton virale, parce que c'est une infection virale très courante qui est causée par un virus de l'herpès, le HSV1. Mmh. La grande majorité de la population adulte est contaminée. On se contamine dans l'enfance, souvent un petit bisou, le partage d'un verre, et hop, on chope le HSV. Et on est porteur de ce virus, finalement, sans le savoir, jusqu'au jour où il va sortir. Et une fois infecté, la personne, en fait, reste porteuse à vie. Le virus, il va s'installer tranquillement dans un ganglion nerveux. Il y dort, il n'y a aucun symptôme, mais quand il y a certaines conditions réunies, eh bien, il va ressortir. Vous allez me dire, c'est quoi les facteurs déclenchant, c'est la fatigue, c'est le stress, c'est un déclencheur classique comme la fièvre, voilà pourquoi on l'appelle le bouton de fièvre, ou alors une exposition excessive au soleil, vous avez pris le soleil ce week-end, et c'est peut-être la cause de ce bouton de fièvre ce matin. Donc là, il faut mettre un petit baume pour protéger ses lèvres, ou encore un simple rhume, le fait d'avoir une fatigue immunitaire ou un virus, ça peut déclencher le bouton de fièvre.
0: Alors quand on sent les premiers picotements, comment soigner un bouton de fièvre rapidement et efficacement, docteur?
5: Le réflexe numéro un, c'est agir dès les premiers signes, dès que vous ressentez justement cette sensation de picotement ou de chaleur localisée, on connaît bien ces symptômes, il faut appliquer une crème antivirale, c'est en vente libre en pharmacie, et appliquer très tôt, ça peut raccourcir la durée de la poussée et limiter l'apparition des petites vésicules pas très esthétiques. Ensuite, il faut éviter de toucher, de presser, de triturer ce bouton. On se lave les mains scrupuleusement pour ne pas contaminer d'autres zones, et je pense aux yeux, donc on ne se frotte pas les yeux. Et si les poussées sont fréquentes, plus de 5 à 6 fois par an, un médecin peut vous prescrire un traitement antiviral par voie orale, quasi en prévention. Et très important pendant la poussée, on évite les baisers, le partage de verres, de serviettes ou du baume à lèvres, parce que c'est contaminant, ou même la cigarette électronique, parce que sinon vous allez passer du virus en fait. Et le virus est très contagieux tant que la croûte n'est pas tombée. Évitez les baisers avec les enfants aussi, les petits bisous comme ça à des bébés, quand ils ont de l'eczéma, ça peut donner des complications assez graves. Allez, d'ici là, portez-vous bien.
0: Ouais, par contre, à ne pas éviter du tout, et franchement, très fortement conseillé, l'application ici, vous retrouvez à tout moment les conseils du docteur Kirzek. Tiens, dites donc, avant 6h30, alors là, ça va être une sorte de Madeleine de Proust sans doute pour vous, Simon and Garfunkel. Ah, quelle merveille, cette chanson-là qui fut la BO du film Le Lauréat avec Dustin Hoffman. Pourquoi je vous en parle de Mrs. Robinson? Eh bien parce qu'elle est dans la playlist d'une vie de la directrice de Creuse Tourisme, Alice de Huron. On va passer la semaine avec elle. Premier rendez-vous à venir, juste avant. Déjà un beau souvenir, 1979. Que faisiez-vous cette année-là? Peut-être que vous étiez au lycée et vous avez tout simplement succombé au charme du deuxième album de Police, Regatta de Blanc. Et à l'intérieur, il y avait ce reggae intemporel, Walking on the Moon. Ça, c'est cadeau pour attaquer la semaine. Bon réveil, c'est ici Creuse.

0: Creuse avec ce tube qui a terminé d'une manière absolument magistrale la décennie 70. Ça avait cartonné aussi en 80, Walking on the Moon, Police, tiens, à propos d'années 80, tous les plus grands tubes 80 tous les soirs, 100% des 80, 19h-20h avec Laurent Petit-Guillaume sur votre radio locale ici Creuse.
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0: N'appelez pas tout de suite. Ce que vous venez d'entendre là, c'est une piqûre de rappel. Cette sirène, cette alerte qui vous dit qu'effectivement, il faudra nous appeler. 50 euros de carburant. Ça tombe à n'importe quel moment. Dès que vous entendez ce message, hop, vous sautez sur votre téléphone. Vous appelez votre radio ici Creuse, 05 55 52 37 38. Et à vous, 50 euros de carburant. Ça tombe à n'importe quel moment. Soyez très attentifs.
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0: C'est 6h21, on remonte le temps avec la playlist d'une vie, avec la vie d'un acteur ou d'une actrice de la vie creusoise cette semaine, en compagnie de la directrice de Creuse Tourisme, Alice de Hureau. Ce matin, légèreté. Presque insouciance.
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3: J'ai choisi Simon & Garfunkel, Mrs. Robinson.

c'est une chanson qui me rappelle mon enfance. Ma mère avait un tourne-disque. Quand on est enfant, quand on a enfin le droit d'ouvrir le tourne-disque, vous savez, de l'ouvrir, de poser le disque, on n'écoutait pas beaucoup de musique à la maison. Et elle avait ce CD et j'adorais cette chanson, je l'écoutais en boucle tout le temps, tout le temps, tout le temps. Je la trouvais entraînante, je la trouvais légère, ça se fredonnait. Et puis ça remettait un peu de musique à la maison, parce que finalement on n'en écoutait pas beaucoup. C'est vraiment une chanson qui me rappelle mon enfance. C'est vraiment ce geste d'ouvrir ce tourne-disque orange. Je me souviens même de la couleur. Ça se passe dans les années 80, dans l'Allier. Je suis fille d'agriculteur, enfin d'un père agriculteur et d'une maman qui était institutrice. Donc j'ai grandi à la campagne. Quand on grandit dans une ferme, en fait, c'est les occupations d'enfance. Quand on est enfant, on grandit avec des poules, des chèvres, des cochons. Le souvenir que j'en ai, c'est que c'était hyper léger, en fait. On était dans une ferme, on avait tout l'espace pour nous. On partait faire du vélo, on allait creuser des trous, faire des cabanes. Je crois que le souvenir, c'est vraiment le fait de pouvoir sortir un bazar innommable, en fait. Maintenant que je suis maman, je me rends compte des bassines, des trucs. Et mes parents nous fichaient une paix royale. On pouvait faire ce qu'on voulait dehors. C'est vraiment ça, une espèce d'insouciance et vraiment de légèreté. Un environnement vraiment préservé, très proche de notre famille, de mes cousines qui, elles, vivaient en ville, vivaient à Paris. Et elles venaient très régulièrement pendant les vacances. Donc c'était aussi des temps d'échange.

0: nouveau Benabar, quoi qu'on dise, extrait de son album Le Soleil des Absents, 6h26.
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0: Et toute l'actu en France et dans le monde avec Aude Raso dans moins de 3 minutes. Bonjour Catherine Viguier.
11: Bonjour Gaëtan.
0: Une actu astro en ce lundi.
11: Mercure, vous la connaissez, la planète de la communication. Eh bien, elle s'installe au taureau. Bélier, vous allez vous axer sur vos finances, savoir mieux négocier et en profiter. Taureau, très belle journée et avec Mercure dans votre signe, vos messages passent bien. Gémeaux, si vous ne parvenez pas à vous faire entendre par vos mots, adressez-lui un regard. Cancer, voilà que la planète de la communication rejoint un signe ami, c'est très positif pour vous. Lion, il ne sera pas surprenant que vous entamiez des discussions au sujet de votre vie professionnelle. Vierge, Mercure en bon aspect à votre soleil, vous allez voyager, rêver, vous évader. Balance, ça va travailler dans votre tête pour gagner plus d'argent et prendre soin de vous. Scorpion, les semaines à venir vont vous permettre d'être à l'écoute de vos interlocuteurs. Sagittaire, si vous travaillez beaucoup, vous savez pourquoi et pour quel résultat. Capricorne, Mercure débarque dans un merveilleux secteur, celui des amours, des enfants et de vos créations. Verseau, recentrez-vous sur votre foyer, vous aurez d'ingénieuses idées à son sujet, l'embellir par exemple. Poisson, Mercure chez l'ami Taureau multiplie les promesses de dépaysement et c'est trop bien. Et pour nous tous, à la recherche des pensées qui nous font du bien.
0: L'application ici pour trouver l'horoscope de Catherine Viguier. Bel anniversaire à vous, natif du 4 mai. C'est le cas de Piazzadora, vous vous souvenez de... Duo mythique en 84 avec Jermaine Jackson, c'est d'actualité. D'ailleurs, quand la pluie commence à tomber, c'est bien d'actualité. 72 ans aujourd'hui.
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0: Et bonjour à vous qui nous rejoignez, Canal 3 de la TNT. C'est comme ça tous les jours dès 6h30. L'application ici, ici.fr également pour les images. En plus de la radio des Creusois, ici Creuse, on se réveille ensemble avec toute l'actu creusoise et notamment grâce à l'info d'ici, Thibaut, dans 2 minutes.
12: Oui, vous avez peut-être suivi le match du RCGC hier en direct sur ici Creuse. Les Redoumens Guéretois se déplaçaient à mes yeux, match retour de 32e de finale. On avait envie d'y croire. Je ne sais pas si on y a cru, mais on avait envie d'y croire, mais ce n'est pas passé. Guéret a perdu et est éliminé, et donc ne montera pas en Fédéral 2.
0: Ouais, bah, en l'occurrence, ce matin, on a mes yeux pour pleurer, quoi, hein, parce que ça a été, ils ont été laminés comme les verts et noirs. On revient sur ce match, évidemment, dans un instant. On vous souhaite un bon réveil. Merci de nous retrouver. Parlez-en autour de vous. Hein, je vous l'ai dit, dès 6h, ici Creuse, la radio des Creusois, 6h30, Canal 3 de la TNT. C'est lundi 4 mai, 6h30, le 90 secondes, Aude Raso.
13: Les 3 millions de travailleurs concernés par l'indemnité carburant de 50 euros pourront faire la demande à partir du 27 mai sur le site impots.gouv.fr. Coup de pouce réservé aux travailleurs modestes qui font au moins 15 km pour un trajet domicile-travail ou 8000 km par an dans le cadre de leur activité professionnelle. Autre coup de pouce, c'est le top départ aujourd'hui du repas à 1 euro pour tous les étudiants, sans exception dans les restaurants universitaires. La mesure ne s'appliquait jusque-là aux boursiers et aux plus précaires. Attention, si vous prévoyez une prise de sang ou des analyses, une grève est annoncée aujourd'hui dans les laboratoires de biologie médicale. Les syndicats dénoncent des salaires trop bas et une dégradation des conditions de travail depuis la période Covid. Jean-Luc Mélenchon sera bien candidat à l'élection présidentielle de l'an prochain. Il assure être le mieux préparé à la France insoumise. Il estime que le Rassemblement national est son principal adversaire. C'est sa quatrième candidature d'affilée à une élection présidentielle. L'association AC Anticorruption porte plainte contre le député Charles Alloncle, l'auteur du rapport sur l'audiovisuel public. Elle estime que l'élu a accepté d'abuser de son influence en posant lors des auditions des questions suggérées par le groupe Lagardère News, propriété de Vincent Bolloré. Charles Alloncle dénonce des accusations ridicules. L'Olympique Lyonnais l'emporte 4 buts à 2 face au Stade Rennais et l'OL se retrouve seul 3e de Ligue 1 ce matin. Lille 4e et Rennes 5e.
0: Et vous retrouvez toutes ces infos sur ici.fr. Audrazo, 6h31. L'info d'ici. Thibaut Pointeau, pas de miracle pour les rugbymen guérétois éliminés des phases finales.
12: Et fin de saison, Guéret a été balayé hier à mes yeux 61-17 au match retour. Le RCGC en avait déjà pris une trentaine à l'aller, quasiment 100 points d'encaissé sur la double confrontation. Une claque qui refait bien l'écart entre les deux équipes. La saison des Verts et Noirs s'achève donc une nouvelle fois en 32e de finale de Fédéral 3. Une fin de saison et la fin d'un cycle. Plusieurs cadres ont annoncé quitter le club. Alors Léo Corcos, la fin du match a été chargée en émotions hier.
4: Les joueurs et le staff sont restés longtemps en cercle sur la pelouse après le coup de sifflet final. Les nouveaux retraités comme Marvin Delfour ont pris la parole, les yeux humides. Très humide.
14: On pensait à beaucoup de choses quand on termine sa carrière de joueur. Je pense à mon papa qui m'a amené sur le terrain. C'est plus de 20 ans pour moi, 25 ans même de rugby qui vont être derrière moi. C'est toujours... Voilà.
4: Même un grand nounours comme Benoît Adenis, l'un des capitaines, avait du mal à cacher son émotion. Marvin Delfour, Clément Fontaine, Benjamin Marida, Federico Bamboula, c'était ses coéquipiers mais également ses copains. Dur pour lui donc de les voir raccrocher les crampons.
15: C'est de la famille quoi, et là c'est juste, voilà, on va se perdre de vue, voilà, le temps des entraînements, les mardis, les mercredis, les vendredis, les dimanches, on les passera plus ensemble, mais voilà, on se retrouvera derrière et ça continuera comme ça, mais c'est juste que voilà, aujourd'hui c'est plein d'émotions et voilà.
4: Les joueurs sont également unanimes pour saluer le parcours de Maxime Lascou. Après 11 ans au club, le co-entraîneur, ancien joueur pro, quitte le RCGC pour se consacrer à sa famille. Maxime Lascou part avec de la fierté sur cette saison et celle d'avant.
14: Il n'y a pas grand monde qui mettait un pécor sur nous en début de saison pour la qualification, on a réussi à le faire, donc déjà, chapeau aux joueurs. J'ai passé des très bonnes saisons avec ce club. J'ai vécu des saisons difficiles où on jouait le maintien, de qualification et la montée d'un point à Lons-le-Saunier qui seront marqués à jamais comme certaines saisons avant d'arriver à Guéret, bien évidemment.
4: La suite va maintenant s'écrire avec de nouveaux cadres et ces cadres, ce seront d'abord les jeunes guérétois comme Hugo Joindane, Victor Vexio qui ont joué ces phases finales comme titulaires. Il y a aussi Aubin Villetorte, le jeune pilier est prêt à changer de statut et à transmettre à son tour.
16: Il va falloir que je prenne plus de responsabilités maintenant. C'est à moi de travailler aussi ça sur moi-même pour essayer de prendre le lead entre guillemets et essayer d'aider les mecs qui viennent de monter et notamment les plus jeunes.
4: Il faudra recruter aussi pour remplacer les retraités, des joueurs d'expérience notamment comme Samuel Alouchi, 35 ans, recruté l'an passé. Il finit sa première saison à Guéret sur un essai hier contre mes yeux, mais maintenant il en veut plus.
17: On n'est pas là dans une équipe en disant bon bah on va faire une année, on verra bien. Non, le projet est sur plusieurs années. On va s'entraîner correctement pour que l'année prochaine ça soit une meilleure année, puis essayer de monter. C'est vraiment un objectif, je pense.
4: Place maintenant aux vacances avant de voir la création de ce nouveau groupe Vert et Noir qui voudra de nouveau rêver grand.
12: Et à 7h45, notre invité sera donc Maxime Lascou, le co-entraîneur qui arrête sa carrière de coach après avoir arrêté sa carrière de joueur l'an passé. Dans l'actualité également, vous l'avez peut-être vu dans les rues de Guéret, ce nouvel immeuble avec une façade en bois et des encadrements de fenêtres jaunes. Il a subi un beau ravalement de façade. Après 2 ans de travaux, les locataires vont emménager à partir d'aujourd'hui. Faire des affaires sans dépenser un centime, c'est le principe des gratifs férias, littéralement des foires gratuites. Elles se développent en Creuse depuis quelques années. Il y en avait eu une hier. Reportage à la Selle Lunoise dans le journal de 7h.
0: 6h35. Bon, eh ben, faut penser au parapluie ce matin, hein, avant d'aller bosser, par exemple, parce que ça va être comme ça toute la journée. En gros, ça va être ça aussi toute la semaine. Comme ça, au moins, vous êtes prévenus. On pourrait même avoir des orages cet après-midi sur toute la Creuse, nous dit Météo France. Côté température, là, on est pas mal ce matin. 11,2 degrés, nous signale Brigitte à Saint-Vaury. 13,8 degrés pour Odette à Lavaveix-les-Mines. Sur le Facebook d'ici Creuse, nous avons 11 degrés à Lavaux-Franche. Lorraine qui nous indique 22 mm de pluie depuis hier en fin d'après-midi. 22 mm. C'est peut-être tombé aussi très certainement chez vous. N'hésitez pas, tiens, à nous l'indiquer. Par exemple, via notre WhatsApp, un petit message vocal 05 55 52 37 38 15 à 17, ça c'est pour cet après-midi. Oui, c'est un petit peu juste, les maximales, nous sommes d'accord. On aura 15 degrés à Royères, 16 à Guéret, tout comme à Jonchio, 17 à Aubusson et la Souterraine. Demain, ça va encore baisser un petit chouïa, 14 à 16 degrés, pas plus.
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0: C'est reparti pour une nouvelle semaine. Bon réveil la Creuse, 6h36.

0: fierté de se réveiller avec vous chaque matin à 6h45. On va se poser cette question. Faut-il mettre un collier à son chat? Réponse à venir avec le docteur Pierre Fabin. Et avant 7h, on vous promet l'un des plus grands tubes de la décennie 80. Toto sera là, histoire de bien se réveiller en ce lundi matin, 6h40.
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0: Ici Creuse, c'est la radio de tous les sports creusois. Thibaut Alphonse est en ligne avec une marathonienne creusoise, Mathilde Lascoux. Elle vient de terminer, Mathilde, le Grand Raid du Ventoux en Provence. Une course éprouvante, 125 km, avec un dénivelé de 5700 mètres. Chapeau bas, madame.
3: Bonjour Mathilde.
4: Bonjour.
3: Déjà bravo, bravo d'avoir terminé cette course. Vous l'avez effectué en 19h, 18 minutes et 26 secondes. Vous êtes arrivée 58e de ce raid, 4e femme et 2e dans votre catégorie d'âge. Autant dire un superbe résultat. Dans quel état d'esprit vous êtes partie?
4: Alors, je suis partie très sereine. D'habitude, sur les courses, quelle que soit la distance, je suis toujours très stressée. Et là, celle-ci, je l'ai abordée vraiment différemment, sans le vouloir. Jusqu'au moment du départ, j'étais assez détachée, presque spectatrice de ma course.
3: Vous l'avez fait en 19h, 18 minutes et 26 secondes. En 19h, on pense à quoi?
4: À rien. C'est très étrange, là, vraiment, je suis tellement concentrée que je ne pense à rien. Juste à avancer et c'est tout.
3: Et à tenir? Le mental
4: ah
3: qui
4: oui,
3: joue?
4: À tenir. Ah oui, le mental énormément, surtout sur des distances comme celle-ci que je n'avais jamais effectuées. Et les 20 derniers kilomètres ont été vraiment très compliqués et c'est uniquement le mental, effectivement, qui fait tenir.
3: Est-ce que le corps a souffert? On le rappelle, un dénivelé de 5700 mètres.
4: Alors, il a beaucoup souffert musculairement dans les 20 derniers kilomètres, justement. J'ai vraiment beaucoup souffert. Et d'autant plus parce que le terrain est très technique. Les descentes et les montées sont des descentes pierreuses, caillouteuses, avec des cailloux qui s'entassent les uns sur les autres sans trop tenir. Et donc, il faut faire très attention à ses appuis. C'est un autre profil que la haute montagne, mais c'est un profil qui est tout autant technique.
3: Les plus dangereux, c'est quoi? C'est plutôt de grimper ou c'est plutôt de descendre?
4: Non, c'est de descendre, très clairement. Pour les chevilles, pour les chutes, les descentes sont vraiment vertigineuses parfois et très longues. La descente du Mont Ventoux fait, je crois, en tout et pour tout 20 km. C'est extrêmement traumatisant pour les muscles et pour les articulations.
3: Bon, à quelques jours de ce trail, comment va le corps, comment va l'esprit?
4: Alors, le corps va vraiment bien. Honnêtement, je mentirais si je disais que j'ai des grosses douleurs, c'est pas vrai. L'esprit est encore ailleurs. Il est resté encore un peu à mal aux scènes.
3: En tout cas, bravo pour cette performance que vous avez fait. 58e donc de ce raid du Ventoux en Provence. 4e femme. Bravo encore pour cet exploit. Merci d'avoir représenté fièrement la Creuse.
4: Merci beaucoup.
0: Ouais, bravo Mathilde. Toute l'actu sportive creusoise à retrouver sur ici.fr. Tout à l'heure, 8h50, soyez là. Hein, on va débriefer ce match que vous avez vécu d'ailleurs hier sur votre radio locale ici Creuse. Guéret, Mézieux, ou plutôt Mézieux-Guéret. C'est Guéret qui se déplaçait effectivement à Mézieux. Score 61-17. C'est terminé pour le Guéretois. On débriefe le match tout à l'heure. Soyez là à 9h10.
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0: Ici Creuse, 6h45, peut-être que vous tenez une ferme, vous avez peut-être du matériel à vendre, et ben vous savez pas comment faire. Ben c'est très simple, il suffit de nous appeler, on passe l'info, c'est gratuit. Un appel suffit, 05 55 52 37 38. Faites comme Roland, tenez à Trénia, qui vend un très bon bélier Texel de 15 mois, pure race. À Budelière, il y a Yvonne qui vend un combiné de gauchiseuse, raboteuse, mortaiseuse et une toupie avec outillage compris. Et puis enfin, Saint-Just-le-Martel, là il y a Marcel qui vend un motoculteur de 7 chevaux de marque Honda. Vous êtes intéressé? Et il y a encore d'autres annonces d'ailleurs qui vous attendent. N'hésitez pas, appelez-nous, on vous met en lien. 05 55 52 37 38.
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0: On a tous en tête l'image, c'est vrai, du petit chaton avec son collier rouge à clochette. C'est mignon, hein. Ah oui, c'est vrai. Ça rassure les propriétaires aussi qui accrochent une médaille qui pense protéger les oiseaux du jardin. Docteur Pierre Fabin, pourquoi cet accessoire qui semble banal est souvent une mauvaise idée pour notre félin?
14: Effectivement, un collier, c'est un véritable piège mortel pour un chat. Tout simplement parce qu'un chat n'est pas un petit chien. Le chat est un grimpeur et un explorateur de buissons épineux. Le drame classique arrive en général avec un collier en cuir ou en nylon rigide. Le chat grimpe à un arbre ou saute un grillage, le collier s'accroche à une branche et le chat se retrouve pendu et peut décéder malheureusement en quelques minutes. Dans la panique, en essayant de se libérer, il va très souvent passer une patte avant ou sa mâchoire inférieure à l'intérieur du collier et celui-ci devient alors un garrot redoutable qui coupe la circulation et cisaille la peau jusqu'aux muscles. On voit parfois des chats arriver en clinique avec des plaies profondes dramatique à cause des colliers.
0: Ouais, c'est effroyable parce que de se dire que l'on met en danger en croyant bien faire. Mais alors, docteur, si on ne peut pas lui mettre de collier, comment l'identifier s'il se perd?
14: Alors, pour l'identification en cas de perte, la seule méthode infaillible, c'est la puce électronique. Injectée sous la peau, elle ne peut ni s'accrocher, ni se perdre. Mais si vous voulez absolument lui mettre un collier pour y fixer une petite médaille pour qu'il soit retrouvé plus vite, il existe une seule option, le collier anti-étranglement. Ce collier possède un fermoir spécifique qui s'ouvre dès qu'une forte tension est exercée dessus. Si votre chat reste accroché à une clôture, le poids de son propre corps suffit à faire sauter le fermoir. Il rentrera à la maison sans collier, mais en vie.
0: Bon, le message est clair. Puce électronique pour l'identification et collier anti-étranglement uniquement. Mais sur ce fameux collier, docteur, peut-on quand même laisser la petite clochette pour l'empêcher de chasser les oiseaux?
14: Alors, surtout pas. Le grelot est une véritable torture psychologique. Votre chat a une ouïe infiniment plus développée que la vôtre. Pour ce prédateur qui a un besoin vital de silence pour être apaisé, le tintement permanent à chaque pas est insupportable. Ça le rend chroniquement anxieux et le met dans un état de stress permanent. Vouloir protéger les oiseaux est une bonne intention, mais sacrifier la santé mentale de son chat en le condamnant à entendre un bruit strident à la moindre seconde n'est pas la bonne solution.
0: Bon, tous ces précieux conseils, merci docteur, vous les retrouvez sur l'application ici. Vous savez qu'on passe l'info, hein, si vous avez perdu votre chat, votre chien par exemple, il suffit de nous appeler, on se fera un plaisir d'en informer toute la Creuse. Mia au Monteil au Vicomte a perdu il y a un petit moment, c'était le 15 mars, son petit chat roux très calme qui répond au prénom de Rondoudou. Il a été perdu au Monteil au Vicomte. Vous l'avez peut-être aperçu, voire encore mieux recueilli, n'hésitez pas, appelez-nous, on vous met en lien. 05 55 52 37 38. Et puis tenez, puisque nous parlons d'animaux, merci Eric qui vient nous appeler pour nous dire attention, il y a des moutons sur la route à l'entrée de Saint-Germain-Beaupré. Donc prudence évidemment, et si ce sont les vôtres, bah, venez les récupérer, ça serait mieux. Et vous faites comme Eric à tout instant, hein. Que ça soit pour un animal, que ça soit pour un obstacle, que ce soit pour quoi que ce soit sur la route, 05 55 52 37 38. Dans un instant, on va parler info pratique, on va parler info service. C'est comme ça tous les matins, vers 7h-10, avec Kevin Gazo et 3+. Ici Creuse, 6h49. Bon réveil.

0: Ici Creux, 6h51, It's My Life, Total. 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
0: Ici Creuse, ce sont aussi des infos bien pratiques, tout près de chez vous, grâce à Kevin Gazo, les 3+.
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3: Allez, une offre d'emploi pour vous. La communauté d'agglomération du Grand Guéret recrute actuellement un technicien ou une technicienne SPANC. Alors, il faut comprendre, le service public d'assainissement non collectif. Un poste en CDI à temps complet à pourvoir dès le 1er juillet prochain. Alors, si vous avez une formation ou de l'expérience dans le domaine de l'eau et de l'assainissement, notamment en type BTS Gémeaux, eh bien, ça peut vous intéresser. Le poste consiste à contrôler les installations d'assainissement individuelles, accompagner les usagers dans leur démarche, assurer le suivi technique et administratif du service, mais aussi participer au budget et au développement des projets de réhabilitation. Vous avez jusqu'au 31 mai pour envoyer votre candidature. Et puis une autre opportunité, mais cette fois au centre hospitalier de Guéret qui recherche en urgence un magasinier pour sa pharmacie avec prise de poste prévue le 11 mai. Une expérience est souhaitée avec des qualités attendues comme la rigueur, l'organisation et la confidentialité. Pour retrouver les détails de l'offre, rendez-vous directement sur le site internet de l'hôpital de Guéret. Et puis enfin, côté santé toujours, la section creusoise de France Lyme organise une permanence d'information ce mardi 5 mai de 15h à 17h. Ça se passe à la mairie de Saint-Dizier-Mabarot. L'occasion de mieux comprendre les risques liés aux tiques, les maladies qu'elles transmettent, mais aussi d'échanger avec des malades ou leurs proches. Une participation de 5 euros est demandée pour les non-adhérents. C'est gratuit pour les adhérents de l'association.
0: C'est bien noté, merci Kevin. À tout à l'heure 11h hein, pour jouer avec vous au Chrono Creuse. 80 euros en carte cadeau à gagner vendredi si vous êtes le grand gagnant de la finale. Et n'attendez pas le dernier moment pour vous sélectionner. Hein. Dès ce matin, 11h, 05, 55, 52, 37, 38. Il est 6h54, c'est ici Creuse. Bonne journée.

0: ensemble avec, dans un instant, tiens, la déclaration d'impôt du printemps. Ah bah, on est en plein dedans, hein, classico, très marrant. Oui, ça dépend, l'humour en tube. On en parle avec Fred Ballard dans 30 secondes.
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0: Toute l'actu creusoise arrive dans moins de 2 minutes avec Thibaut Pointeau, 6h58. On pensait que le prélèvement à la source nous éviterait les angoisses de la déclaration d'impôt. Eh ben, pas du tout. Il faut quand même la signer, la vérifier. Et c'est ce qu'on va faire tout de suite avec Fred Ballard. Et c'est rigolo dans l'humour en tube.
8: Calculez vous-même votre nombre de parts. Célibataire 1, marié 2, divorcé 1, ça fait 4.
9: Ah oui, c'est vrai que chaque année, il faut recalculer son nombre de parts. Quand les enfants partent, ça baisse. Quand le conjoint part, ça baisse aussi. À moins d'adopter la merveilleuse méthode d'optimisation fiscale de Gilles Détroit.
8: Réduction d'impôt. Ah, il y a deux lignes. Si vous n'êtes pas assujetti à l'impôt, vous n'avez droit à aucune réduction. Ça, c'est un énarque qui l'a écrit. Réduction pour rénovation, isolation des portes, murs et sols, ne pas dépasser le plafond. C'est un énarque maçon, c'est très... Pour les plafonds, voire ressources planchées.
9: Voilà, donc attention à l'optimisation fiscale, ça rend marteau, surtout si on n'a pas le compas dans l'œil. Si le plancher dépasse le plafond, ça sent le redressement. Une expérience assez mal vécue hein, par ceux qui tombent de haut après avoir plafonné.
10: Ah non, mais les impôts, un manque de vigilance totale là-bas. Parce que moi, je suis un ancien pauvre doublé d'un branleur. C'est con ce que je vous dis, hein. Jusqu'à maintenant, pour moi, quand je gagne 10 000 euros, j'ai 10 000 euros. Moi, je savais pas, il fallait enlever 4404 euros.
9: Voilà, bon bah l'équipe des inspecteurs des impôts de Stéphane appréciera sûrement ce petit clin d'œil complice qui n'empêchera pas Edgar Yves d'ouvrir les vannes pour nous rappeler que les comiques bah, n'épargnent pas le trésor public et vice versa.
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0: Et c'est Actu Local Musique et Bonne Humeur. Bonjour la Creuse, c'est lundi aujourd'hui, il est 7h. De la pluie et peut-être même des orages cet après-midi. Ici Creuse premier sur l'actu creusoise, Thibaut Pointeau. Pas de prix, pas de caisse, mais du partage.
11: Être donné sans compter, prendre sans payer, c'est la recette du succès des gratifériens. Ce sont ces grandes foires entièrement gratuites, comme des brocantes, sauf qu'il n'y a

0: pas d'étiquette, on peut comparer ça à du troc. Forcément, le concept trouve son public, alors que l'inflation a bondi encore de 2% en un an. En Creuse, il y en a un peu partout, des gratiférias, comme à la Selle Lunoise hier. La commune vient d'accueillir sa 10e gratiféria, et vous en avez profité, Marie-Jeanne Delopole.
1: Bonjour.
2: Bonjour.
1: Alors, j'ai ramené des choses. Une veste en cuir, vintage.
2: Bien, bon, il n'y a pas de problème. C'est pas taché, c'est pas abîmé.
1: Et j'ai ramené un moule.
2: Un moule à Charlotte.
1: Ok. Donc, les bénévoles trient les affaires, les posent sur des tables et on peut se promener et se servir librement. Qu'est-ce que vous avez trouvé, vous ?
3: Des assiettes. Voilà, c'est très sympa, c'est une bonne idée.
4: Bah, c'est échappé au monde marchand, parce que c'est pesant.
1: Alors, une friteuse, un fer à repasser, des lampes. Ah bah, ça y est, mon moule est installé. Bon, je vais peut-être pas le reprendre, quand même. Vous fouillez, madame ?
5: Il y a toujours de belles choses.
1: Allez, je vais prendre ce joli petit cadre jaune.
5: Vous trouvez votre bonheur.
1: Eh ouais. Alors, Guylaine Cerclet, vous êtes la présidente de l'association organisatrice. Il y a du monde qui vient au gratiféria ?
6: Oui, on a vraiment du monde, plusieurs centaines, très certainement.
1: Et avant de partir, je vais faire un petit tour à la buvette solidaire.
7: Bonjour.
1: Alors ici aussi, tout est gratuit ?
7: Tout est gratuit. Alors, bon, c'est tous les bénévoles qui ont fait des gâteaux, bien sûr.
1: C'est chouette, alors ?
7: Ah bah oui, c'est sympa. Je veux que ça soit sympa. C'est le but.
0: Et en cause, une autre gratiféria est prévue dimanche à Évaux-les-Bains.
8: D'éventuelles nouvelles aides sur le prix à la pompe pourraient arriver, annonce le gouvernement.
0: Et ce matin, une rencontre est prévue entre les distributeurs et le ministre de l'économie pour trouver tous les prix dans nos stations creusoises. Rendez-vous sur notre site ici.fr où vous pouvez consulter notre carte interactive. Comptez par exemple 2,09€ le litre de gasoil à Parsac ce matin. 30, 40, voire 80 centimes de moins pour le kilo de viande. Les abattoirs, les industriels et les coopératives négocient au rabais l'achat des bovins et les agriculteurs tirent la sonnette d'alarme. La FDSE de la Creuse exige des prix justes et le respect du travail des éleveurs. Pas de manifestation pour le moment dans notre département, mais la FDSE passe à l'action ce soir en Haute-Vienne. C'en est trop pour le président du syndicat Pascal Germain.
9: C'est un mal français, c'est-à-dire qu'on a aujourd'hui des industriels qui décident du jour au lendemain de baisser les prix parce qu'ils se considèrent que leurs marges ne sont pas suffisantes. Au niveau des broutards qui sont exportés ou qui sont mis en place dans les ateliers d'engraissement en France, on parle déjà d'entre 40, 50, 60 centimes de baisse sur un broutard. Ça correspond à peu près entre 200 et 300 euros par animal. Voilà. Donc, les pertes aujourd'hui sur les élevages se calculent en milliers d'euros. Hein. L'État doit peser sur le marché en disant qu'il y a des coûts de production à suivre. Voilà. Donc, il faut qu'il y ait des contrôles dans toutes ces structures pour justifier ces baisses de prix.
0: Et ces structures indiquent que cette baisse est due notamment à la flambée des prix de l'énergie depuis le début de la guerre au Moyen-Orient. Jean-Luc Mélenchon remet le couvert. Il annonce sa candidature à l'élection présidentielle. C'était un secret de polichinelle. Une quatrième candidature pour Jean-Luc Mélenchon. En 2022, il avait raté le second tour pour 1% des voix. En Creuse, il avait récolté plus de 20% des suffrages. Après les boum-boum, place au aïe-aïe, fin de la fête dans le Cher et les festivaliers passent à la caisse alors qu'ils quittent peu à peu les lieux ce matin. Ils sont systématiquement verbalisés par les gendarmes à leur départ du site. 600 teufeurs avaient déjà reçu une amende hier soir pour intrusion sur un terrain militaire et pour rassemblement illégal sur ce site entre Bourges et Saint-Amand-Montrond. Les machines ont tourné pendant plus de 2 ans et ça y est, les travaux sont enfin terminés. Un immeuble a connu un gros ravalement de façade à Guéret, vous l'avez peut-être vu à côté du lycée Pierre Bourdan. Cette façade en bois et ses encadrements de fenêtres jaunes, c'est le bailleur social Creusalis qui a entamé ses travaux pour un coût de plus de 2 millions d'euros. À la clé, 25 logements flambant neufs, bien isolés, disponibles à la location. Patrice Morancet, le président de Creusalis.
10: Cet immeuble qui donc date des années 50, que nous avons réhabilité en 25 logements locatifs, hein, donc des petits logements, hein, T1 bis, T2 bis, et qui correspondent à une demande que l'on avait fréquemment dans les villes-centres, hein, de logements proches. Donc des commerces et du centre-ville, et puis aussi des logements adaptés à l'âge, à la perte d'autonomie ou aux situations de handicap. Sur 25, 16 sont déjà attribués. Nous avons donc des jeunes actifs, des étudiants et comme je vous disais, des personnes âgées, des personnes en situation de handicap. Donc, vous voyez, un mix de populations aussi pour répondre à l'ensemble des besoins.
0: Et les premiers locataires commencent à arriver à partir d'aujourd'hui. Et il y a toujours des appartements disponibles à la location à partir de 170 euros par mois pour un studio.
8: On va faire des travaux aussi à la Caisse commune de sécurité sociale de la Creuse.
0: Et qui regroupe la CAF et l'assurance maladie. Plus besoin donc de prendre rendez-vous pour y aller. Vous pouvez vous présenter spontanément à l'accueil. Avec tous ces jours fériés au mois de mai, l'établissement français du sang appelle à la mobilisation. Les beaux jours et les ponts éloignent les donneurs des seringues, mais les besoins restent importants. Alors pour faire ce grand saut du mois de mai, vous pouvez sauter le pas cet après-midi à Boussac de 15h à 18h30 dans la salle polyvalente. Une collecte est organisée, il reste des places.
8: Les Secrets 7h05, les Guérétois n'ont pas réussi à stopper l'hémorragie.
0: Et la défense a été éventrée, elle a pris de tous les côtés, elle a les retours. Les rugbymen du RCGC se sont inclinés 61-17 à mes yeux hier en 32e de finale de Fédéral 3. Les Verts et Noirs en avaient déjà pris une trentaine à l'aller, quasiment 100 points donc encaissés sur la double confrontation. Une fin de saison et la fin d'un cycle pour Guéret. Plusieurs cadres ont annoncé quitter le club. Alors la fin du match a été chargée en émotion. Marvin Delfour met fin à 8 ans d'aventure au RCGC avec beaucoup, beaucoup d'émotion.
11: On a pris une claque, hein. Mais voilà, je retiens pas le score, je retiens l'amour pour le maillot, l'amour des joueurs qui défendent ce maillot. C'est beaucoup d'émotions. Voilà, on pense à beaucoup de choses quand on termine sa carrière de joueur. Je pense à mon papa qui m'a amené sur le terrain. Et après, je pense à tous les amis que j'ai pu me faire. Voilà, il y a Ben qui est à côté de moi, il y a Max qui est devant moi. Voilà, les anciens, ça fait 4 saisons qu'on a créé quelque chose qui fonctionne. C'est plus de 20 ans pour moi, 25 ans même, de rugby qui vont être derrière moi. C'est toujours... voilà, j'ai pas trop les mots, je suis désolé, l'émotion, c'est un peu compliqué. Mais si j'ai des jeunes qui m'écoutent, si ça vous plaît, continuez. Et quand on dit que le rugby c'est l'école de la vie, moi je soutiens ça à 200%. Quoi. Voilà.
0: Et à 7h45, notre invité sera Maxime Lascoux, le co-entraîneur qui arrête aussi sa carrière de coach après avoir arrêté sa carrière de joueur l'an passé. En football, suite et fin, hier des huitièmes de finale de la Coupe de la Creuse de foot sont qualifiés donc pour l'écart. Saint-Vaury, Sainte-Fère, Aubusson, Saint-Sulpice-le-Guérétois, Bélévent-Marsac, Guéret, Couzon et Chambon. Tirage au sort des quarts et des demi ce soir à 19h.
8: Et on touche ça évidemment avec votre radio locale ici, Creuse 7h07. Bon, c'est pas terrible le temps, hein. C'est. Ah là là, c'est tout gris, c'est de la flotte. On aura même de l'orage cet après-midi. C'est ce que nous dit Météo France Creuse.
0: Bon, on en a profité ces dernières semaines.
8: C'est vrai.
0: Il faut qu'il pleuve un petit peu.
8: Ah bah, c'est bon pour la nature, nous sommes d'accord. Un point positif comme dans tout cela, les températures, on n'est pas si mal que ça. Dites donc sur Guéret, là, Marilyn, et au passage, superbe photo prise devant la maison. Merci beaucoup. 11,9 degrés ce matin. C'est ce que vous nous dites sur le Facebook d'ici Creuse. Et si vous nous adressiez un petit message vocal, on a envie de vous entendre. Pour cela, il y a le WhatsApp d'ici Creuse. Si vous n'avez pas l'application WhatsApp qui est totalement gratuite, vous la téléchargez, vous enregistrez le numéro d'ici Creuse, 05 55 52 37 38, et hop, un petit message vocal, voilà, vous enregistrez. Allez, 20-30 secondes, histoire de prendre un petit peu de vos nouvelles. 15 à 17 degrés cet après-midi. Ah oui, c'est juste, hein. Dites donc pour un début mai, on met fait ce qu'il te plaît, oui, mais couvre-toi un petit peu quand même, hein. 15 à Royères. On aura du côté de Guéret, de Bourganeuf, 16 degrés, 17 au Buisson et la Souterraine.
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8: Et vous savez qu'avec Ici Creuse et WhatsApp d'Ici Creuse, vous pouvez aussi nous raconter votre week-end. On va parler de Gratiferia dans le journal. Il y a aussi tout plein de vide-greniers. Venez nous raconter, racontez-nous ça. On se fera un plaisir de vous entendre ce matin comme chaque jour. Il est 7h09.

0: avec Stevie Wonder. I just called to say I love you. 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
1: Voyage.
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0: À vous les 10 000 euros de vacances, évidemment, vous avez bien compris. 7h14, une petite begin, ça vous dit ?
4: Begin avec toi.
0: En vacances avec Marc Lavoine.
4: Pas
0: forcément, hein. on ne peut pas refuser. Dans un instant, mon œil, c'est le regard de David Ossio sur l'actu. On va revenir sur cette free party dans le Cher, au milieu d'un terrain militaire. Était-ce bien raisonnable ?
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0: Vous écoutez ici Creuse, 7h15 dans mon œil ce matin, Thibaut Pointeau. Les fêtards qui quittent peu à peu la free party dans le Cher.
9: Mais pas très loin de chez nous, entre Saint-Amand-Montrond et Bourges. Des dizaines de milliers de fêtards ont passé ce long week-end illégalement sur ce terrain, un terrain militaire. Et David Ossio, plusieurs centaines sont reparties avec une amende.
10: Et ils s'en tirent plutôt bien, parce que la fête s'est déroulée sur un site dangereux. On y a retrouvé des obus. Free party, la fête libre, gratuite, hors cadre, très bien. Sauf que la liberté, ça se mérite et surtout, ça se partage. Là, les organisateurs ont donc choisi ce terrain militaire près de Bourges comme un acte politique dans le département natal du ministre de l'Intérieur, Laurent Nunez. Soit. Mais quand on invite des dizaines de milliers de personnes sur un champ où peuvent dormir des munitions non explosées, c'est plus seulement de la liberté, c'est de l'inconscience organisée. Et pourquoi pas la prochaine fois dans une ancienne centrale nucléaire, tant qu'on y est. Cette free party n'était gratuite pour personne. 600 gendarmes mobilisés, des pompiers, des secouristes, des démineurs, des hommes et des femmes en tenue pour protéger des gens qui, eux, avaient choisi d'être là. Il y a aussi les agriculteurs, forcément très inquiets, à l'idée de retrouver leur champ dévasté. Et pendant que ça dansait, le ministre de l'Intérieur était sur place, à quelques kilomètres, pour promettre un durcissement de la loi avec le projet Riposte, organiser une rave pourrait devenir un délit passible de 2 ans de prison et 30 000 euros d'amende. Mais est-ce que répondre uniquement par le marteau pénal, c'est la solution? Car plus on réprime ces fêtes, plus elles se cachent, plus elles s'éloignent des secours, des associations de prévention. Et en voulant éteindre la musique par la loi, eh bien on fabrique exactement le chaos qu'on prétend éviter. Et puis il y a cette retraitée, très amusée par ce qu'elle a vu. Pour une fois qu'il y a de l'animation, profitons-en, dit-elle. 20 000 personnes au total. C'est 100 fois ce que la brocante du village le plus proche attire au mois de juillet.
9: Ah oui, des dizaines de milliers de personnes entre Saint-Amand-Montrond et Bourges, ça doit pas arriver tous les jours, en effet.
0: Effectivement, vu comme ça, c'est encore autre chose.
9: Bon, mon œil, c'est à réécouter, en tout cas, sur ici.fr avec vous, David aussi.
0: Exactement. Tiens, on parlait de sorties. Alors là, des sorties bien plus tranquilles et bien plus légales, surtout. Vos idées de sorties avec la boîte vocale, ici, ça marche. Vos messages à suivre. Allez, d'ici 3 minutes maintenant.
11: Faire une

0: pause, mais quel bonheur de bon matin pour attaquer cette nouvelle semaine. Lily Cube, voyage en Italie. Je sais pas du tout. Alors, est-ce que c'est vraiment tentant d'aller en Italie là ce matin? Quelle température à Rome? Ah bah 13 degrés, c'est comme ici, puis c'est tout gris. Mais il ne pleut pas, donc finalement, bon, on n'est pas si mal que ça. En creuse, dites donc, la Dolce Vita, ça s'apprend plus tard, 7h21. Tiens, comptez niveau des stations essence, voilà ce que je voulais vous dire. Ce chiffre, hein, 2,09€, c'est le litre de gazole relevé à Parsac ce matin.
1: Oui, 2,09€. Hein,
0: 0,9, attention, oui.
1: Déjà que ça pique, alors 2,09€.
0: Oula.
1: Oui, là, oui, 0,9 à Parsac, et vous retrouvez tous les prix évidemment sur notre carte dédiée au carburant sur ici.fr.
0: Exactement. Est-ce que les trains sont... Donc c'est bien 2,09€, nous sommes bien d'accord. Pas de panique, tout va bien. Est-ce que les trains sont à l'heure? On creuse. Oui, tout va bien. Vous devez prendre l'intercité pour Paris au départ de la souterraine. Bah, il partira bien comme prévu à 7h30, tout comme le TER pour Limoges d'ailleurs, hein, à la même heure. Du côté de Guéret, ça va bien aussi. Vous devez vous rendre à Limoges, votre TER sera bien là, 8h39.
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0: Avec vos idées de sortie.
5: Bonjour, la FRC Souban organise son loto le 8 mai. Ouverture des portes à 12h, début des parties 13h45. Nombreux lots, salle des fêtes de Souban.
6: Le club de randonnée du Puy des Trois Cormes de Saint-Vaury organise la Valérienne le vendredi 8 mai. Départ et arrivée du camping de Saint-Vaury de 7h30 à 9h. 4 circuits vous seront proposés, 9, 13, 16 et 21 km avec ravitaillement et buffet à la.
7: Oui, bonjour. Loto, dimanche 10 mai à Azérable, organisé par le comité des fêtes. C'est à la salle polyvalente. Ouverture des portes à 13h15 et à 14h, le début des jeux. Énormément de bons d'achat, de 50 à 300 euros. Fauteuil Louise, parasol, chariot de plage, table terrasse plus deux chaises, glacière trois pièces, ventilateur sans pales, transat, corbeille garnie, mini mingo, bon d'achat de 100 euros avec un jambon, buvette sandwich, pâtisserie à votre disposition.
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0: Ouais, pensez-y, hein, cette boîte vocale vous accueille à tout instant, 7h23.
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0: Et c'est quoi ce jeu? Bah, c'est une actu creusoise, court extrait sonore, trois solutions de réponse. Vous trouvez la bonne, on vous offre 20 euros en carte cadeau pour vous faire plaisir. Plus le mug ici Creuse, histoire de prendre une petite boisson chaude avant de peut-être partir au boulot, parce que il fait plutôt bon ce matin, mais ça va peut-être pas durer cet après-midi. Donc pour le goûter, vous faites un petit 4 heures vous l'après-midi?
1: Ah oui, ça peut être sympa.
0: Hein, ah c'est bien.
1: On rentre au chaud là en plus.
0: Ah je vous comprends bien. Ouais, on est tous pareils. Hein. Bon, pour gagner tout ça, une question. Tiens, on parlait de littérature hier matin dans nos journaux. Louisiane d'Or, elle est aubussonnaise, elle a 33 ans. Elle revient ce mercredi, là après-demain, avec un deuxième roman, La Confusion.
11: Quand j'étais petite, je ne rêvais pas du tout d'être écrivaine.
0: Ah bon, mais qu'est-ce qu'elle voulait faire? Quel métier Louisiane d'Or voulait-elle faire enfant?
11: Quand j'étais petite, je ne rêvais pas du tout d'être écrivaine.
0: Actrice, coiffeuse dans le cinéma ou bien script?
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0: Actrice, coiffeuse dans le cinéma, script, quel métier Louisiane d'Or souhaitait-elle faire enfant? À vous de nous le dire. Je vous dis bonne chance.

0: Lavoine.
1: Premier tube de Marc Lavoine, hein, 7h27.
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11: Le stand de la Creuse est en plein milieu et attire l'œil.
10: Mais c'est quoi cette info?
11: Et il a décroché une pluie de médailles. 6 médailles d'or.
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1: 7h28, une actu creusoise, 3 solutions de réponse, vous trouvez la bonne. À vous, le mug Ici Creuse et une carte cadeau de 20 euros. Nous sommes tout près d'Aubusson, Saint-Alpinien. Bonjour Marie-Noël.
12: Bonjour Gaëtan.
1: Le week-end a été bon? Bah, ça va très bien et vous-même?
12: Je vais bien, je vous remercie.
1: Eh ben c'est parfait alors. Hier, dans nos journaux, on a parlé de littérature avec Louise Yann d'Or, Aubussonnaise. Tiens, justement, on parlait d'Aubusson. 33 ans, elle revient ce mercredi avec son deuxième roman, La Confusion.
13: Quand j'étais petite, je ne rêvais pas du tout d'être écrivaine.
1: Mais que souhaitait faire Louise Yann d'Or quand elle était enfant? Actrice, coiffeuse dans le cinéma ou bien script?
12: Alors, il me semble que c'était coiffeuse de cinéma, de coiffer les stars de cinéma.
13: Pour moi, j'allais être coiffeuse dans le cinéma, ce qui n'a strictement aucun rapport, mais je voulais faire comme mon grand-père.
1: Eh ben, c'est gagné. Le mug ici creuse est à vous et une carte cadeau de 20 euros, Marie-Noël.
12: Je vous remercie beaucoup.
1: On va vous souhaiter une bonne journée à Saint-Alpinien.
12: Merci, pareillement. Et je peux faire un petit coucou?
1: Rapidement.
12: Alors, petit coucou à ma maman.
1: Eh ben, le message est passé. On l'embrasse, maman. Bonne journée à vous.
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1: Restez avec nous, l'info d'ICI dans 2 minutes, Thibaut Pointeau.
14: On va parler de nouveaux appartements flambant neufs qui ont été entièrement rénovés à Guéret à côté du lycée Pierre Bourdon.
1: Et ben voilà une excellente nouvelle, vous écoutez ICI Creuse, c'est lundi, nous sommes le 4 mai, 7h30, le 90 secondes au Drazo.
15: Vous avez un salaire modeste et vous roulez beaucoup pour aller travailler. Notez bien, la plateforme pour obtenir l'indemnité carburant de 50 euros ouvrira le 27 mai sur le site impots.gouv.fr. 3 millions de travailleurs sont concernés. Le prix du gasoil s'est stabilisé ce week-end à 2,21 euros le litre en moyenne. Le sans-plomb, lui, est en très légère baisse. Autre coup de pouce, c'est le coup d'envoi aujourd'hui du repas à 1 euro pour tous les étudiants sans exception dans les restaurants universitaire. La mesure jusque-là ne s'appliquait qu'aux boursiers et aux plus précaires. Une grève aujourd'hui dans les laboratoires de biologie médicale. Il faudra peut-être reporter, attention, votre prise de sang ou vos analyses. Les syndicats dénoncent des salaires trop bas et une dégradation des conditions de travail. C'est officiel et c'est sans surprise. Jean-Luc Mélenchon sera candidat à l'élection présidentielle de l'an prochain. Il estime que le Rassemblement national est son principal adversaire. Nous allons, dit-il, les battre à plate couture. 2000 toughers avaient été verbalisés hier soir après avoir quitté la rave party organisée sur un terrain militaire près de Bourges. Amende systématique. Le ministre de l'Intérieur, Laurent Nunez, veut créer un délit de participation à ces fêtes illégales. Qui repartira avec sa statuette de meilleur comédien? La 37e nuit des Molières se tient ce soir aux Folies Bergères, traditionnel rendez-vous du théâtre français. Josiane Balasco, Laurent Lafitte, Jean-Paul Roux font partie des nommés. Valérie Le Mercier et Alex Lutz se sont nommés pour le Molière de l'humour.
1: Aude Brazo, 7h31, l'info d'ici, Thibaut Pointeau. À Guéret, on fait du neuf avec du vieux.
14: Mais c'est sur de vieilles pierres qu'on fait des belles histoires. Alors un vieil immeuble des années 50 a été entièrement refait à neuf. À la clé, 25 logements flambant neufs à côté du lycée Pierre Bourdon. C'est le bailleur social Creusalis qui a entamé ses travaux il y a 2 ans pour plus de 2 millions d'euros. Margot Nunez, vous avez fait la visite avec l'un des nouveaux locataires, Xavier, retraité.
16: Dans l'ascenseur de son nouvel immeuble, Xavier appuie sur le numéro 3. Sur son palier, il pousse la porte de son T2.
17: Voilà. Alors là, on se trouve dans la partie cuisine-salon. Voilà, je vois, c'est assez espacé. Et puis, on a les placards pour mettre de la vaisselle ou des affaires dedans. Là, on a une chambre. Et là, la salle de bain. La douche à l'italienne. Voilà. C'est assez spacieux, c'est un T2, ça me va très bien.
16: Le retraité parcourt le salon, pointe du doigt l'endroit où il va installer son canapé, juste en face de cette grande baie vitrée avec vue sur Guéret.
17: Ah oui, je suis pressé d'y arriver. C'est trop beau, quoi. Mais c'est magnifique. Ils ont bien travaillé. Hein. C'est ultra, pour moi, c'est ultra moderne, quoi. Pour moi, c'est moderne. C'est bien fait, quoi. Il y a un centre-ville et puis voilà, pour faire les courses et tout, ça sera pratique, quoi. C'est pratique.
16: Et concernant le loyer,
17: 380 euros environ, tout compris, hein. Pour un T2, voilà.
16: C'est plus cher que son logement social actuel, mais le retraité ne pouvait plus vivre dans une passoire énergétique.
17: C'était pas isolé. C'était plus grand, mais c'était pas isolé. Voilà, il y a le confort du chauffage, voilà. Et puis c'est bien isolé, ça va être un endroit tranquille.
16: Son nouvel appartement est classé DPE C. Plutôt performant. Il est bien isolé au niveau de l'énergie et du bruit. C'est une première pour Xavier. L'autre nouveauté, c'est le fait d'avoir un extérieur.
17: Puis il y a une cour derrière, alors on pourra faire des petits repas, quoi, dehors avec les voisins, s'il y a une bonne ambiance. Voilà. Le soir, on pourra sortir dehors. Voilà.
16: Xavier va pouvoir installer son lit, sa télé et son frigo dans son nouvel appartement dès la fin de semaine.
14: Et les premiers locataires commencent à arriver à partir d'aujourd'hui. Il y a toujours des appartements disponibles à la location à partir de 170 euros par mois pour un studio. Dans l'actualité également, faire des affaires sans dépenser un centime, c'est le principe des gratiférias, littéralement des foires gratuites. Elles se développent en Creuse depuis quelques années et il y en avait une hier à la Selle Lunoise. Pas de miracle pour le RCGC en 32e de finale de Fédéral 3 de rugby. Après sa défaite à l'aller, Guéret a été laminé 61-17 au match retour sur la pelouse de Mézieux. À 7h45, on se rend direct avec Maxime Lascoux, le co-entraîneur.
1: 7h34, c'est pas terrible hein, le temps aujourd'hui. C'est bien maussade et la semaine va être comme ça d'ailleurs. Donc il faut vraiment s'y préparer. Après le beau temps, la flotte, pensez au parapluie. Cet après-midi, ce sera pas mieux parce qu'on aura des orages, surtout de la Creuse, nous dit Météo France Creuse. Alors les températures, ça c'est comme la bonne nouvelle. C'est plutôt doux, plutôt agréable. Hein, avec 12,9 degrés, tenez, nous dit Annie du côté de Saint-Sulpice-le-Guéret. Toi, Maya, 11 degrés à Guéret. Merci pour la photo, tiens, au passage, Maya. Le Facebook d'Issy Creuse, mais aussi le WhatsApp d'Issy Creuse. Ça, c'est pour nous envoyer un petit message vocal, nous dire quel temps vous avez ce matin, nous dire aussi comment ça roule. Vous n'hésitez pas, hein. 05 55 52 37 38, un petit message vocal via notre WhatsApp. 15 à 17 cet après-midi. Ah oui, c'est un petit peu juste. Nous sommes d'accord pour ce début mai. On aura 15 degrés à Royères, 16 degrés sur Guéret ou encore Bourganeuf et Gensoux. 17, hein, maximum, pas plus, à Aubusson et la Souterraine. Demain, en gros, la même chose, 14 à 16 degrés pour les maximales.
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1: Tiens, on a parlé dans le journal de gratiféria et eu tout plein de vide-greniers aussi. Moi, j'en ai fait un, c'était à Guéret hier. J'ai trouvé pas de vinyle, j'étais content. Allez, bah venez nous raconter, tiens, qu'est-ce que vous avez fait ce week-end? Le WhatsApp est là, pensez-y. 05 55 52 37 38, 7h35.

0: Ça, c'est vraiment un tube intergénérationnel. 84 téléphones sur votre radio locale ici Creuse. Et c'est moi ou on n'a toujours pas entendu ce fameux signal? On n'a pas le petit signal?
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0: N'appelez pas maintenant, c'est une piqûre de rappel. Je vous rappelle que dès que vous entendez ce message, faudra vraiment nous appeler. 50 euros de carburant dès que vous entendez le message. Ça tombe à n'importe quel moment. 05 55 52 37 38. Pour le moment, il ne faut pas nous appeler, mais tendez l'oreille, ça va tomber avant 9h. Peut-être même avant 8h. Je dis ça, je dis rien.
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0: Ce qui est certain, c'est qu'avant 8h, il y aura Oushi.
4: Je partirai.
0: Et elle sera là sur votre radio locale ici Creuse. On veut aussi voyager dans le temps à Vichy, fin du 19e, au temps où une ville d'eau devenait presque, malgré elle, un centre de pouvoir. Explication Stéphane Bern, qui sera avec nous juste avant 8h.
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0: Et ici, on parle d'histoire, voilà, régulièrement, avec notre rendez-vous sur la route. Belle balade une nouvelle fois cette semaine. Ingrid Herbst en balade à Aubusson. Et là, vous êtes devant la tour de l'horloge. Mais est-ce que cette tour donne la bonne heure, Ingrid?
5: En effet, je suis devant la tour de l'horloge d'Aubusson. Et attendez, oui, je vérifie. Oui, elle donne la bonne heure. Hein. Et je suis en compagnie de Faustine Rimaré, guide touristique à l'office de tourisme d'Aubusson-Feltin. Bonjour Faustine.
6: Bonjour.
5: Alors cette tour de l'horloge, c'est un lieu emblématique d'Aubusson.
6: Oui, c'est un lieu emblématique d'Aubusson puisque elle rappelle à la fois le passé médiéval de la ville d'Aubusson. Elle offre également un très beau point de vue sur la ville.
5: Ah oui, elle surplombe la ville d'Aubusson.
6: Exactement, parce que la tour de l'horloge, elle est située sur la colline des Granges, donc à un emplacement stratégique. Parce que la tour de l'horloge, c'est un des vestiges des anciennes fortifications donc, qui protégeaient la ville. Et sa fonction, c'était une ancienne tour de guet. Donc elle permettait vraiment de surveiller la vallée et également de prévenir les habitants en cas d'incendie. Puisqu'à l'époque, les toits étaient principalement en chaume, ce n'est plus le cas aujourd'hui, mais les incendies étaient fréquents.
5: Bah, elle est très très belle, très très blanche aussi.
6: Ah oui, très très blanche. Et d'ailleurs, autrefois, elle était entièrement enduite à la chaux et autrefois, elle était appelée la tour blanche et non la tour de l'horloge.
5: C'est une tour blanche en pierre avec une porte en bois, des petits escaliers, des vieux escaliers en pierre et puis évidemment il y a un toit.
6: Ah alors ce toit il est fait de bardeaux de châtaignier, donc un matériau local qui était beaucoup utilisé à l'époque, notamment pour la couverture des tourelles. Les toitures des tourelles sont majoritairement couvertes de bardeaux de châtaignier et ça on peut le voir à Aubusson, dans d'autres villes du département et parfois même sur les clochers de certaines églises. Et le bardeau de châtaignier, on dit qu'il a la partie particularité d'être imputrescible, donc de repousser les insectes.
5: Pratique, ça évite à la tour de se casser la figure en fait.
6: Oui, c'est vrai, oui.
5: Et oui, c'est la tour de l'horloge, alors qui dit horloge, bah, dit heure, et donc bah oui, on y voit trois cadrans qui donnent l'heure exacte.
6: Exactement, et que l'on soit n'importe où dans la ville, dans la rue Vieille, au niveau de la Cité internationale de la tapisserie ou au niveau du quartier de la Terrade, on voit toujours la tour de l'horloge avec les horloges qui indiquent donc l'heure aux habitants.
5: Est-ce qu'on peut faire deux mots sur le mécanisme d'horlogerie?
6: Alors oui, vous avez trois cadrans autour de la tour, donc qui fonctionnent grâce à un mécanisme ancien qui subsiste toujours à l'intérieur, mais qui fonctionne aujourd'hui avec un système électrique.
0: Et on vous salue, hein, vous qui vous réveillez sur Aubusson, là actuellement, la balade justement à Aubusson continue toute cette semaine. D'ici là, sur la route, rendez-vous avant de se retrouver demain au pont de la Terrade. Rendez-vous dès maintenant pour les interviews et les photos sur ici.fr.
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0: Et même des gens heureux, à 7h44, nous sommes à Saint-Sylvain-Montigu. Bonjour Christophe.
8: Et bonjour.
0: Hein, Christophe, il est sur la route, il est bien content parce qu'il a entendu le signal. Et ben, il a sauté sur son téléphone. Bah oui, super. Hey, super. 50 euros de carburant. Bah, attendez, ça se refuse pas. Et ben, on va vous souhaiter une bonne route. Vous bossez aujourd'hui, Christophe?
8: Oui, je bosse, malheureusement, dehors.
0: Ah, bah, bon courage à vous. Alors, on a une grosse pensée ce matin pour tous ceux qui bossent dehors parce que les conditions avec la flotte, effectivement, c'est pas super. Bah, en tous les cas, 50 euros de carburant, c'est dans la poche. On va vous souhaiter tout plein de courage. Dites-moi, Christophe, quelle radio vous facilite l'accès à la station-service? Bon courage à vous, bonne journée, à bientôt. À tout moment, ça tombe, hein, les 5 euros, les 50 euros, les 5 euros. Oui, on vous offre 5 euros. Ah, oh, merci.
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0: Ça, 2 litres, c'est ça. Les 50 euros de carburant, n'importe quel moment, ça peut retomber avant ce soir. Tendez bien l'oreille.

0: minute, je partirai au travail parce que je démarre à 8h. Il est temps d'y aller quand même, 7h48.
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0: Guéret est éliminé. Fin de saison en rugby pour le RCGC après sa défaite hier à mes yeux en 32e de finale de Fédéral 3.
3: Maxime Lascoux, bonjour.
4: Bonjour.
3: Co-entraîneur du RCGC. Au lendemain de cette lourde défaite 61-17 là, en banlieue lyonnaise, c'est quoi le sentiment qui prédomine ce matin? Des regrets, un peu de fierté, c'est quoi là?
4: Bah écoutez, voilà, vu la physionomie du match et bien sûr le score à rattraper du match aller, voilà, on n'a pas pu faire de miracle, évidemment. La différence de niveau était importante, donc voilà, ça s'est terminé par on va dire une petite déculottée à l'extérieur, mais bon, voilà, nos joueurs ont été quand même valeureux et fiers de porter ce maillot jusqu'à la fin, ils n'ont rien lâché. On a quand même pu marquer 17 points, donc ça veut dire que cette équipe elle a quand même des ressources mentales. Donc voilà, maintenant c'est un petit peu dur, surtout que d'autant plus que moi c'est terminé pour moi à partir de pour l'année prochaine. Donc voilà, c'est dur de terminer sur là-dessus, mais bon, le sport est comme ça.
3: C'est ça. Vous arrêtez, c'est la fin d'un cycle. À Guéret, il y a beaucoup de départs. On a entendu par exemple ce matin les larmes de Marvin Delfour. C'est la fin d'un cycle. Vous, pourquoi vous arrêtez?
4: Moi, écoutez, c'est une décision personnelle et très très mûrement réfléchie, on va dire. J'ai 30 ans, plus de 30 ans de carrière derrière moi. J'en ai mangé jour et nuit à une certaine période. J'ai vécu de très beaux moments. Ça m'a apporté énormément de choses, ce sport. Mais là, j'arrive à un moment où je sature. J'ai plus la volonté, plus la force de continuer dans ce sport-là, en tout cas. Voilà, est-ce que c'est le fait d'en avoir fait toute ma vie, de pas avoir fait autre chose, ou voilà, et aussi j'ai une famille chez moi, j'ai deux enfants qui grandissent et j'aimerais bien aussi en profiter.
3: Oui, parce que vous avez été
4: très prenant.
3: Oui, parce que vous avez été joueur pro, hein, c'est important de le préciser, vous avez joué en pro des deux, donc c'est le rugby, c'est presque toute votre vie, ça va pas vous manquer?
4: Bah écoutez, pour le moment là, j'ai vraiment besoin de faire une coupure. Je peux pas vous dire que peut-être que dans 2-3 ans voire 5 ans ça me reprendra, mais là franchement pour l'instant ça va pas me manquer, j'en suis certain. J'ai besoin de faire autre chose, j'ai d'autres projets sportifs parce que moi j'aime le sport, donc voilà, j'ai ma femme fait de la course à pied, j'aimerais bien partager ce sport avec elle. Et puis, bien évidemment, m'occuper de mes enfants et avoir plus de temps pour eux aussi, parce que c'est quand même très prenant, quoi.
3: Quel souvenir vous allez garder de cette aventure à Guéret? Vous avez été joueur, hein, à Guéret aussi, vous avez arrêté l'an passé, vous étiez du coup co-entraîneur uniquement. Quel souvenir vous gardez de cette aventure?
4: Bah, écoutez, j'ai passé 11 années à Guéret. Je suis arrivé après une mutation professionnelle de mon épouse sur la région. Voilà, je retiendrai... je retiendrai un club familial, un club de terroir, comme on dit, qui a d'énormes valeurs, qui veut avancer, voilà, tout le monde veut avancer dans le même sens. Je retiendrai surtout ces 4 dernières saisons, bien évidemment, avec Clément.
3: Et 4 phases finales de suite, en plus, ces 4 dernières saisons.
4: Voilà, exactement. Donc, c'est quelque chose d'historique pour le club aussi. On a réussi à se qualifier 4 ans d'affilée. Depuis qu'on est installé avec Clément, donc c'est quand même valorisant pour nous aussi. C'est qu'on a quand même fait du bon travail et que voilà, et les joueurs évidemment aussi.
3: Clément Rochelli qui est l'autre co-entraîneur, hein, du coup du RCGC. Mais qu'est-ce qu'il a de particulier ce club quand on voit que par exemple il y a des fois plus de 2000 personnes à Cher-du-Pral, hein, lors des phases finales. Il y a des bandas, il y a une ambiance formidable. C'est quoi ce qui fait la particularité du RCGC, pardon?
4: Bah, le fait que ce soit on va dire une petite ville entre guillemets, voilà, il y a pas grand monde il y a certaines équipes, je pense que mes yeux ont dû regarder où c'était sur la carte, Guéret, je pense. Voilà, c'est vrai, c'est cet esprit un petit peu de clocher comme on peut retrouver dans certaines régions comme le Cantal, comme voilà, des clubs comme ça, qui ont de grosses valeurs, voilà, club familial, club de la terre, enfin voilà, nous la Creuse, c'est voilà, ça représente le club de Guéret, représente énormément pour le département, donc c'est pour ça que quand ça gagne, on voit des 2000 personnes qui se déplacent aux phases finales, donc c'est super, quoi.
3: Est-ce qu'on va finir par monter rapidement Vous y croyez pour les prochaines saisons?
5: Écoutez, moi, c'est en tout cas, c'est tout ce que je peux leur souhaiter, évidemment. Avec le travail qui a été fait, il faut continuer sur cette lancée. Il va falloir combler les quelques départs, mais bon, ça, y a pas de souci. Clément travaille là-dessus. Le club aussi. Donc voilà, il y a pas de raison qu'un jour ça ne marche pas. En tout cas, si tout le monde met les moyens où il faut, je pense que le club mériterait et aurait sa place, je pense, en Fédéral 2.
3: Et vous serez supporter, évidemment. Merci beaucoup, Maxime Lascou, d'avoir été avec nous, co-entraîneur du RCGC. Merci beaucoup. Bonne retraite, bonne journée. Au revoir.
5: Merci beaucoup. Au revoir.
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0: Et on va revenir de nouveau sur cette élimination dans moins d'une heure. Hein, maintenant, dans Ici Creuse Sport, ça sera à 8h50. 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Évidemment, nous soutenons les verts et noirs. Nous sommes comme vous, nous les soutenons. On tient un petit coup d'œil du côté du prix à la pompe. 2,09€. Hein, c'est le prix du 2,09€. J'aime bien que vous fassiez des bons dans la voiture avant d'aller à la station-service. 2,09€, c'est le prix de gazole relevé à part ça. C'est un prix que vous retrouvez sur notre carte interactive, hein, disponible sur ici.fr et l'application ici. Est-ce que les trains sont à l'heure à la souterraine? Oui, si vous devez vous rendre à Vierzon, votre TER, dépêchez-vous, il part à 7h58 comme prévu. Le TER pour Limoges, lui, partira à 8h01 du côté de Guéret, où les trains sont à l'heure. Le TER pour Limoges partira comme prévu à 8h39.
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0: Un voyage au temps où une ville d'eau devenait presque malgré elle un centre de pouvoir. J'ai nommé Vichy. Explication avec Stéphane Bern et son voyage dans le temps après Madonna.

0: bonheur de bon matin de se rendre au travail en attaquant avec Madonna Who's That Girl. C'était la BO du film du même titre, du même nom. 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
0: Chaque jour avec Ici Creuse, un peu d'histoire avant l'actu avec Stéphane Bern. Bonjour Stéphane.
3: Bonjour Gaëtan, bonjour la Creuse.
0: Alors ce matin, on voyage au temps où une ville d'eau devenait presque, malgré elle, un centre de pouvoir.
3: À Vichy, on ne vient pas pour faire de la politique, pas officiellement. Et pourtant, c'est ici que la République se met à chuchoter, puis à basculer. Nous sommes à Vichy à la fin du 19e siècle. Une petite ville de l'Allier transformée par Napoléon III en station thermale à la mode. On y arrive en train, on y boit de l'eau chaude au goût d'œuf.
4: Ouais, ça pue.
3: Médicalement irréprochable, gustativement courageux. On s'y promène sous les platanes, mais surtout, on s'y montre. Car Vichy, c'est the place to be. Des palaces, un opéra flambant neuf, des salons feutrés, députés, ministres, journalistes s'y croisent en peignoir le matin, en redingote le soir. Officiellement, on est là pour la cure.
5: Car Vichy, c'est l'estin, c'est l'eau qui fait du bien.
3: Officieusement, on échange des confidences, des appuis. La Troisième République adore Vichy, discrète, confortable, loin de Paris. Vichy, la ville des VIP, very important pastilles.
6: Les pastilles Vichy rafraîchissent et aident à la digestion.
3: Et puis arrive l'été 1940. La France est vaincue, Paris occupé. Il faut une capitale de repli. Vichy s'impose. Hôtel disponible, ligne téléphonique, atmosphère tranquille. En quelques semaines, la ville d'Eau devient capitale politique. Changement de dress code. On laisse tomber les peignoirs pour les uniformes. Fin de la cure, début de la fracture. Au cœur de ce décor bourgeois, Pétain s'installe à l'hôtel du Parc. Le 10 juillet, les parlementaires votent les pleins pouvoirs. La République s'efface. Aujourd'hui, Vichy continue de soigner et d'accueillir des curistes. Mais son nom reste chargé d'histoire. Une ville d'eau où la politique a laissé plus de traces que le calcaire.
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0: Et c'est Actu Local Musique et bonne humeur. Bonjour la Creuse, merci de nous retrouver. C'est lundi aujourd'hui, 8h. Un 4 mai bien pluvieux, et ça va être comme ça toute la semaine d'ailleurs. Ici Creuse, premier sur l'actu creusoise, Thibaut Pointeau. C'est un ovni dans les rues de Guéret.
7: Et quelques touches de jaune et de modernité, il dénote dans le paysage. Un immeuble flambant neuf, ou plutôt refait à neuf, attire l'œil. À côté du lycée Pierre Bourdan, l'ancien foyer a été intégralement rénové. 2 ans de travaux pour plus de 2 millions d'euros. Il fallait bien ça pour offrir une nouvelle vie au bâtiment, une nouvelle vie aussi pour 25 locataires. Car c'est pas tous les 4 matins qu'on a des appartements refaits à neuf en Creuse, et donc des appartements bien isolés. Un logement sur trois est classé F ou G dans le département. Là, on est sur du...

0: C'est résultat des importants travaux, Margot Nunez.
1: Avec d'abord cette façade recouverte de bois. Ensuite, on entre dans l'immeuble par une porte automatique, direction l'ascenseur qui dessert 4 étages et 25 logements.
2: Voilà, autre T2 qui donne donc de l'autre côté. On a un petit jardin sur l'arrière.
1: 320 euros par mois, tout compris, électricité, chauffage, eau pour ce T2 dans lequel va loger Sébastien. Il habite dans le centre de Guéret depuis un an et demi, mais il ne supportait plus d'entendre ses voisins.
3: C'est le jour et la nuit. Hein. On entend les robinets, je suis au bord de la route avec les voitures. On entend les voisins jusqu'à pas d'heure, quoi. Donc on les entend avec le plancher, vu que c'est des anciens bâtiments.
1: Une isolation phonique et thermique. Valentine Paris, conducteur opérationnel Creusalis, ouvre une fenêtre. L'extérieur est en aluminium, l'intérieur en bois pour éviter l'effet passoire énergétique.
4: Donc la façade, on a une isolation thermique par l'extérieur, un complément d'isolation aussi par l'intérieur, donc on est quand même plutôt bien isolé. On est raccordé au réseau de chaleur, donc déjà c'est un gros avantage. Des petites surfaces, beaucoup de surfaces vitrées extérieures, donc qui amènent déjà de la chaleur naturelle, donc on est plutôt bien classé, des bons logements.
1: Dans deux semaines, Sébastien pourra installer son canapé et sa télé dans le salon de son 40 mètres carrés.
0: Et les premiers locaux commence à arriver à partir d'aujourd'hui. Il y a toujours des appartements disponibles à la location.
5: Les agriculteurs creusois tirent la langue, asphyxiés par des prix qui s'effondrent.
0: Et les abattoirs taillent les prix, tout comme les industriels et les coopératives. Des coups de pioche pour payer toujours moins cher la viande. Ils veulent faire des économies à cause de la flambée des prix de l'énergie depuis le début de la guerre au Moyen-Orient. Conséquence, la FDSEA indique une perte de 80 centimes par kilo. Des centimes qui se transforment vite en précieux euros dans les exploitations. Jusqu'à 300 euros de perte sur un animal. En Haute-Vienne, les agriculteurs ont prévu de manifester ce soir. Le carburant, lui, est toujours très cher depuis le début de la guerre et il ne baisse pas. Ce matin, une rencontre est prévue entre les distributeurs et le ministre de l'économie. Des éventuelles nouvelles aides pourraient arriver, annonce le gouvernement. À gauche, l'opposition demande à taxer les super-profits des énergéticiens. Oui, je suis candidat. Jean-Luc Mélenchon officialise sa 4e candidature à l'élection présidentielle. Il avait récolté 20% des voix en Creuse en 2022. Quand tout devient cher, on a qu'à retirer l'argent de l'équation, revenir aux temps anciens, au troc, donner, prendre, partager. C'est le principe des gratiférias, ces grandes foires gratuites. Il y en a de plus en plus en Creuse. On vient avec des livres, des vêtements ou de la vaisselle et on essaie ensuite de trouver son bonheur parmi les objets ramenés par les autres visiteurs. La gratiféria de la Selle Lunoise est pionnière dans le domaine. Elle a lieu deux fois par an et hier, elle a encore fait le plein. Florence, maman de 3 enfants, est une adepte.
6: Alors j'ai ramené beaucoup de livres qui sont trop petits pour mes enfants, des vêtements, des rollers, des choses comme ça, oui. J'ai fait un grand tri de printemps. Et ben parce que j'ai essayé des sites de vente, de revente, et ça part pas, donc ça me tient de la place à la maison, donc autant faire profiter d'autres personnes. Nous après on récupère vraiment ce qu'on a besoin. En général, ben, je rhabille mes enfants comme ça. Ça coupe un peu ce système où on est tout le temps en train de calculer tous les mois l'argent, où on est tout le temps en train de se dire c'est trop cher. Des fois, on trouve des choses qu'on n'en a absolument pas besoin, mais qui nous font plaisir.
0: Et comme elle, les gratifiants attirent du monde, plusieurs centaines de personnes hier à la Selle Lunoise. Les bénévoles comme Alain n'ont pas chômé.
7: Ça fonctionne bien, il n'y a pas de souci. Non, les gens, ça n'arrête pas. Hein. Et puis voilà, ils en profitent. À l'époque de maintenant, il y en a, ils viennent plus facilement ici que dans les brocantes, parce qu'aux brocantes, il faut payer. Et on a du mal à marchander des fois. Que là, ils viennent, bon, bah, ils trouvent pas, et puis voilà. Hein. Des fois, les choses, on n'a pas le temps de les poser. Hein. Ça arrive, vous posez, il y a quelqu'un à côté de vous, il repart avec. Mais là, c'est vrai que comme c'est deux fois par an, c'est bien. Et tout ce qui reste, c'est recyclable, qui le reprend. Rien n'est jeté.
0: Et en Creuse, une autre gratiféria est prévue dimanche à Évaux-les-Bains.
5: Le combat commence maintenant pour se débarrasser de ces bêtes qui nous pourrissent la vie.
0: Et si je vous dis bzzz et pam, on parle moustique, bien sûr. L'Agence régionale de santé réactive son dispositif de surveillance du moustique tigre pour lutter contre sa prolifération. C'est maintenant. Il faut supprimer toute eau stagnante, par exemple dans les coupelles de nos jardins. Tous les départements de Nouvelle-Aquitaine, hein, sauf la Creuse, sont désormais colonisés par le moustique tigre. Mais ça ne veut pas dire qu'il n'y en a pas hein, chez nous. Il a déjà été repéré, mais pas de quoi parler de foyer. Pour donner son sang volontairement, sans se le faire sucer par une petite bébête, rendez-vous à Boussac cet après-midi. Une collecte est organisée par l'établissement français du sang de 15h à 18h30 dans la salle polyvalente. Il reste des places. Par contre, aujourd'hui, il faudra peut-être reporter votre prise de sang, vos analyses. Des salariés des laboratoires sont en grève. Ils dénoncent l'absence de revalorisation salariale et une dégradation des conditions de travail depuis le Covid.
5: Allez, c'est Creuse 8h05. Il n'y a pas eu de miracle, ni même de match entre Guéret et Mézieux.
0: Et match retour, mais match toujours à sens unique. En rugby, le RCGC a été laminé 71-17 sur la pelouse de Mézieux hier. Fin de saison pour les Verts et Noirs qui échouent encore en 32e de finale de Fédéral 3. Mais cette année, il n'y a pas de regret. Léo Corco s'en face, l'adversaire était beaucoup trop fort.
8: Sur les deux matchs, Guéret a encaissé près de 100 points. Ça faisait longtemps que le RCGC n'avait pas connu une déroute pareille, mais il n'y avait pas photo entre les deux équipes. Et à la fin du match, l'ouvreur Gilles Samadet préférait retenir le positif.
9: On finit plutôt pas mal ce match. Après, je pense qu'on aurait pu le jouer un paquet de fois ce match. Ça aurait été compliqué de le gagner. Après, l'important, c'est de faire honneur au maillot et donner tout jusqu'à ce qu'on n'en puisse plus et mériter les vacances qui arrivent aussi.
8: Guéret a tout de même fini avec les honneurs, avec ses trois essais de Victor Vexio, Kylian Delmure et Samuel Alouchi. Samuel Alouchi, c'est son premier essai sous les couleurs de Guéret, de quoi lui donner un peu le sourire malgré la défaite.
10: Premier essai à Guéret, c'est la première année à Guéret, donc ça fait quelque chose dans un match compliqué aussi, hein, où il fallait rentrer et donner aussi une nouvelle énergie. Je pense que le banc l'a fait et c'est tant mieux pour l'équipe, quoi.
8: Ce match servira donc d'expérience pour la suite, continuer l'apprentissage du haut niveau pour un jour enfin accéder en Fédéral 2. Aubinville-Torte, le pilier guérétois, est sûr que le boulot finira par payer.
11: On est content de ce qu'on a fait cette saison, puis ça va nous servir de leçon pour l'année prochaine et essayer d'espérer encore une qualification. Ça va pas nous marquer parce qu'on a pris quand même pas mal de points, mais on reste quand même content et puis on va fêter ça à la fin de saison avec les copains et puis voilà.
8: La suite va maintenant s'écrire sans des cadres comme Marvin Delfour, Maxime Lascou ou encore Clément Fontaine qui quitte Guéret. Charge aux plus jeunes comme Aubinville-Torte justement de prendre la relève.
0: Et Maxime Lascou, le co-entraîneur qui arrête donc sa carrière de coach, était notre invité il y a quelques minutes et il tourne la page après un chapitre long de plus de 10 ans à Guéret. Interview à réécouter sur ici.fr.
5: Et tout à l'heure, on va débriefer de nouveau ce match hein, dans Ici Creuse Sport avec Ici Creuse, la radio du RCGC. C'est aussi la radio Ici Creuse qui vous donne des nouvelles du temps et qui vous permet de vous exprimer grâce à notre WhatsApp. Un petit message vocal, n'hésitez pas à le faire au 05 55 52 37 38. Bonjour Joël.
12: Bonjour Ici Creuse.
5: Bonjour.
12: En fait, 9,7 degrés ce matin et le temps est couvert avec de la pluie. Ah, sinon, je vous souhaite une bonne journée à tout le monde. Bisous, à bientôt.
5: Eh ben, bisous, bonne journée à vous également. Oui, couvert à Feltin, comme partout en Creuse, on sort le parapluie ce matin, hein, où qu'on soit, Feltin, Boussac, La Souterraine, Guéret, tout le monde a la même enseigne. Alors pas tout le monde quand même niveau de la température, parce qu'il fait quand même meilleur du côté de La Souterraine. 11 degrés, nous dit Ginette ce matin. Qu'est-ce que ça donne chez vous? Vous avez le WhatsApp pour votre photo et votre petit message vocal qui va bien, 05 55 52 37 38, sinon le Facebook comme d'habitude. 15 à 17 degrés cet après-midi. Un petit peu juste hein, pour un 4 mai. On aura à Royères 15 degrés. Comptez 16 degrés pour vous qui êtes à Bourganeuf ou Guéret. Aubusson et La Souterraine, ainsi que Boussac, 17 degrés. Demain, en gros, les mêmes températures, quoique un petit chouïa plus frais. 14 à 16, pas plus.
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0: Il s'y creuse Alain Chamfort qui a intégré d'ailleurs tiens cette année la troupe des Enfoirés. Quel bonheur de le retrouver avec Il s'y creuse, la radio des Restos du Cœur choisie par les bénévoles de l'association. 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
0: Blondie arrive avant 8h30. Heart of Glass, souvenir de 79, cœur de verre hein, en français dans le texte. Tiens, justement, à propos cœur de verre, le verre ça casse. Papa, maman, mon téléphone est cassé. J'avais déjà entendu ça, oui, par vos enfants, sans doute, ou petits-enfants. Il y a une nouvelle version qui tourne actuellement. Attention, c'est une arnaque sur les réseaux. Explication à venir avec Audrazo, bougez pas.
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0: Ici Creuse 8h13, c'est pas vrai, c'est le rendez-vous anti-arnaque Thibaut Pointeau. Les policiers se font usurper leur identité.
3: Et c'est l'arnaque du moment, Audrazo, de plus en plus d'escrocs se font passer pour des policiers.
4: Oui, et quand quelqu'un toque à la porte et vous dit « bonjour, c'est la police », c'est vrai que c'est un peu intimidant, même si on a un doute, on ne se sent pas forcément de lui dire « merci monsieur, mais je préfère vérifier ». Pourtant, c'est ce qu'il faut faire, même la vraie police le dit. Je vous raconte une histoire, une vraie histoire aussi. Une dame reçoit un coup de fil, on lui dit que son compte bancaire a été piraté et que la police va venir chez elle. Une fois sur place, les faux policiers récupèrent non seulement sa carte bleue, mais ils embarquent aussi les bijoux, au prétexte qu'il faut les mettre à l'abri. Retenez bien ça, un policier ne demandera jamais de bijoux, d'argent, de cartes bancaires, de codes secrets. Il ne se déplace jamais à domicile pour récupérer des objets de valeur.
3: Et qu'est-ce qu'on doit faire, Aude, si quelqu'un toque à la porte et dit qu'il est policier ?
4: Déjà, vous lui demandez sa carte de police, il doit vous la présenter. Et attention, ce n'est pas parce qu'il porte un brassard police ou un uniforme que c'est un vrai policier. Après, vous me direz, il peut toujours me présenter une fausse carte de police. De toute façon, je ne sais pas trop à quoi une vraie carte est censée ressembler. En fait, je vous le dis, c'est un format carte de crédit, recto verso, avec puce électronique et photo du policier. Donc là, autre conseil, vous appelez le commissariat pour vérifier que la personne en face de vous est bien censée être chez vous. Quand je dis ça, souvent vous me dites « Ah mais j'ose pas, si ce sont de vrais policiers, ils vont mal le prendre ». Eh bien non, j'ai trouvé pas mal de témoignages sur Facebook, des gens l'ont fait et ça s'est très bien passé, donc n'hésitez pas.
3: Bah oui, si ça peut éviter de se faire avoir, ne surtout pas hésiter. Merci Audrazo, c'est pas vrai, c'est à réécouter sur ici.fr.
0: Et tous les « c'est pas vrai » d'ailleurs sont à réécouter sur ici.fr, même celui que j'ai évoqué il y a deux minutes, c'était la semaine dernière le coup du téléphone cassé. Mais vous pouvez réécouter effectivement sur ici.fr, l'application ici également. Le groupe Trio, vous connaissez, désolé pour hier soir, l'hymne de la campagne. Christophe Mali est en tournée actuellement. Je peux le faire. Christophe Mali est en tournée actuellement. Une tournée qui passe par la Creuse ce jeudi 7 mai. Salle Apollo. Vous souhaitez y être ? Restez avec nous. Invitation à gagner avant 8h30. Dans un instant, la playlist d'une vie avec la directrice de Creuse Tourisme qui va nous accompagner cette semaine. On vous souhaite un bon lundi. Pensez au parapluie.

0: si creuse, mais quel bonheur, mais quelle merveille, que de souvenirs, hein, les années 70, début 80, Blondie avec la sublime voix de Debbie Harry, qui sera bientôt d'ailleurs à l'honneur d'un biopic au cinéma. C'est en projet, on suit ça de très très près. Heart of Glass, vous avez certainement dansé sur ce titre-là, très festif. Tiens, à propos de fête, une fête est à l'honneur à Guéret après-demain mercredi, c'est la fête de l'éco-mobilité, place François Mitterrand, événement qui est gratuit, qui est convivial. L'idée, c'est vraiment de nous sensibiliser aux alternatives de déplacement, valoriser les initiatives locales, proposer un temps fort de rencontres autour de la mobilité du quotidien, de la prévention, de la transition écologique. Il y a vraiment plein d'animations, d'informations autour de cette grande fête. On va en parler tout à l'heure après les infos de 9h en compagnie des invités de Thierry Bolaton. Si vous êtes d'ailleurs vous-même sensible, tiens, à ce sujet de l'écomobilité, manifestez-vous dès 9h 05 55 52 37 38 ou via le WhatsApp d'ici Creuse avec un petit message vocal 8h20, un petit coup d'œil du côté du prix à la pompe, 2,09€ le litre de gazole relevé à Parsac. Vous retrouvez ce prix et tous les autres d'ailleurs sur notre carte interactive disponible sur l'application ici et ici.fr.
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0: Ici matin. Vos places pour Christophe Bani dans 3 minutes, mais pour l'heure, à 8h21, la playlist d'une vie cette semaine, c'est celle de Alice Deshuraux, la directrice de Creuse Tourisme. On attaque cette nouvelle playlist avec de la légèreté, voire même de l'insouciance.
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4: J'ai choisi Simon & Garfunkel, Mrs. Robinson.

c'est une chanson qui me rappelle mon enfance. Ma mère avait un tourne-disque. Quand on est enfant, quand on a enfin le droit d'ouvrir le tourne-disque, vous savez, de l'ouvrir, de poser le disque, on n'écoutait pas beaucoup de musique à la maison. Et elle avait ce CD et j'adorais cette chanson, je l'écoutais en boucle tout le temps, tout le temps, tout le temps. Je la trouvais entraînante, je la trouvais légère, ça se fredonnait. Et puis ça remettait un peu de musique à la maison, puisque finalement on n'en écoutait pas beaucoup. C'est vraiment une chanson qui me rappelle mon enfance. C'est vraiment ce geste d'ouvrir ce tourne-disque orange. Je me souviens même de la couleur. Ça se passe dans les années 80, dans l'Allier. Je suis fille d'agriculteur, enfin d'un père agriculteur et d'une maman qui était institutrice. Donc j'ai grandi à la campagne. Quand on grandit dans une ferme, en fait, c'est les occupations d'enfance. Quand on est enfant, on grandit avec des poules, des chèvres, des cochons. Le souvenir que j'en ai, c'est que c'était hyper léger, en fait. On était dans une ferme, on avait tout l'espace pour nous. On partait faire du vélo, on allait creuser des trous, faire des cabanes. Je crois que le souvenir, c'est vraiment le fait de pouvoir sortir un bazar innommable, en fait. Maintenant que je suis maman, je me rends compte des bassines, des trucs. Et mes parents nous fichaient une paix royale. On pouvait faire ce qu'on voulait dehors. C'est vraiment ça, une espèce d'insouciance et vraiment de légèreté. Un environnement vraiment préservé, très proche de notre famille, de mes cousines qui, elles, vivaient en ville, vivaient à Paris. Et elles venaient très régulièrement pendant les vacances. Donc c'était aussi des temps d'échange.

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1: D'Alice Dehuro, la directrice de Creuse Tourisme, une playlist à retrouver sur l'application Ici.
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1: 8h24, Christophe Mali, le chanteur de trio, est en tournée solo. Et cette tournée passe par la Creuse, dans le Palestel, ce jeudi. On a deux places pour vous. Pour gagner vos places, on joue avec vos souvenirs. 70, 80, 90, 2000, c'est quoi la décennie ? Film en l'occurrence ce matin.
7: La guerre des étoiles, avec Mark Hamill.
8: Je suis Luke Skywalker, je viens à votre secours.
9: Il recrute des nains maintenant dans les commandos.
7: Harrison Ford.
10: Il manque de conversation, ce type-là.
11: Je suis ton père.
1: Star Wars, le premier Star Wars.
12: Oui, parce qu'il y en a eu beaucoup. Hein.
1: Oh, bah, il y en a eu pas mal, oui. Le premier, c'était pendant quelle décennie ?
0: 70, 80, 90, 2000.
13: Jouer au 05 55 52 37 38.
0: C'est quoi la décennie ?
1: C'est la journée Star Wars aujourd'hui partout dans le monde. Voilà pourquoi ce choix. 70, 80, 90 ou 2000 pour le premier Star Wars. Faites vite. Je vous dis bonne chance.

0: une chanson qui aurait pu s'appeler Ta-da-da-da, ta-da-da-da. Il a choisi le chant des sirènes, il a bien fait, hein. Ils ont bien fait, les frérots de la Vega, 8h28.
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8: Pardon ? Elle est bretonne ?
1: C'est quoi la décennie ?
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0: Christophe Mali, le chanteur de trio, en concert en Creuse ce jeudi 21h, salle Apollo de Dun-le-Palestel. On joue avec vos souvenirs 70, 80, 90, 2000. C'est quoi la décennie ? Nous sommes à la souterraine. Bonjour Bernard.
11: Bonjour, bonjour.
0: Alors là, on jouait parce que c'est la journée Star Wars aujourd'hui. Nous jouions avec...
12: La guerre des étoiles, avec Mark Hamill.
13: Je suis Luke Skywalker, je viens à votre secours.
14: Il recrute des nains maintenant dans les commandos.
12: Harrison Ford.
15: Il manque de conversation, ce type-là.
0: Thibaut Pointeau, je vous verrai bien faire Luke Skywalker. Bon, Bernard, en tous les cas, le premier Star Wars, la guerre des étoiles, c'était pendant quelle décennie ?
11: 1977.
8: Hey ! Vous, c'est qui le patron ?
0: Bravo Bernard, 77 absolument, bah c'est gagné. On va vous souhaiter un bon concert pour jeudi soir. Quelle radio vous offre les meilleurs concerts, Bernard ?
11: Ici, Creuse.
0: Eh bien c'est très bien, bonne journée à vous. 8h30, le 90 secondes, Aude Razzot.
16: Top départ aujourd'hui du repas à 1 euro pour tous les étudiants sans exception dans les restaurants universitaires. La mesure réclamée par les organisations étudiantes, elle ne s'appliquait jusque-là qu'aux boursiers et aux plus précaires. Une date à cocher, les 3 millions de travailleurs modestes et gros rouleurs qui sont concernés par l'indemnité carburant de 50 euros pourront faire la demande à partir du 27 mai sur le site impots.gouv.fr. Autre rendez-vous, le ministre de l'économie Roland Lescure convoque ce matin à Bercy les distributeurs de carburant. L'Iran annonce à l'instant que l'armée américaine sera attaquée si elle s'approche du détroit d'Ormuz. Réponse à l'opération de déblocage des navires annoncée pour aujourd'hui par Donald Trump. Opération américaine critiquée par Emmanuel Macron. Il appelle à une réouverture concertée entre l'Iran et les États-Unis. Attention, si vous prévoyez une prise de sang ou des analyses, une grève est annoncée aujourd'hui dans les laboratoires de biologie médicale. Les syndicats dénoncent des salaires trop bas et une dégradation des conditions de travail. Jean-Luc Mélenchon sera bien candidat à l'élection présidentielle de l'an prochain et pour la 4e fois d'affilée. Il assure être le mieux préparé à la France insoumise et il estime que le Rassemblement national sera son principal adversaire. Deux géants du basket français vont s'affronter la nuit prochaine en NBA. Victor Wembanyama face à Rudy Gobert, San Antonio face à Minnesota. Les fans devront se lever très tôt ou se coucher très tard. Match à 3h30 heure française.
0: On va suivre tout ça de très près évidemment avec ici Aude Razzot, 8h31. L'info d'ici, Thibaut Pointeau. Pas de miracle pour les rugbymen guérétois éliminés des phases finales.
17: Fin de saison, Guéret a été balayé hier à mes yeux 61-17 au match retour. Le RCGC en avait déjà pris une trentaine à l'aller, quasiment 100 points encaissés sur la double confrontation. Une claque qui reflète bien l'écart entre les deux équipes. La saison des Verts et Noirs s'achève donc une nouvelle fois en 32e des finales de Fédéral 3. Une fin de saison et la fin d'un cycle. Plusieurs cadres ont annoncé quitter le club. Alors Léo Corcos, la fin du match a été chargé en émotion hier.
18: Les joueurs et le staff sont restés longtemps en cercle sur la pelouse après le coup de sifflet final. Les nouveaux retraités comme Marvin Delfour ont pris la parole, les yeux humides, très humides.
19: On pensait à beaucoup de choses quand on termine sa carrière de joueur. Je pense à mon papa qui m'a amené sur le terrain. C'est plus de 20 ans pour moi, 25 ans même de rugby qui vont être derrière moi. C'est toujours...
18: Même un grand nounours comme Benoît Adenis, l'un des capitaines, avait du mal à cacher son émotion. Marvin Delfour, Clément Fontaine, Benjamin Marida, Federico Bamboula, c'était ses coéquipiers, mais également ses copains. Dur pour lui donc de les voir raccrocher les crampons.
4: C'est de la famille quoi, et là c'est juste, on va se perdre de vue, voilà, le temps des entraînements, les mardis, les mercredis, les vendredis, les dimanches, on les passera plus ensemble, mais voilà, on se retrouvera derrière et ça continuera comme ça, mais c'est juste que voilà, aujourd'hui c'est plein d'émotions et voilà.
18: Les joueurs sont également unanimes pour saluer le parcours de Maxime Lascou. Après 11 ans au club, le co-entraîneur, ancien joueur pro, quitte le RCGC pour se consacrer à sa famille. Maxime Lascou part avec de la fierté sur cette saison et celle d'avant.
10: Il n'y a pas grand monde qui mettait un pécor sur nous en début de saison pour la qualification, on a réussi à le faire, donc déjà, chapeau aux joueurs. J'ai passé des très bonnes saisons avec ce club. J'ai vécu des saisons difficiles où on jouait le maintien, de qualification et la montée d'un point à Lons-le-Saunier qui seront marqués à jamais comme certaines saisons avant d'arriver à Guéret, bien évidemment.
18: La suite va maintenant s'écrire avec de nouveaux cadres. Et ces cadres, ce seront d'abord les jeunes guérétois comme Hugo Joindane, Victor Vexio qui ont joué ces phases finales comme titulaires. Il y a aussi Aubin Viltort, le jeune pilier est prêt à changer de statut et à transmettre à son tour.
20: Va falloir que je prenne plus de responsabilités maintenant. C'est à moi de travailler aussi ça sur moi-même pour essayer de prendre le lead entre guillemets et essayer d'aider les mecs qui viennent de monter et notamment les plus jeunes.
18: Il faudra recruter aussi pour remplacer les retraités, des joueurs d'expérience notamment comme Samuel Alouchi, 35 ans, recruté l'an passé, il finit sa première saison à Guéret sur un essai hier contre mes yeux, mais maintenant il en veut plus.
21: On n'est pas là dans une équipe en disant on va faire une année, on verra bien. Non, le projet est sur plusieurs années. On va s'entraîner correctement pour que l'année prochaine, ça soit une meilleure année, puis essayer de monter. C'est vraiment un objectif, je pense.
18: Place maintenant aux vacances avant de voir la création de ce nouveau groupe vert et noir qui voudra de nouveau rêver grand.
17: Et Clément Rocher, le co-entraîneur du RCGC, sera l'invité du Creus Sporting Club à 8h50 dans 15 minutes. Dans l'actualité également, vous l'avez peut-être vu dans les rues de Guéret, ce nouvel immeuble avec une façade en bois et des encadrements de fenêtres jaunes. Il a subi un beau ravalement de façade. Après 2 ans de travaux, les locataires vont emménager à côté du lycée Pierre Bourdan. Faire des affaires sans dépenser un centime, c'est le principe des gratiférias, littéralement des foires gratuites. Elles se développent en Creuse depuis quelques années. Et il y en avait une hier, reportage à la Selle Lunoise dans le journal de 9h.
22: Tenez, lors de cette gratiféria, vous avez peut-être trouvé un parapluie à votre goût. Et là, vous avez fait le bon choix. Parce que figurez-vous que ce matin, vous en avez besoin. Et toute la semaine d'ailleurs, parce que c'est une semaine maussade qui s'annonce hein, et ça se confirme déjà ce matin avec de la pluie toute la journée, voire même des orages, nous annonce Météo France Creuse pour cet après-midi sur l'ensemble du département. On va saluer tiens Jean-Michel qui nous écrit sur le WhatsApp d'ici Creuse qui nous dit 11 degrés ce matin à la chapelle Taillefer, il pleut, ben oui, pas de jaloux, faites comme Jean-Michel, une petite météo avec photo et encore mieux un petit message vocal de votre part dès maintenant sur le WhatsApp, pensez-y. Température un petit peu juste cet après-midi, 15 à 17 degrés, on aura 15 degrés à Royères, 16 à Guéret ou encore à Auzance, 17 à Aubusson. Ça va être comme ça toute la semaine.
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22: C'est ça, ici Creuse, c'est toute l'actu creusoise. 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Bonne journée, 8h36.

0: Jacques Goldman, histoire de bien commencer la journée. Il changeait la vie. 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
0: Il est 8h40, on parle d'emploi tous les jours sur la radio des Creusois, Creuse Emploi. Bonjour Ingrid Herbst.
3: Bonjour Gaëtan.
4: Bonjour voilà. Gaëtan.
0: Ah, mais voilà. Voilà, on vous entend bien.
4: Ah, bah voilà, ça y est, je suis là, je suis bien là. Bonjour Gaëtan, bonjour à tous. Une offre d'emploi aujourd'hui proposée par Gaston de l'agence ADECO. Gaston, bonjour.
5: Bonjour.
4: Vous recherchez un bardeur, homme ou femme, pour une mission en intérim, une mission qui débute le lundi 18 mai. Alors, quelles sont les missions, justement, de ce bardeur ou bardeuse, du coup?
5: Alors, très simple, tout est dans l'intitulé du poste. Donc, il y aura de la réalisation de bardage sur des bâtiments divers ou des habitations. En quoi consiste le poste? Ça va être la réalisation et la mise en place de ces installations de bardage, qu'ils soient en métal ou en bois, avec un peu de travail en hauteur, missions diverses en extérieur.
4: Alors, quel est le profil idéal, justement?
5: Alors, quelqu'un qui aurait déjà de l'expérience sur ce poste quand même, pour être rapidement autonome et pour intégrer rapidement une équipe, pour être efficace. Quelqu'un qui aime le travail en équipe, justement, de motiver. Enfin, voilà, on recherche quelqu'un de très polyvalent.
4: Et surtout qui n'a pas le vertige.
5: Également, c'est bien aussi.
4: Écoutez, contrat de travail et rémunération.
5: Alors, pour la rémunération, comme très souvent, ce sera selon le profil. L'entreprise s'adapte et est prête à négocier selon l'expérience candidat. Il y a également des avantages divers, que ce soit des primes de panier le midi ou des déplacements en fonction de la distance pour les chantiers. Et ensuite, pour le contrat, ce sera un contrat d'intérim uniquement. Comme vous l'avez dit, en démarrage au 18 mai jusque fin juillet à peu près, sur divers chantiers en Creuse.
4: Alors, le dépôt de l'entreprise est situé à Aubusson, mais pas les chantiers.
5: Exactement, l'entreprise se déplace sur toute la Creuse. Donc, comme vous l'avez dit, le dépôt, il est juste à côté d'Aubusson, avec des chantiers sur Guéret dans le Palestel, mais l'entreprise peut récupérer, si nécessaire, le personnel sur le trajet.
4: Alors, pour résumer, vous recherchez donc un bardeur expérimenté, homme ou femme, pour une mission d'intérim débutant le 18 mai jusqu'à fin juillet. Le dépôt de l'entreprise est situé près d'Aubusson, mais les chantiers sont à Guéret et dans le Palestel. Tous les détails de l'offre et le contact sont à retrouver sur le site ici.fr, page Creuse Emploi. Merci Gaston,
5: à merci
4: bientôt.
5: À vous, à bientôt.
0: Merci. Merci à vous Ingrid. Bruno Mars arrive avant 9h. Hey Mister Bruno, on va aussi évoquer alors l'assurance de nos objets. La maison, on sait, l'assurance maison, l'assurance voiture, tout ça, etc. Mais une paire de chaussures qui a un peu de valeur, par exemple, un meuble ancien, comment on l'assure exactement? On va en parler dans un instant avec Valère Corrière. Bougez pas.
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0: 8h43, chaque jour, grâce à vous, Valère Corrière, un bon plan pour notre pouvoir d'achat. Aujourd'hui, vous vouliez nous parler garantie suite au mail d'une auditrice.
7: C'est Patricia qui m'a écrit. Pourrais-je, en toute modestie, vous faire une suggestion de thème d'une de vos interventions? Mais oui, bien sûr, Patricia. Alors, je la lis. En effet, je pense que nous sommes trop peu à connaître nos droits en termes de garantie concernant des sujets comme les chaussures, les guirlandes lumineuses extérieures par exemple. Si nous sommes assez bien informés concernant les voitures, l'électroménager et les travaux réalisés par les artisans, ce ne me semble pas être le cas pour bien d'autres sujets du quotidien. Eh bien merci Patricia, c'est un excellent sujet que je n'avais pas encore abordé. Bonne nouvelle, il existe un cadre juridique protecteur pour les consommateurs quand ils achètent un bien neuf ou d'occasion. Ça s'appelle la garantie légale de conformité. C'est un cadre qui est notamment prévu par les articles L217-3 à L217-20 du Code de la consommation.
0: D'accord. Et que prévoit exactement, Valère, la loi pour protéger le consommateur ?
7: Le principe est que tout bien acheté par un particulier auprès d'un professionnel est garanti 2 ans. Donc si vous achetez une guirlande lumineuse, une paire de chaussures, un ustensile de cuisine et que vous en faites une utilisation normale, tout doit bien se passer pendant 2 ans. Par exemple, une semelle de chaussures qui se décolle au bout de 2 mois, ce n'est pas normal. Mais par contre, des chaussures qui s'abîment très vite avec votre enfant ou petit-enfant de 10 ans qui fait n'importe quoi ou du foot à volonté avec, c'est normal, attention. En tout cas, si vous êtes dans la non-conformité, dans ce cas, vous devez aller voir le vendeur pour lui indiquer le défaut et il a alors 30 jours pour réparer ou remplacer votre objet. Si vous le faites réparer, votre garantie est alors prolongée de 6 mois. À ce sujet, gardez bien en tête que vous ne devez absolument rien payer. Tout est à la charge du vendeur si le produit n'était pas conforme. Alors, est-ce que vous avez déjà rencontré ce cas de figure? Comment est-ce que ça s'est passé? Racontez-moi, parce qu'à la fin, ça aide tout le monde. Mail, parisideseconomies@radiofrance.com.
0: C'est bien noté. Puis l'application ici aussi à tout moment, pour retrouver tous les conseils de Valère Correa, 8h45.

0: Smile, comment ça roule ce matin? Eh ben, on roule sous la pluie. Attention, les chaussées sont bien trempées. Ça peut glisser par endroits. Soyez, bien sûr, prudents. Un petit coup d'œil du côté du prix à la pompe. Le gazole, 2,09€ relevé à Parsac ce matin. Vous retrouvez les prix à la pompe, sur notre application. Pensez à consulter avant d'aller faire de l'essence remplir le réservoir. Pensez à notre application disponible sur l'application ici et ici.fr. Avons-nous du retard du côté des trains? Non, pas de souci. Pour vous qui devez aller par exemple à Châteauroux, votre TER partira bien de la souterraine à 9h09. Tout va bien aussi à Guéret. Prochain départ, le TER pour Montluçon à 11h09.
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0: 8h49, ici Creuse Sport, tout le sport creusois. Bonjour Thibault Alphonse.
4: Bonjour Gaëtan, bonjour à tous.
0: C'était l'événement sport de ce week-end. Vous avez pu le vivre sur Ici Creuse, la radio du RCGC. Fin de parcours pour les Guéretois éliminés en 32e de finale. 61-17, différence de niveau qui a été fatale. Thibault, vous êtes en compagnie de Clément Rochelli, co-entraîneur du RCGC.
4: Bonjour Clément.
5: Bonjour.
4: Ce match face à mes yeux, chez eux, à domicile, vous l'avez vécu comment?
5: Vécu comment? Comme quand on prend 60 points. Hein. Voilà, ça a été une première mi-temps très, très, très compliquée. Très compliquée, on en prend 40, 47, même en une mi-temps, je crois. Ils ont vraiment déroulé, quoi. C'était vraiment physiquement au-dessus, rugbystiquement aussi, forcément. Et puis voilà, mais bon, les gars n'ont rien lâché. On a mis 3 essais en deuxième mi-temps. Donc voilà, après, forcément, quand il y a 40 points à la mi-temps, on sait bien qu'en face, ça baisse un peu d'intensité, mais bon, voilà, c'est un match compliqué, on s'y attendait. Dommage de finir sur un score aussi lourd.
4: Qu'est-ce qui a manqué pour qu'il y ait une petite étincelle ou une petite remontada?
5: Quand il y a 60 points d'écart, il manque beaucoup de choses. Il manque beaucoup de choses.
4: Une fin de saison donc pour le club. Qu'est-ce que vous avez envie de dire à vos joueurs?
5: Ce que j'ai envie de leur dire, je leur ai dit hier, on s'est dit entre nous, je les ai félicités pour la saison. C'est une quatrième année consécutive qu'on se qualifie, qu'on arrive en 32e. C'est pas anodin non plus. On est dans le vrai. Après, forcément, quand on perd 60 points extérieurs en 32e, on se dit aussi que peut-être qu'il faudrait faire mieux sur la saison pour éviter de tomber sur des grosses équipes comme Mézieux. Mais après, dans l'ensemble, voilà, il y a des joueurs qui, encore une fois, gravit les chemins de l'équipe B à l'équipe première, donc très très fier d'eux, très content d'eux, et que ça continue pour la saison prochaine.
4: Qu'est-ce que vous avez dit à ceux qui vont partir, qui vont arrêter?
5: Ce que j'ai dit, je les ai remerciés. Je les ai remerciés forcément, notamment Max, Marvin, Clément, ces mecs qui ont passé 10 ans, voire même plus au club, qui ont énormément apporté au club, et à côté du terrain pour Max, donc on les a remerciés, et puis voilà, après on s'est dit des choses forcément. Je vois ce qui reste entre nous, comme on dit.
4: Bon, eh bien parfait, on ne veut pas en savoir plus. L'année prochaine, vous serez toujours entraîneur?
5: Oui.
4: Eh bien voilà. En tout cas, on vous souhaite le meilleur des repos. Merci de nous avoir fait vibrer tout au long de cette saison. Bonne continuation, puis à très bientôt.
5: Allez, merci. Bonne journée. Au revoir.
4: À très vite.
0: 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Dans un instant, les conseils santé du docteur Kirzek.

0: il me semble avoir entendu un mot rayé sur cette chanson de Julien Clerc. Vous l'avez relevé, ce mot? J'espère que oui, hein. J'espère que oui. 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Hein, 9h05 précis aussi. Le docteur Kirzek qui nous rejoint. On parle santé tous les jours. Bonjour à vous, docteur. Alors ce matin, on va évoquer ce bouton de fièvre.
1: Bonjour à toutes et à tous. Ce matin, pas de bol. Il y a un bouton qui est apparu sur la lèvre, le fameux bouton de fièvre, qui est en réalité un bouton virale, parce que c'est une infection virale très courante qui est causée par un virus de l'herpès, hein, le HSV1. Mmh. La grande majorité de la population adulte est contaminée, on se contamine dans l'enfance, souvent un petit bisou, le partage d'un verre, et hop, on chope le HSV. Et on est porteur de ce virus, finalement, sans le savoir, jusqu'au jour où il va sortir. Et une fois infecté, la personne, en fait, reste porteuse à vie. Le virus, il va s'installer tranquillement dans un ganglion nerveux, il y dort, il n'y a aucun symptôme, mais quand il y a certaines conditions réunies, eh bien, il va ressortir. Vous allez me dire, c'est quoi les facteurs déclenchant,
0: c'est
1: la fatigue, c'est le stress.

0: appliquer une crème antivirale, c'est en vente libre en pharmacie, et appliquer très tôt, ça peut raccourcir la durée de la poussée et limiter l'apparition des petites vésicules pas très esthétiques. Ensuite, il faut éviter de toucher, de presser, de triturer ce bouton. On se lave les mains scrupuleusement pour ne pas contaminer d'autres zones, et je pense aux yeux, donc on ne se frotte pas les yeux. Et si les poussées sont fréquentes, plus de 5 à 6 fois par an, un médecin peut vous prescrire un traitement antiviral par voie orale, quasi en prévention. Et très important pendant la poussée, on évite les baisers, le partage de verres, de serviettes ou du baume à lèvres, parce que c'est contaminant, ou même la cigarette électronique, parce que sinon vous allez passer du virus en fait. Et le virus est très contagieux tant que la croûte n'est pas tombée. Évitez les baisers avec les enfants aussi, les petits bisous comme ça à des bébés, quand ils ont de l'eczéma, ça peut donner des complications assez graves. Allez, d'ici là, portez-vous bien.
1: Ben, bisous de loin alors, hein, docteur Kirzek, tous les jours sur votre radio locale, et puis à tout moment aussi, vous trouvez ces conseils, pensez-y, hein, c'est sur l'application ici. On va vous souhaiter une bonne journée, on sera là évidemment demain, dès 6h, sur votre radio locale ici Creuse. On se réveille aussi ensemble dès 6h30 à la télé, pensez-y et parlez-en autour de vous. Canal 3 de la TNT, l'application ici et ici.fr pour les images. Tiens, comme j'ai 20 secondes devant moi, on va juste rappeler le prix à la pompe niveau du gazole que l'on a relevé sur notre carte interactive.
2: 2,09 à 2,09 ce matin.
1: Merci beaucoup monsieur Thibault Pointeau qui est également donc pompiste, ça fait bien plaisir. Allez, prenez soin de vous, passez une bonne journée et rendez-vous demain.
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4: Kevin Gazo, bonjour.
5: Bonjour Thierry Bolatan, bonjour tout le monde. 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
5: Eh ben voilà, bah alors tout va bien.
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1: L'actu creusoise revient dans une minute avec Thibaut Pointeau, juste après, partage, témoignage, tout ça pour faciliter votre quotidien, c'est la mission de Bienvenue chez vous. Bienvenue Thierry Bolaton, bonjour.
4: Bonjour à tous, bonjour Thibaut,
2: bonjour, bonjour Gaëtan. Thierry.
4: Alors aujourd'hui, vous êtes venu comment, tiens,
1: un petit moi sondage. je suis venu en voiture.
4: Ah c'est bien, et vous Thibaut?
2: Pareil.
4: C'est pas bien, on dit bien, non c'est pas bien.
2: C'est pas bien, c'est pas bien.
4: Enfin, vous allez voir, on va parler transport ce matin avec un événement ce mercredi 6 mai. La place François Mitterrand à Guéret va prendre un air de printemps et de mobilité durable toute la journée de 10h à 17h. La fête de l'écomobilité. Si vous ne savez pas ce que c'est, on va vous expliquer tout ça avec des gens autour de la table en compagnie de Recyclabule, Guéret Ancel, la Com d'Aglo et la MEF 23.
1: On peut participer, nous auditeurs?
4: Bien sûr, parce que moi j'aimerais savoir comment vous vous déplacez. Est-ce que vous trouvez des solutions peut-être pour le faire en commun, des transports un peu atypiques peut-être, ou alors en vélo, peut-être
1: en bus.
4: Qu'est-ce
1: que vous appelez transport atypique ?
4: Je ne sais pas. Une carriole, peut-être, avec un cheval.
1: Oui, tel un Charlene Gals.
4: Ouais, un petit âne devant, d'accord. Ça peut être sympa.
1: 05 55 52 37 38. Il y a aussi le WhatsApp d'ici Creuse. Bonne journée.
4: Merci Gaëtan, à demain.
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4: Il n'est pas venu en carriole ce matin. L'info arrive, il est 9h. Pas de prix, pas de caisse, mais du partage, Thibault.
2: Donner sans compter, prendre sans payer, c'est la recette du succès des Gratiferia. Ce sont ces grandes foires entièrement gratuites. Forcément, le concept trouve son public alors que l'inflation a bondi encore de 2% en un an. En Creuse, il y en a partout, hein, comme à la Selle Lunoise hier. La commune vient d'accueillir sa 10e Gratiferia et vous en avez profité, Marie-Jeanne Delopol.
7: Bonjour.
8: Bonjour.
7: Alors, j'ai ramené des choses. Une veste en cuir, vintage.
8: Bien, bon, il n'y a pas de problème, c'est pas taché, c'est pas abîmé.
7: Et j'ai ramené un moule.
8: Un moule à Charlotte. Ok.
7: Donc les bénévoles trient les affaires, les posent sur des tables et on peut se promener et se servir librement. Qu'est-ce que vous avez trouvé, vous ?
8: Des assiettes. Voilà, c'est très sympa, c'est une bonne idée.
9: Bah, c'est échapper au monde marchand, parce que c'est pesant.
7: Alors, une friteuse, un fer à repasser, des lampes. Ah bah, ça y est, mon moule est installé. Bon, je vais peut-être pas le reprendre, quand même. Vous fouillez, madame ?
10: Il y a toujours de belles choses.
7: Allez, je vais prendre ce joli petit cadre jaune.
10: Vous trouvez votre bonheur.
7: Eh ouais. Alors, Guylaine Cerclet, vous êtes la présidente de l'association organisatrice. Il y a du monde qui vient au Gratiferia ?
11: Oui, on a vraiment du monde.

0: monde, plusieurs centaines très certainement.
1: Et avant de partir, je vais faire un petit tour à la buvette solidaire.
2: Bonjour.
1: Alors ici aussi, tout est gratuit?
2: Tout est gratuit. Alors, bon, c'est tous les bénévoles qui ont fait des gâteaux, bien sûr.
1: C'est chouette alors?
2: Ah bah oui, c'est sympa. Je veux que ça soit sympa. C'est le but.
3: Et en Creuse, une autre gratiféria est prévue dimanche à Évaux-les-Bains. 30, 40, voire 80 centimes de moins pour le kilo de viande. Les abattoirs, les industriels et les coopératives négocient au rabais l'achat des bovins à cause de la flambée des prix de l'énergie. Et les agriculteurs tirent la sonnette d'alarme. La FDSEA de la Creuse exige des prix justes et le respect du travail des éleveurs. Pas de manifestation pour le moment dans notre département, mais la FDSEA passe à l'action ce soir en Haute-Vienne. Après les boum boum, place au hi-hi, fin de la fête dans le Cher et les festivaliers passent à la caisse. Alors qu'ils quittent peu à peu les lieux ce matin, ils sont systématiquement verbalisés par les gendarmes à leur départ du site. 600 teufeurs avaient déjà reçu une amende hier soir pour intrusion sur un terrain militaire et pour rassemblement illégal sur ce site entre Bourges et Saint-Amand-Montrond.
4: Les machines ont tourné pendant plus de 2 ans et ça y est, les travaux sont enfin terminés.
3: Un immeuble a connu un gros ravalement de façade à Guéret. Vous l'avez peut-être vu à côté du lycée Pierre Bourdan. Cette façade en bois et ses encadrements de fenêtres jaunes, c'est le bailleur social Creusalis qui a entamé ses travaux pour un coût de plus de 2 millions d'euros. À la clé, 25 logements flambant neufs, bien isolés, disponibles à la location. Patrice Morancé, le président de Creusalis.
5: Cet immeuble qui donc date des années 50, que nous avons réhabilité en 25 logements locatifs, hein, donc des petits logements, hein, T1 bis, T2 bis, et qui correspondent à une demande que l'on avait fréquemment dans les villes-centres, hein, de logements proches, donc des commerces et du centre-ville, et puis aussi des logements adaptés à l'âge, à la perte d'autonomie ou aux situations de handicap. Sur 25, 16 sont déjà attribués. Nous avons des jeunes actifs, des étudiants, et comme je vous disais, des personnes âgées, des personnes en situation de handicap. Donc, vous voyez, un mix de populations aussi pour répondre à l'ensemble des besoins.
3: Et les premiers locataires commencent à arriver à partir d'aujourd'hui. Il y a toujours des appartements disponibles à la location à partir de 170 euros par mois pour un studio.
4: Fin des travaux aussi à la Caisse commune de sécurité sociale de la Creuse.
3: Et qui regroupe la CAF et l'assurance maladie. Plus besoin de prendre rendez-vous donc pour y aller. Vous pouvez vous présenter spontanément à l'accueil. Avec tous ces jours fériés au mois de mai, l'établissement français du sang appelle à la mobilisation. Les beaux jours et les ponts éloignent les donneurs des seringues, mais les besoins restent importants. Alors pour faire ce grand saut du mois de mai, vous pouvez sauter le pas cet après-midi à Boussac de 15h à 18h30 dans la salle polyvalente. Une collecte est organisée, il reste des places.
4: Les Guérétois n'ont pas réussi à stopper l'hémorragie.
3: La défense a été éventrée, elle a pris l'eau de tous les côtés, à l'aller au retour. Les rugbymen du RCGC se sont inclinés 61-17 à mes yeux hier en 32e de finale de Fédéral 3. Une fin de saison donc et la fin d'un cycle pour Guéret. Plusieurs cadres ont annoncé quitter le club. Alors la fin du match a été chargée en émotion. Marine Delfour met fin à 8 ans d'aventure au RCGC.
6: On a pris une claque, mais voilà, je retiens pas le score, je retiens l'amour pour le maillot, l'amour des joueurs qui défendent ce maillot. C'est beaucoup d'émotions. Voilà, on pense à beaucoup de choses quand on termine sa carrière de joueur. Je pense à mon papa qui m'a amené sur le terrain. Et après, je pense à tous les amis que j'ai pu me faire. Voilà, il y a Ben qui est à côté de moi, il y a Max qui est devant moi. Voilà, les anciens, ça fait 4 saisons qu'on a créé quelque chose qui fonctionne. C'est plus de 20 ans pour moi, 25 ans même, de rugby qui vont être derrière moi. C'est toujours... voilà, j'ai pas trop les mots, je suis désolé, l'émotion, c'est un peu compliqué, mais si j'ai des jeunes qui m'écoutent, si ça vous plaît, continuez. Et quand on dit que le rugby c'est l'école de la vie, moi je soutiens ça à 200%, quoi. Voilà.
3: Et Maxime Lascou, le co-entraîneur, arrête aussi sa carrière de coach. Il était notre invité ce matin. Il tourne la page après un chapitre long de plus de 10 ans à Guéret avec beaucoup d'émotions. Interview à réécouter sur ici.fr. La météo avec vous, Thierry.
4: De la pluie, du gris, c'est lundi. Tout ça, ça rime. Mais je vous rassure, le soleil revient, ça sera à partir de jeudi. Pour l'instant, c'est un ciel très nuageux qui nous attend tout au long de cette semaine. Aujourd'hui, 15 mm de pluie possible sur le plateau de Millevaches. Avec attention, vigilance jaune aux orages. Ça pourrait se généraliser en fin de journée sur l'ensemble de la Creuse. Pour la nuit prochaine, des averses parfois encore orageuses, 8 à 9 degrés. Pour les températures, on va remonter demain entre 14 et 16 degrés. Mercredi, encore un temps instable. Et jeudi, normalement, normalement, c'est le retour du beau temps avec un ciel largement ensoleillé. On dépassera les 17 degrés jeudi.
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4: Allez Thibault, on cherche une couleur ce matin.
3: Je vois du gris.
4: Non. Ah. Non, non, une autre couleur.
3: Du bleu.
4: Non plus.
3: Bah mince alors. Bah je l'ai pas.
4: Rouge, raide. Axel, raide. Sensualité. Jamais.

0: Axel Red, Sensualité.
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0: Mercredi 6 mai 2026, la place François Mitterrand à Guéret va prendre un air de printemps. Alors la place François Mitterrand, c'est celle devant la mairie de Guéret, hein, tout simplement. On va parler mobilité durable ce matin, puisque toute la journée, ce mercredi, de 10h à 17h, la fête de l'éco-mobilité propose au grand public de découvrir des façons de se déplacer autrement. Vélo, initiative locale, conseils pratiques, animation pour tous les âges.
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0: C'est gratuit, ouvert à tous. On va réunir associations, collectivités et bien d'autres acteurs engagés. Il y en a quelques-uns autour de la table ce matin. Cédric, bonjour.
3: Bonjour.
0: Faites partie de Recyclabule.
3: C'est ça, Recyclabule, l'atelier vélo.
0: Thibault Roy, bonjour.
4: Bonjour.
0: Faites partie de Guéret-en-Sel.
4: C'est ça.
0: Et une meneuse, Manon Soula. La MEF 23, bonjour.
5: Bonjour.
0: Donc vous aussi, hein, vous connaissez bien ce problème de cette mobilité. On essaie de trouver des solutions avec vous. En quelques mots, on peut représenter la MEF 23 ?
5: Alors c'est assez vaste. Après, on a du coup un service mobilité qui s'appelle le Réseau MAP. Et on porte plusieurs actions pour aider les gens les plus précaires à se déplacer.
0: C'est un enjeu concret au quotidien en territoire rural. Hein. C'est pas évident. On avance dans le bon sens ou pas? Qui c'est qui pourrait me répondre sur cette question? Quelqu'un.
4: On avance doucement, mais tant que les élus feront pas un petit effort au niveau des aménagements, ça avancera pas beaucoup.
0: Et oui, parce que vous êtes Thibault Turbo-Roy, vous de Guéret-en-Sel, en fait. Et expliquez-nous, Guéret-en-Sel, c'est quoi?
4: Guéret-en-Sel, c'est une association de promotion du vélo et de la marche, principalement sur Guéret, mais aussi sur ses alentours.
0: Donc, du coup, le vélo, il revient en force sur Guéret?
4: Il revient gentiment, ça augmente, mais il y a encore beaucoup de travail à faire.
0: Alors on pourrait se dire, en Creuse, c'est un grand département, c'est un petit peu au cas par cas en fait. Hein. Comment on peut utiliser son vélo de façon quotidienne en Creuse?
4: Bah de la même façon que sa voiture ou qu'avec la marche, c'est que si on a des endroits où aller, nous on préfère quand c'est à moins de 20 km, mais à partir du moment où on a le temps, on peut y aller à vélo.
0: Vous êtes venu en vélo ce matin?
4: Et non.
0: C'est pas une question piège, hein, c'est...
4: Je sais. Non, je suis pas venu à vélo parce que j'ai beaucoup de choses à faire aujourd'hui,
0: oui.
4: Non, je ne suis pas venu à vélo. Et puis s'il aurait fait un peu plus beau, je serais venu à vélo.
0: C'est intéressant, hein, parce qu'en fait, il y a une ouverture là, dans ce que vous nous dites. Le vélo, c'est quand on peut, en fait.
4: Oui, c'est ça. C'est pas une obligation, mais oui, c'est quand on peut, c'est quand on a un peu plus le temps.
0: La distance joue beaucoup en Creuse.
4: Ça dépend de vos trajets. Nous, on considère que au-delà de 20 km, ça commence à être compliqué. Mais la plupart des trajets, même en Creuse, font souvent moins de 5 km en voiture. Donc, il y a quand même moyen de beaucoup remplacer la voiture avec le vélo.
0: Vous rencontrez beaucoup de gens en Creuse qui vont au boulot en vélo, par exemple, tous les jours?
4: On en croise, oui. Beaucoup, je dirais pas, mais on en croise, oui.
0: Ça vient de plus en plus? Ça se développe ou...
4: Ça revient. Parce que le vélo était très utilisé en Creuse avant l'avènement de la voiture. Mais oui, on en croise de plus en plus. L'association grandit de plus en plus. Donc, il y a une demande.
0: Alors, est-ce qu'on fait un distinguo entre le vélo électrique ou le vélo sans assistance?
4: Absolument pas. Par contre, on fait une distinction entre le vélo sportif et les déplacements à vélo. Et nous, on promeut les déplacements à vélo. Et on promeut pas le sport à vélo.
0: D'accord, c'est vraiment l'utilité du transport. Là,
4: c'est ça, les courses, les enfants.
0: Si vous allez au boulot en vélo tous les matins, nous on aimerait bien avoir votre témoignage ce matin. Vous pouvez nous appeler 05 55 52 37 38 via le standard. On va saluer Nathalie qui vous accueille. Et vous pouvez également laisser vos messages sur le WhatsApp de la radio. C'est le même numéro, 05 55 52 37 38. On veut savoir ce matin comment vous faites pour aller au boulot en vélo. Est-ce que vous arrivez à vous organiser? On aimerait bien avoir un petit retour d'expérience.

0: Une version que vous découvrez ce matin sur Ici Creuse. Incroyable, cette version, compagnie de Affiletta, Francis Cabrel, Cara Mariguccia.
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0: Une journée incroyable ce mercredi 6 mai, place François Mitterrand, c'est devant la mairie de Guéret. On va prendre un air de printemps et de mobilité durable toute la journée de 10h à 17h. La fête de l'éco-mobilité propose au grand public de découvrir des façons de se déplacer autrement. Vélo, initiative locale, conseils pratiques, animation pour tout le monde puisqu'on va découvrir un des vélos ce jour-là. Autour de la table ce matin pour en parler, Cédric Trollon de Recyclabule, Thibaut Roy de Guéret-en-Selle et Manon Soula de MEF 23. Alors j'avais une question, moi je sais que ce matin, il y en a qui sont venus en vélo, du coup. C'est Cédric.
3: Oui, comme tous les jours, oui.
0: Tous les jours, vous venez en vélo au boulot.
3: Bah après, j'habite Guéret, tous mes déplacements s'effectuent sur Guéret, donc je vois vraiment pas l'intérêt de prendre la voiture pour des trajets inférieurs à 5 km.
0: Alors, moi j'ai une question, moi. Vous savez, il y a toujours un qui, derrière, au fond de la salle, qui va râler. Ah oui, mais si j'ai des courses, moi je fais comment?
3: Ah bah alors moi j'ai aucun problème avec ça, j'ai des sacoches sur mon vélo, j'ai une remorque que je peux mettre derrière, et même si j'habite tout en haut de Pomeille, ça va, hein. Et j'ai pas de vélo électrique en plus.
0: Vous avez des questions ce matin, Cédric, ça nous intéresse, parce que justement, il y a des réponses ce matin, c'est pour ça que je le taquine un peu, puisqu'on parle hors antenne, il y a plein d'aménagements de vélos qui sont possibles maintenant, c'est plus les vélos comme on imagine d'avant, avec simplement du roue une selle, quoi.
3: Ah oui, c'est ça, oui, maintenant, le vélo est en train de prendre vraiment des formes multiples, et avec l'avènement des assistances électriques, en plus, on peut vraiment s'affranchir de la difficulté sur nos territoires, et ça permet aux gens de pouvoir se déplacer plus loin pour aller bosser, profiter de nos paysages qu'on a encore qui sont magnifiques le matin avant d'aller bosser, ça aère l'esprit et puis en plus ça fait vachement moins d'arrêts maladie puisque les gens qui se déplacent à vélo en général sont moins malades.
0: En plus, hein, c'est en plus pour la sécurité.
3: Tout intérêt pour l'employeur.
0: La santé. Ouais. Alors Cédric, comment il est fait votre vélo à vous ?
3: Alors, j'en ai plusieurs, à vrai dire. J'aime beaucoup le vélo. J'ai toujours le vélo de mon grand-père. J'ai un vélo couché avec lequel j'avais voyagé.
0: Un vélo couché. C'est le vélo qu'on voit là. Vous êtes à ras-le-sol.
3: Ah, pas du tout. Moi, j'ai deux grandes roues de 26 pouces sur mon vélo couché. Il y en a effectivement qui sont vraiment à ras-le-sol. Et le mien, j'ai vraiment la. Je suis très visible. J'ai la tête à hauteur comme un automobiliste, quoi, dans sa voiture. Donc. Puis souvent, je me déplace avec les sacoches, donc en fait, on est très très visible. D'ailleurs, on est trop visible, les gens nous le font remarquer.
0: Souvent, il y a même un petit drapeau, et les gens, ils mettent une tige.
3: Ouais, il y en a qui mettent des drapeaux, nous, on n'en a pas, parce qu'on est vraiment très visible, aucun souci. Ouais.
0: Et vous pouvez tout faire avec votre vélo, du coup?
3: Ouais.
0: Et il y a une petite remorque derrière?
3: J'ai une remorque aussi, ouais. Alors maintenant, les enfants ont grandi, il n'y a plus d'enfants qui montent dans la remorque, on a enlevé les sièges, et on s'en sert pour le transport des objets plus encombrants. Et franchement, on arrive à se débrouiller encore pas trop mal. Alors, quand je serai plus vieux, j'aurai sans doute une assistance électrique, mais pour le moment, ça va.
0: Et jusqu'à quelle distance vous faites avec votre vélo?
3: Alors, ça dépend du temps que j'ai disponible, mais c'est vrai que si j'ai une réunion, par exemple, je sais pas, moi, à Maisonis, j'ai pris le vélo, faire Guéret Maisonis, par exemple, voilà, une quinzaine de kilomètres, ça, c'est pas dérangeant, en fait. Et au contraire, j'apprécie parce que, j'aime beaucoup mon territoire, et la Creuse, et traverser la campagne creusoise, ça reste un plaisir, quoi.
0: Mais si la réunion est le soir, vous rentrez de nuit, ça passe quand même?
3: Ah, bah oui, il y a des phares sur les vélos, il y a de la lumière.
0: Non, mais je découvre,
3: oui,
0: hein,
3: oui. Maintenant, enfin, moi, personnellement, je m'en occupe jamais de la lumière puisque j'ai un moyeu dynamo et je roule jour et nuit avec l'éclairage et ça pose pas de soucis.
0: Bon, bah écoutez, je vois que vous êtes convaincu. En tout cas, on va pouvoir tester des vélos justement ce mercredi 6 mai parce que vous allez en amener.
3: Oui, il y aura. Alors c'est surtout Guéret-en-Selle qui va se charger d'amener et la MEF. Ils vont amener tout un tas de vélos bizarres, des petites voiturettes ou des vélos à pédales. On ne sait plus très bien si on est sur un vélo ou sur une voiture. Ça va être hyper intéressant et surtout les gens vont pouvoir les essayer. Donc c'est ça qui va être super.
0: Alors dans un instant justement, Thibaut, vous allez nous expliquer un petit peu ce que vous allez amener comme vélo pour découvrir. Je vous rappelle la date, hein, c'est mercredi 6 mai, c'est de 10h à 17h, devant la mairie de Guéret, avec la fête de l'éco-mobilité. Dans un instant, je ne sais pas s'il se balade en vélo, mais c'est Super Tramp avec Dreamer.
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0: Supertramp avec Dreamer.
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0: Est-ce que vous faites des trajets pour aller au boulot en vélo, même pour aller faire vos courses, pour vos trajets quotidiens? Est-ce que vous avez essayé de remplacer un petit peu la voiture par ce moyen de transport? On veut avoir votre témoignage ce matin. Vous pouvez nous appeler 05 55 52 37 38. Est-ce que vous avez été convaincu par votre vélo? Est-ce que vous aimez ce moyen de locomotion? Venez témoigner, on en parle ce matin, puisque ce mercredi, sur la place François Mitterrand, c'est devant la mairie de Guéret, on va prendre un air de printemps et de mobilité, ce qu'on appelle durable, toute la journée de 10h à 17h, avec notamment des moyens de transport qui seront là pour vous montrer qu'on peut faire pas mal de choses en vélo, puisque les vélos évoluent. Hein. Autour de la table ce matin, Recyclabule, Guéret-en-Selle ou encore la MEF 23, c'est la maison de l'emploi et de la formation Creuse. Alors justement, Thibault Roy, vous de Guéret-en-Selle, vous allez amener des vélos un peu, peut-être un peu particuliers, j'ai envie de dire.
3: Oui, parce que c'était notre but sur cette journée-là, c'était de montrer toute la diversité des vélos qui existent et leur utilité. Et on pense que les vélos, faut les tester pour les comprendre. Et du coup, on va amener des vélos différents, des vélos bizarres, donc des vélos couchés à deux roues, des vélos assis à quatre roues avec une grosse caisse à l'arrière pour transporter des adultes, des enfants, des courses, des biporteurs, donc des cargos biporteurs. Donc c'est des cargos très longs avec une caisse, c'est des vélos très longs avec une caisse à l'avant pour transporter des enfants, des courses sur de longs kilomètres, et des tricycles aussi, enfin vraiment ça va être très varié.
0: Du coup, ça a évolué, donc il y a tout un marché qui a été pris par des constructeurs ou c'est de la bidouille souvent?
3: Non, ça fait maintenant une trentaine d'années que ce vélo commence à exister. Bon, ils nous viennent principalement de Hollande pour les vélos cargo, des Pays-Bas. Maintenant, oui, en Europe, il y a quand même un marché assez fort de vélos très différents qui existent.
0: Comment ça se passe en Hollande?
3: Bah, très bien. Ils prennent la pluie et le vent et ils s'en sortent très bien.
0: Parce que là, c'est une culture, hein, le vélo, là-bas.
3: Pas tant que ça. Ils ont dû se battre pour que le vélo soit accepté, qu'il y ait des infrastructures qui aient été construites à travers le pays, entre les villes et pas que dans les villes.
0: Mais aujourd'hui, ça fonctionne?
3: Ça fonctionne très bien. On considère qu'il y a quasiment 2 à 4 vélos par habitant en Hollande. Mais ils ont aussi 2 voitures par habitant, donc l'un n'empêche pas l'autre.
0: 4 vélos par habitant?
3: Oui.
0: Ça veut dire qu'ils ont des vélos de type différent? Pour qu'ils en aient plusieurs?
3: Ils ont ça, et puis ils ont le principe de ce qu'on appelle le trash bike. C'est en gros un vélo qu'on laisse à la gare et qu'on utilise juste pour faire le trajet gare-travail ou gare-maison.
0: Donc là, c'est un cumul transport en commun et vélo.
3: Oui, on peut pas tout faire à vélo. Il faut pouvoir faire ce qu'on appelle de l'intermodalité, donc utiliser le train, le vélo, tous les moyens de transport différents interconnectés entre eux.
0: On pourrait le faire en Creuse avec les bus?
3: Les bus et les trains. Ouais.
0: D'accord. Bon, en train, c'est calme.
3: C'est calme, mais c'est possible, par exemple, de prendre son vélo, de le mettre dans le train, d'aller jusqu'à Limoges, Montluçon.
0: Ah oui.
3: Bon, précédemment, Felt, hein, mais c'est plus trop le cas. Donc maintenant, on prend le bus, si on arrive à les faire rentrer dans le bus.
0: Et au jour d'aujourd'hui, justement, c'était ma question suivante. Je l'avais juste anticipé. On peut faire rentrer facilement ces vélos dans ces trains et ces bus?
3: Alors, ça dépend des vélos. Dans le bus, c'est toujours un peu compliqué. Dans le train, en fait, vu qu'il y a une demande de plus en plus grande, maintenant, les trains commencent à être sous-dimensionnés pour faire rentrer les vélos.
0: Vous avez un exemple, vous, de choses que vous avez fait justement de cette façon-là, prendre votre vélo et un transport en commun en Creuse?
3: Moi, je l'ai très peu fait. Je sais que nous, on a des membres de l'association qui travaillaient à Limoges et qui allaient en train, qui allaient en vélo jusqu'à la gare, qui mettaient leur vélo dans le train et puis qui ensuite allaient travailler à Limoges à partir de la gare de Limoges en vélo.
0: Et ces fameux vélos cargo aussi, on peut charger combien de kilos là-dedans?
3: Ça dépend des vélos cargo. En général, c'est entre 100 à 150 kilos.
0: De charge?
3: De charge.
0: C'est énorme.
3: Bah avec l'assistance électrique, ah oui. ça se passe plutôt bien.
0: Faut un vélo électrique, là.
3: Faut un vélo électrique dans la Creuse, parce que c'est relativement vallonné, mais sur du plat, c'est pas un problème.
0: Si vous aussi, vous avez peut-être un vélo cargo, tiens, on veut savoir, qu'est-ce que vous en faites du coup en Creuse ce matin? 05 55 52 37 38. Dans un instant, la musique revient avec Daniel Balavoine, le temps d'écouter ICI Express.
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0: Un magnifique trésor qu'on vous offre encore ce matin avec cette chanson de Daniel Balavoine, La vie ne m'apprend rien.
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0: Un événement, ce mercredi, il arrive cet événement, ça va être place François Mitterrand devant la mairie de Guéret. On va parler mobilité, avec bouger un peu autrement qu'avec sa voiture, notamment en vélo ou même encore avec des véhicules intermédiaires, on va en parler dans quelques instants. Vous pouvez témoigner ce matin si vous aussi vous roulez à vélo et que vous essayez d'autres moyens de transport, on aimerait bien savoir comment ça se passe. On va accueillir avec nous Solange. Solange, bonjour.
3: Oui, bonjour.
0: Et vous, Solange, vous roulez à vélo?
3: Non, pas beaucoup.
0: Bon, vous vouliez témoigner ce matin. Qu'est-ce que vous vouliez nous dire, Solange?
3: Ce que je voulais savoir, c'était pourquoi pas effectivement rouler à vélo électrique. Et je voudrais savoir l'autonomie des vélos.
0: Alors, on va se tourner vers qui, là? Peut-être le spécialiste du vélo à Guéret, alors?
4: Moi ou Cédric, mais l'autonomie à vélo, elle varie en fait suivant votre utilisation du vélo. Si vous mettez l'assistance au maximum, l'autonomie va être un peu plus faible. Mais aujourd'hui, on compte entre 40 et 80 km en vélo. Voilà.
0: C'est pas mal.
3: Ah oui, c'est intéressant, oui, effectivement, parce que moi, par exemple, au prix où effectivement où le carburant monte de plus en plus. Moi, j'habite un petit peu plus loin que Mortrou, à peu près 35 km de Guéret. Je travaille sur Guéret. Donc, pour une utilisation journalière, je voulais savoir quel en était le bénéfice ou pas, quoi.
4: Voilà, ça commence à être un tout petit peu loin, 35 km. Il faut avoir un vélo un peu spécifique pour pouvoir faire ça. C'est mieux d'être protégé parce que ça vous prendrait à peu près 1h30 pour faire le trajet. Donc ça commence à être un peu long. Par contre, c'est clair que si vous souhaitez juste venir sur Guéret pour profiter du cinéma ou ce genre de choses, ça peut être tout à fait envisageable.
3: Oui, voilà, juste pour, on va dire, les loisirs. Après, pour tout ce qui est professionnel, ça reste pas intéressant, donc.
4: Pour cette distance-là, non, ça commence à être un peu compliqué. Ouais.
0: C'est le temps, surtout, là, pour le coup, parce que ça sera moins cher quand même que le gasoil. Hein.
4: Oui, c'est sûr.
3: Le gasoil, c'est ça, on cherche des solutions.
0: Eh ben oui.
3: Mais bon, voilà, c'est le souci, quoi. Voilà, c'est quand on habite loin, mais malgré tout, je travaille quand même sur Guéret, quoi.
0: Alors, il y a peut-être une solution, maintenant, peut-être non.
5: Oui, après il existe d'autres solutions. Il y a aujourd'hui des véhicules qu'on dit intermédiaires, donc qui sont entre la voiture et le vélo, donc qui peuvent s'utiliser en pédalant, où là en fait la vitesse peut aller jusqu'à 45 km/h. Donc sur un trajet de 35 km, c'est tout de suite plus facile.
3: Oui, c'est vrai. C'est des pistes que j'essaye de chercher petit à petit, puisque bon. Moi, je roule en voiture thermique diesel, et bon, à 2,20 le litre, je commence à...
0: Eh oui, je comprends, ça commence à tiquer. Solange, quel est le nombre de kilomètres qui sera acceptable pour vous en vélo?
3: Moi, je dirais, avec une assistance, bien sûr, moi, je dirais à peu près 15 kilomètres, parce que c'est pareil, j'ai aussi mes petits à emmener, quoi. Hein. J'ai deux petits à charge, 6 ans et 9 ans, quoi.
0: Ah oui, donc bon, maintenant il y a des vélos qui sont équipés, on peut les amener. Merci beaucoup pour votre témoignage, Solange. Bonne route à vous, et puis peut-être qu'un véhicule intermédiaire serait une solution. À bientôt.
3: Voilà. Au revoir
0: Solange. Si vous aussi voulez témoigner, vous pouvez ce matin donner nous votre avis ou même poser des questions, hein. 05 55 52 37 38. Alors ces véhicules intermédiaires, c'est quoi exactement?
5: Ils existent de différentes formes et de différentes façons. Donc, on va dire que c'est des... Souvent, donc il y a des choses plutôt homologuées qui existent depuis quelques temps. Donc, comme il y a un véhicule qui s'appelle la bagnole. Du coup, c'est un petit utilitaire électrique, mais très léger, donc qui consomme pas beaucoup. Et après, il y a d'autres véhicules comme le Vélio aussi. Donc, c'est avec un brevet ouvert. Donc, chaque personne peut se le construire lui-même. Les plans sont accessibles par Internet. Et donc, c'est un véhicule à pédale, donc qui peut aller au-delà de 25 km/h et qui est alimenté aussi avec des panneaux solaires.
0: Ah oui, donc si vous aussi, peut-être que vous avez ça à la maison, appelez-nous, on veut savoir comment ça marche. Et si vous bidouillez votre vélo, vous allez pouvoir écouter dans quelques instants, on va parler avec Recyclable justement comment on peut refaire ces vélos.
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0: Joan Jett avec The Black Earth, I Love Rock'n'Roll.
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0: Devant la mairie de Guéret ce mercredi 6 mai, on va prendre un air de printemps et de mobilité à vélo avec d'autres transports également. Pourquoi ? C'est une journée qui est consacrée aux moyens de transport entre 10h et 17h. C'est la fête de l'écomobilité qui propose au grand public de découvrir des façons de se déplacer autrement. Alors du coup, vous êtes avec nous ce matin, Manon Soula, de la Maison de l'Emploi et de la Formation en Creuse, puisqu'il y a une section justement sur cette écomobilité. Alors ce mercredi, on va avoir quoi sur cette journée ?
3: Alors, nous, on va pouvoir donc présenter nos différents services. Il y aura d'autres, on va dire, stands d'information qui regrouperont d'autres acteurs de l'écomobilité. On aura aussi en présentation et à l'essai notre flotte de vélos qui est disponible à la location, avec un tarif préférentiel sur Guéret. Et on aura aussi nos voiturettes électriques qui sont aussi disponibles à la location. Principalement des amis, une petite voiture grise qu'on peut voir de temps en temps circuler, qui sont à la mode chez les jeunes en ce moment. Et donc, c'est aussi des alternatives, on va dire, à la voiture thermique, parce que donc, même si c'est une voiture sans permis qui roule qu'à 45, en fait, même pour des raisons économiques, ça peut être...
0: une bonne alternative.
3: Voilà.
0: Et on finira avec une projection gratuite d'un film, La Nouvelle Aventure Mobile.
3: Donc oui, ce film met en avant tout ce qui est donc les véhicules intermédiaires. Donc là, c'est là que ça sera assez intéressant à voir. C'est une personne qui a fait un tour de France et qui va dans différentes villes, souvent dans des milieux ruraux, rencontrer des personnes qui utilisent d'autres moyens que la voiture thermique.
0: Également sur cette journée, Thibaut, vous serez présent, vous, hein, Thibaut Roy, avec Guéret Ancel.
4: Oui.
0: Donc vous pourrez conseiller, on pourra vous poser des questions.
4: Bien sûr, bien sûr.
0: Et également, Recyclabule qui sera là avec Cédric. Alors je voulais finir avec vous. Alors les vélos, on n'est pas obligé de les acheter neufs.
5: Ah non, nous. Alors il y a plein de gens qui essayent, alors soit parce qu'ils n'ont pas les moyens, ou soit parce qu'ils veulent juste essayer le vélo et ils n'ont pas envie de dépenser beaucoup d'argent au départ. Donc ils viennent à l'atelier vélo et là, nous, à la Recyclabule, l'atelier vélo, on a un stock de vélos qu'on récupère dans les déchetteries, ou alors faut pas hésiter les gens s'ils ont des vélos ou même des pièces détachées de vélos à nous les apporter. Et avec tout ça, nous on reconditionne des vélos, donc on en vend à peu près 500 par an. Et on a une centaine d'adhérents maintenant, on a un atelier participatif, donc les gens, quand ils ont un vélo ou quand ils ont envie de s'en construire un, ils viennent à l'atelier et puis alors là, ils ont tous les outils à disposition, voilà, moyennant une adhésion de 10 euros par an. Et puis après, s'il y a des choses qu'ils savent pas faire, nous on est là. Et puis notre aide, c'est pareil, on fonctionne avec le principe du prix libre, donc là c'est un peu long à expliquer en deux minutes, mais voilà, ça reste accessible à toutes les bourses. Et c'est vrai qu'on a un public hyper varié qui vient à l'atelier. Ça vient des gens qui ont vraiment pas les moyens, à des gens qui ont juste envie d'apprendre à être autonome sur leur vélo parce qu'ils envisagent des vacances à vélo, ou que ça y est, ils s'achètent un vélo pour aller bosser parce que l'essence est trop chère.
0: Merci beaucoup Cédric Trollon du Recyclabule. On va remercier également Thibaut Roy de Guéret Ancel et Manon Soula de la Maison de l'Emploi et de la Formation d'avoir été avec nous ce matin. Je vous redonne la date encore une fois, ce mercredi 6 mai sur la place François Mitterrand à Guéret, c'est devant la mairie de Guéret, hein, avec de 10h à 17h une journée pour découvrir ces nouveaux moyens de transport, notamment ces vélos, vous verrez qu'ils sont un peu originaux aussi, hein. On peut faire plein de choses. Rendez-vous ce mercredi.

0: Recommence-moi, Santa. Et si on mettait un collier à son chat? Alors attention, c'est pas une mince affaire. Hein. On a tous l'image du petit chaton avec son collier rouge à clochettes. C'est mignon, ça rassure les propriétaires qui accrochent une médaille et qui pensent protéger les oiseaux du jardin. Le docteur Pierre Fabin nous explique pourquoi cet accessoire qui semble banal est souvent une mauvaise idée pour votre félin.
1: Effectivement, un collier, c'est un véritable piège mortel pour un chat. Tout simplement parce qu'un chat n'est pas un petit chien. Le chat est un grimpeur et un explorateur de buissons épineux. Le drame classique arrive en général avec un collier en cuir ou en nylon rigide. Le chat grimpe à un arbre ou saute un grillage, le collier s'accroche à une branche et le chat se retrouve pendu et peut décéder malheureusement en quelques minutes. Dans la panique, en essayant de se libérer, il va très souvent passer une patte avant ou sa mâchoire inférieure à l'intérieur du collier et celui-ci devient alors un garrot redoutable qui coupe la circulation et cisaille la peau jusqu'aux muscles. On voit parfois des chats arriver en clinique avec des plaies profondes, dramatiques à cause des colliers.
0: Eh oui, attention, donc c'est effroyable de se dire qu'on les met en danger en croyant bien faire. Mais alors, si on ne peut pas lui mettre de collier, comment l'identifier s'il se perd?
1: Alors, pour l'identification en cas de perte, la seule méthode infaillible, c'est la puce électronique. Injectée sous la peau, elle ne peut ni s'accrocher, ni se perdre. Mais si vous voulez absolument lui mettre un collier pour y fixer une petite médaille, pour qu'il soit retrouvé plus vite, il existe une seule option, le collier anti-étranglement. Ce collier possède un fermoir spécifique qui s'ouvre dès qu'une forte tension est exercée dessus. Si votre chat reste accroché à une clôture, le poids de son propre corps suffit à faire sauter le fermoir. Il rentrera à la maison sans collier, mais en vie.
0: Le message est clair, puce électronique pour l'identification et collier anti-étranglement uniquement. Mais sur ce fameux collier, peut-on quand même laisser la petite clochette pour l'empêcher de chasser les oiseaux?
1: Alors, surtout pas, le grelot est une véritable torture psychologique. Votre chat a une ouïe infiniment plus développée que la vôtre. Pour ce prédateur qui a un besoin vital de silence pour être apaisé, le tintement permanent à chaque pas est insupportable. Ça le rend chroniquement anxieux et le met dans un état de stress permanent. Vouloir protéger les oiseaux est une bonne intention, mais sacrifier la santé mentale de son chat en le condamnant à entendre un bruit strident à la moindre seconde n'est pas la bonne solution.
0: Merci. Attention donc à ce que vous mettez au cou de votre chat. Dans 5 minutes, 10 heures, l'info et également Michel Berger qui va arriver.
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0: Michel Berger, il n'y a pas de honte. Dans quelques minutes, la musique reviendra avec Laurent Voulzy. Ça sera Bubble Star. Vous savez ce que c'est, une Bubble Star?
1: Bubble Star, c'est une bulle qui est très connue.
0: C'est vrai? Non, on aura des explications tout à l'heure, Thibault.
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0: 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Le point sur l'info avec vous, Thibaut Pointeau. C'est une page qui se tourne au RCGC après l'élimination hier.
1: Et pas de miracle pour les Redoumen. Guéretois a éliminé des phases finales. Fin de saison, Guéret a été balayé hier à mes yeux, 61-17 au match retour en 32e de finale. Une fin de saison et la fin d'un cycle. Plusieurs cadres ont annoncé quitter le club. Je retiendrai un club familial, un club de terroir avec des valeurs, confie Maxime Lascou, le co-entraîneur. Il tourne la page après un chapitre long de plus de 10 ans à Guéret. Il était notre invité ce matin. Interview à réécouter sur ici.fr.
0: Des éventuelles nouvelles aides sur le prix à la pompe pourraient arriver, annonce le gouvernement.
1: Et ce matin, une rencontre est prévue entre les distributeurs et le ministre de l'économie pour trouver tous les prix dans nos stations creusoises. Rendez-vous sur notre site ici.fr où vous pouvez consulter notre carte interactive. Comptez par exemple 2,09€ le litre de gasoil à Parsac ce matin. 30, 40, voire 80 centimes de moins sur le kilo de viande. Les abattoirs, les industriels et les coopératives négocient au rabais l'achat des bovins et les agriculteurs tirent la sonnette d'alarme. La FDSEA de la Creuse exige des prix justes et le respect du travail des éleveurs. Pas de manifestation pour le moment dans notre département, mais la FDSEA passe à l'action ce soir en Haute-Vienne.
0: À Guéret, on fait du neuf avec du vieux.
1: Ah ouais, avec un vieil immeuble des années 50 qui était entièrement refait à neuf. À la clé, 25 logements à côté du lycée Pierre Bourdan. C'est le bailleur social Creusalis qui a entamé ses travaux il y a 2 ans pour plus de 2 millions d'euros. Les premiers locataires commencent à arriver à partir d'aujourd'hui. Et il y a toujours des appartements disponibles à la location à partir de 170€ par mois pour un studio. Pour donner son sang, vous pouvez aller à Boussac cet après-midi. Une collecte est organisée par l'établissement français du sang de 15h à 18h30 dans la salle polyvalente. Il reste des places. Par contre, aujourd'hui, il faudra peut-être reporter votre prise de sang ou vos analyses. Des salariés des laboratoires sont en grève. Ils dénoncent l'absence de revalorisation salariale.

0: salariale et une dégradation des conditions de travail depuis le Covid-19. Thierry, de la pluie.
1: Effectivement, c'est une bonne réponse, Thibault. De la pluie et des orages. Attention, vigilance jaune aujourd'hui. Ça pourrait être très orageux, notamment en fin de journée, sur l'ensemble de la Creuse, avec de la pluie. Et surtout sur le plateau de Millevaches, hein, 15 mm de pluie annoncée. Côté température, on va se balader entre 15 et 17 degrés cet après-midi. Encore quelques orages demain. Pour mercredi, encore un temps instable. Également pour jeudi, jeudi, c'est du soleil, Thibault, qui arrive à un ciel largement ensoleillé. Ça sera pour jeudi. En attendant, on va patienter un petit peu.
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1: Alors, Bubble Star, c'est quoi?
0: Vous n'avez pas fait quelques recherches pour...
1: Mais évidemment, rien que pour vous, c'est une chanson de Laurent Voulzy. Et il parle de sa guitare, notamment la Bubble Gum. C'est une Fender Stratocaster, pour être précis.
0: D'accord, on écoute. C'est très précis.

0: Laurent Voulzy, à l'instant, 1978, Bubble Star.
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0: En ce début de semaine, dans cette deuxième partie de Bienvenue chez vous, on va continuer à parler mobilité. On en parlait ce matin en première heure, ce mercredi 6 mai, sur la place François Mitterrand, devant la mairie de Guéret. De 10h à 17h, une manifestation ce mercredi, la fête de l'écomobilité, avec notamment pas mal de choses. Et vous verrez, il y aura également des animations tout au long de la journée. N'hésitez pas à y aller avec vos enfants d'ailleurs, puisqu'il y aura des stands. Et ça sera tout à roulettes, vous verrez, c'est assez original. On va rester dans le thème de la mobilité pour l'instant, puisqu'on avait reçu à plusieurs reprises dans Bienvenue chez vous des thèmes et des invités qui parlaient de ces mobilités, et notamment le fameux TUS, c'est le transport d'utilité sociale. Ils étaient avec nous pour parler de ça. Ils font partie du réseau MAP à la Souterraine. On va également parler mobilité avec des personnes en situation de handicap avec APS France Handicap, et on va finir par parler également de la Croix-Rouge française. Vous verrez qu'ils recrutent d'ailleurs un bénévole en ce moment, c'est du côté de Boussac, pour pouvoir transporter des personnes qui sont en difficulté pour bénéficier de services de mobilité pas trop chers. Vous verrez, c'est social également, et tout ça avant 10h.

0: Carla Lazzari, c'est son vrai nom. Elle est née à Nice. On la connaît depuis qu'elle est enfant, puisqu'elle a commencé à chanter très jeune. Elle est déjà à son troisième album. Et là, depuis quelques mois, elle chante en duo avec ce Jack. Souvenez-vous, c'est lui qu'on avait découvert, sûrement avec Issy Creuse d'ailleurs, avec son parapluie. Il a fait du chemin. Ils en ont fait un, puis deux, puis trois, puis ça a l'air de fonctionner. Je pense que le duo, on va le garder un bon petit moment. À 10h11, on va continuer à s'intéresser à la mobilité ce matin, à l'occasion d'une journée qui arrive ce mercredi devant la mairie de Guéret. Et dans Bienvenue chez vous, à plusieurs reprises, on a parlé de ces mobilités, et notamment du TUS, c'est le transport d'utilité sociale.
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0: Vous avez des soucis pour vous déplacer en Creuse, les moyens de transport ne sont pas toujours à côté de chez vous. Heureusement, il y a un transport d'utilité sociale qui existe ce matin pour en parler. Angélique Traillot, vous êtes coordinatrice, vous, de ce réseau également. Frédéric Combeau, chargé de mission. Et on avait quelqu'un qui est chauffeuse. J'ai appris qu'on pouvait dire chauffeuse ce matin, c'est Nadia. Et à l'instant, Nadia, on va revenir quelques secondes avec vous. Pour vous, c'est une réussite, ce système?
3: Oui, tout à fait. Tout à fait, parce que ça m'a permis de revenir vers le monde de l'emploi et de recréer du lien, parce que je suis revenue en Creuse et sur le secteur dans lequel j'habite, je n'avais pas forcément de réseau et le contact humain est extrêmement important pour moi.
0: Sur l'ensemble de la Creuse, vous vous déplacez, vous par exemple ?
3: Sur l'ensemble de la Creuse et à l'extérieur du département. En fait, le service proposé, on explique bien au client qu'en fait, entre le point de départ du client et l'arrivée, il ne faut pas que ça dépasse un périmètre de 100 km. Donc c'est-à-dire que je peux aller au CHU, je peux aller à Châteauroux, tout dépend où en fait est situé le client.
0: Alors, pour resituer, pour ceux qui viennent de nous rejoindre, il y a peut-être des chauffeurs de taxi qui nous écoutent, attention, on parle pas d'une compagnie de taxi là. On parle d'une structure qui aide des gens qui, justement, n'ont pas les moyens de faire autrement. En fait, là, on est sur de l'aide sociale, on est d'accord, hein?
4: Oui, tout à fait, oui.
0: Alors, du coup, Nadia nous expliquait que c'est une réussite pour elle, quand on entend des témoignages comme ça, ça fait plaisir.
4: Ah mais complètement, complètement. Si on pouvait entendre à chaque fois des témoignages comme ça, ça ferait plaisir. Hein. C'est toujours comment dire satisfaisant de voir qu'on peut apporter aussi quelque chose aux gens qui viennent sur le chantier.
0: Quels sont les retours qu'on vous donne la part? On dit les clients d'ailleurs quand c'est dans ce type de dispositif.
4: Alors nous on parle d'usagers.
0: Usagers.
4: Oui, oui, oui.
0: Quels sont les retours usagers que vous avez?
4: Tous positifs. Les chauffeurs sont toujours très bien, comment dire,
0: bienveillants.
4: Voilà, ils sont toujours bienveillants. On n'a que des retours positifs de l'ensemble des usagers. On a quand même des gens qui sont investis. Encore une fois, je les remercie pour le travail qu'ils fournissent, parce que c'est un vrai investissement de leur part. On travaille avec de l'humain, que ce soit du côté du chantier ou du côté des usagers. On a vraiment là une équipe de chauffeurs qui sont tous bienveillants. Alors ça va au-delà du fait de conduire la personne. Hein. On leur récupère leurs courses dans le coffre, on leur emmène chez eux. Enfin voilà, il y a quand même un vrai service derrière. Il y a de l'écoute pour certains usagers. Le chauffeur TUS ou chauffeuse TUS, c'est vraiment le seul contact qu'ils vont avoir dans la semaine, par exemple. Donc c'est important aussi d'avoir des gens humains en face, et là-dessus, on a des chauffeurs en ce moment qui sont vraiment, vraiment au top.
0: Et justement, Nadia, qui fait partie de ces chauffeuses, ils racontent un peu leur vie dans cet habitacle de cette voiture. Il y a un lien d'intimité qui se crée un peu.
3: Ah oui, tout à fait. Il y a une intimité qui se crée. Donc ils nous parlent de leur vie. Des fois, ils ont tout simplement besoin de blaguer, de penser à autre chose que leur quotidien. Donc on fait vraiment office d'écoute et de confident. Des fois, c'est un positionnement qu'il faut. Moi, ça, j'aime beaucoup, donc ça me dérange pas. Mais c'est aussi, il faut être flexible et très savoir s'adapter à toute situation, en fait, parce qu'il y a des personnes qui vont discuter de leur famille, d'autres qui vont parler de leur jardin, d'autres qui n'échangent pas. Et puis c'est leur droit et on respecte tout cela.
0: Merci Nadia pour ce retour. Une question toute simple, ça coûte combien un transport chez vous?
4: Alors, chez nous, le transport, c'est 30 centimes le kilomètre. Voilà.
0: D'accord.
4: Donc encore une fois, c'est des tarifs qui sont régis par le décret, donc on applique, on n'est pas au tarif maximum. Voilà, on est sur 30 centimes du kilomètre.

0: Tim Carnes avec Bette Davis Ice dans un instant. Monsieur de Palmast, Gérald de son prénom, sur la route et on continue à parler mobilité ce matin avec APF France Handicap notamment.
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0: Gérald de Palmas avec Sur la route. Alors, puisqu'on parle de route, ça tombe bien, on va rester dans le thème de la mobilité ce matin. On avait reçu il y a quelques temps APF France Handicap.
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0: Émilie, bonjour.
3: Bonjour.
0: Vous faites partie de APF France Handicap. Encore au jour d'aujourd'hui, c'est compliqué pour arriver à faire avancer les choses.
3: Ça fait des années que c'est compliqué puisque les premières lois d'accessibilité datent de 1975 et qu'aujourd'hui encore, on peut constater effectivement que nombreuses ne sont pas respectées.
0: Quand on parle de handicap, c'est très large. Hein. C'est quel type de handicap vous touchez, vous, avec cette association?
3: Nous, on est ouvert à tous les handicaps. Et ce qu'on aime bien rappeler, c'est que effectivement le handicap est large, mais ce qui fait le handicap, bien souvent, c'est la société et non pas les pathologies des personnes. On a tendance beaucoup à ramener à des faits médicaux. On identifie et qui va au-delà d'une norme attendue. Et bien souvent, effectivement, moi j'aime bien dire que ce qui fait le handicap, c'est pas directement les problématiques liées aux personnes, c'est bien la société et les politiques qui ne répondent pas à une accessibilité et une accessibilité à plein de niveaux, hein, que ce soit pour les mobilités, que ce soit pour le travail, que ce soit pour la santé, voilà.
0: Au niveau des politiques, il y a des choses quand même qui avancent, il y a des lois qui passent, notamment des nouveautés en 2026.
3: Alors, en l'occurrence, effectivement, ça fait longtemps que les associations se sont mobilisées pour faire en sorte que les fauteuils roulants soient pris en charge à 100% par la Sécurité sociale. Donc, c'est quelque chose qui vient de passer aujourd'hui. Quelque chose, en tout cas, où on va garder une veille pour l'effectivité de ce nouveau droit, qui semble effectivement essentiel. Mais ce qu'on regarde très souvent lorsque il y a des droits comme ça qui sont accordés et qui sont effectivement des victoires pour les personnes en situation de handicap, mais c'est aussi de toujours veiller au fait que est-ce que on n'habille pas Paul mais tout en déshabillant Jacques, sachant que ce qui est très alarmant aujourd'hui, c'est notamment les projets de loi de finances sur la santé, où on voit qu'il y a des restrictions et des mesures qui vont être prises en charge pour effectuer des économies en fait sur le budget de la santé et que là, en l'occurrence, les personnes en situation de handicap et d'autres personnes malades vont être directement visées aussi par ces restrictions.
0: On a des pistes déjà de ce qui risque d'être économisé?
3: En l'occurrence, il y a des choses au niveau des ALD, des droits au niveau des ALD qui vont être réduits. Il me semble qu'il y a un certain nombre de maladies qui ne vont plus pouvoir bénéficier. Ils vont réduire l'accès effectivement aux ALD.
0: Ça va obliger les gens qui ne sont pas forcément en capacité de reprendre le boulot, c'est ça?
3: De reprendre le boulot et puis également de bénéficier de droits qu'ils ne vont plus avoir en termes de remboursement, notamment pour les prises en charge par les taxis, les ambulances, où il y a une volonté de mutualiser aussi les trajets, ce qui n'est pas forcément évident pour les personnes selon les pathologies, la fatigabilité, de devoir covoiturer, parce qu'en fait c'est du covoiturage hein, qui semble proposé entre plusieurs patients. Et puis il y a plein de médicaments qui vont de nouveau ne plus être remboursés ou dont le remboursement va être moindre. Donc ça fait partie des choses supplémentaires où c'est directement le portefeuille des personnes concernées qui est attaqué, quoi.
0: Et on reste dans la mobilité dans quelques instants avec le service mobilité de la Croix-Rouge française. On va faire un tour à Boussac, justement, où ils recherchent des bénévoles.

0: Ce tube incroyable, Lune de Miel, c'est le nom du groupe Paralyze Me Amor. Dans quelques minutes, on revient par mobilité. 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
2: Allez, j'ai une offre d'emploi pour vous. La communauté d'agglomération du Grand Guéret recrute actuellement un technicien ou une technicienne SPANC. Comprenez le service public d'assainissement non collectif, un poste en CDI à temps complet à pourvoir dès le 1er juillet prochain. Si vous avez une formation ou de l'expérience dans le domaine de l'eau et de l'assainissement, notamment type BTS Gémeaux, ça peut vous intéresser. Le poste consiste à contrôler les installations d'assainissement individuelles, accompagner les usagers dans leur démarche, assurer le suivi technique et administratif du service, mais aussi participer au budget et au développement des projets de réhabilitation. Vous avez jusqu'au 31 mai pour envoyer votre candidature. Et puis le centre hospitalier de Guéret recherche également pour un poste en magasinier pour sa pharmacie. Avec une prise de poste prévue le 11 mai, c'est urgent, une expérience est souhaitée. Pour retrouver les détails de l'offre, rendez-vous directement sur le site internet de l'hôpital de Guéret.
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0: La musique arrive avec Ein on Emotion. Et si vous parlez d'émotion, je ne vous l'ai pas dit, mais le cadeau pour ce voyage, c'est quand même 10 000 euros de vacances à gagner. Hein. Ça vaut le coup d'écouter les disques rayés avec Ici Creuse.

0: Chris de Burgh, Eye on Emotion à 10h37. On reste dans le thème de la mobilité. On va faire un tour à Boussa avec la Croix-Rouge française.
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0: Et je suis avec Marie-Claire, bonjour.
3: Bonjour.
0: Marie-Claire, vous êtes responsable mobilité. Alors, c'est un service qu'on ne connaît pas forcément à la Croix-Rouge française. Il y a un service mobilité, qu'est-ce que c'est ?
3: Voilà, donc c'est une solution de mobilité pour aider les gens, des personnes qui rencontrent des difficultés pour se déplacer, à se rendre à leurs rendez-vous médicaux, à faire les courses, voilà, différentes choses. Et ça s'adresse notamment en Creuse à des personnes d'un certain âge qui n'ont plus la possibilité de conduire.
0: Alors, comment on peut en bénéficier ?
3: Donc, il y a un numéro de téléphone dédié à cette activité-là. Les gens donc nous appellent, nous demandent si la voiture est disponible selon l'heure et la date de leur rendez-vous. Et donc, le planning se remplit et ensuite les chauffeurs nous indiquent s'ils sont disponibles ou non.
0: Alors, est-ce que ça a un coût pour la personne qui utilise ce service ?
3: Oui, actuellement, nous sommes à 30 centimes du kilomètre entre le domicile de la personne et le lieu du rendez-vous. Donc, la prise en charge depuis Boussac n'est pas prise en compte. Alors, pas à la charge de la personne.
0: Est-ce que ça s'adresse aussi peut-être à des personnes qui ont des problèmes de mobilité, un handicap particulier ?
3: Oui, tout à fait. Toutes les personnes qui se trouvent en difficulté, qui n'arrivent pas à se déplacer seules. Ça peut être aussi des plus jeunes personnes qui recherchent un travail et qui n'ont pas forcément de moyens de transport. C'est ouvert vraiment pour des démarches administratives également, ouvert à beaucoup de personnes.
0: Donc ce service, il est sur Boussac ?
3: Oui.
0: Et il y a un rayon de combien de kilomètres autour ?
3: Disons que, de toute façon, nous sommes limités à 100 km. Nous ne pouvons pas aller au-delà, donc pas Limoges, pas Clermont. Par contre, tout le canton de Boussac est plus largement dans un rayon de 20 km à peu près.
0: Donc du coup, pour amener ces personnes-là, vous cherchez des bénévoles qui auraient du temps à consacrer pour aider les autres, c'est ça ?
3: Voilà, c'est ça. Donc, plus ils seront nombreux, mieux ce sera pour eux, puisqu'en fait, ils n'auront moins de temps à consacrer à cette activité-là. Donc, ne serait-ce qu'une demi-journée par semaine, ça peut nous être très utile.
0: Donc, il suffit d'avoir le permis de conduire ?
3: Permis de conduire, oui, bien sûr. Être ouvert, enfin, avoir le contact avec les personnes, hein, puisque c'est aussi un lieu d'échange, hein, dans la voiture, le temps du trajet.
0: Il y a un côté social.
3: Oui.
0: Le véhicule est fourni.
3: Oui, bien sûr.
0: L'essence aussi.
3: Oui, bien sûr. Bien sûr.
0: Du coup, donc, c'est au départ de Boussac ?
3: Oui, le chauffeur vient chercher le véhicule à Boussac et va chercher les personnes.
0: La Croix-Rouge française, donc, qui est représentée à Boussac avec vous, Marie-Claire, puis vos collègues. Hein. Donc, vous recherchez des personnes qui pourraient donner de leur temps de façon bénévole pour amener d'autres personnes avec un véhicule fourni par la Croix-Rouge. La Croix-Rouge qui a d'autres activités à Boussac ?
3: Oui, il y a l'aide alimentaire. La distribution se fait toutes les semaines, les mardis. Il y a également une vestiboutique, tous les mardis aussi, ouverte à tous, le mardi et le jeudi matin. Et puis donc, cette activité mobilité. Alors bien sûr, la Croix-Rouge au niveau départemental et national, c'est aussi le secourisme, l'urgence.
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0: Et si vous avez besoin de contacter cette antenne locale de Boussac, n'hésitez pas pour la Croix-Rouge, on va vous donner les numéros au standard d'ici Creuse 05 55 52 37 38.
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0: Florent Pagny, à l'instant, avec Je sais qui je suis.
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0: Ingrid Hertz, tous les jours, pour nous proposer une nouvelle offre d'emploi, aujourd'hui un bardeur.
3: Bonjour à tous, une offre d'emploi aujourd'hui proposée par Gaston de l'agence ADECO. Gaston, bonjour.
4: Bonjour.
3: Vous recherchez un bardeur, homme ou femme, pour une mission en intérim, une mission qui débute le lundi 18 mai. Alors, quelles sont les missions, justement, de ce bardeur ou bardeuse, du coup?
4: Alors, très simple, tout est dans l'intitulé du poste, donc il y aura de la réalisation de bardage sur des bâtiments divers ou des habitations. En quoi consiste le poste? Ça va être la réalisation et la mise en place de ces installations de bardage, qui soient en métal ou en bois, avec un peu de travail en hauteur, missions diverses en extérieur.
3: Alors, quel est le profil idéal, justement?
4: Alors, quelqu'un qui aurait déjà de l'expérience sur ce poste quand même, pour être rapidement autonome et pour intégrer rapidement une équipe, pour être efficace. Quelqu'un qui aime le travail en équipe, justement, de motiver. Enfin, voilà, on recherche quelqu'un de très polyvalent.
3: Et surtout qui n'a pas le vertige.
4: Également, c'est bien aussi.
3: Et côté contrat de travail, rémunération?
4: Alors, pour la rémunération, comme très souvent, ce sera selon le profil, l'entreprise s'adapte et est prête à négocier selon l'expérience candidat. Il y a également des avantages divers, que ce soit des primes, de panier le midi ou des déplacements en fonction de la distance pour les chantiers. Et ensuite, pour le contrat, ce sera un contrat d'intérim uniquement, comme vous l'avez dit, en démarrage au 18 mai jusque fin juillet à peu près, sur divers chantiers en Creuse.
3: Alors, le dépôt de l'entreprise est situé à Aubusson, mais pas les chantiers.
4: Exactement, l'entreprise se déplace sur toute la Creuse. Donc, comme vous l'avez dit, le dépôt, il est juste à côté d'Aubusson, avec des chantiers sur Guéret dans le Palestel, mais l'entreprise peut récupérer, si nécessaire, le personnel sur le trajet.
3: Alors, pour résumer, vous recherchez donc un bardeur expérimenté, homme ou femme, pour une mission d'intérim débutant le 18 mai jusqu'à fin juillet. Le dépôt de l'entreprise est situé près d'Aubusson, mais les chantiers sont à Guéret et dans le Palestel. Tous les détails de l'offre et le contact sont à retrouver sur le site ici.fr, page Creuse Emploi. Merci Gaston,
4: à bientôt. Merci à vous, à bientôt.
0: Dans un instant, c'est tendance, c'est Muriel Jordan qui sera avec nous.

0: Woods.
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0: Avec Fer David à l'instant. Et si vous aimez le cinéma, si vous aimez voyager, Muriel Jourdan a un sujet qui va vous intéresser ce matin, le ciné-tourisme.
3: Oui, c'est voyager pour découvrir un lieu de tournage, une ville, une destination que vous avez vue dans une série ou un film. Dans la célèbre série Emily in Paris, saison 2, la fameuse Emily doit se rendre à Saint-Tropez. Alors elle prend le train, elle s'arrête à la gare de Villefranche-sur-Mer, dans le sud de la France, près de Nice. On voit la charmante ville de Villefranche en toile de fond. Et si on ouvre bien l'œil, on repère même sur le quai une affiche du Festival du Citron à Menton.
4: Mademoiselle, nous sommes arrivés. Mademoiselle!
5: Monsieur, where are we?
4: Désolée, mademoiselle, je parle pas anglais. Nous sommes arrivés à Villefranche.
3: Après cet épisode d'Emily in Paris tourné dans les Alpes-Maritimes, les touristes américains se sont rués vers cette destination avec derrière des retombées économiques plutôt sympas.
0: Une enquête IFOP commandée par le CNC en 2024 montre qu'un Français sur quatre visite pendant ses vacances un lieu ayant servi de tournage pour un film ou une série.
3: Oui, en France, c'est Le fabuleux destin d'Amélie Poulain de Jean-Pierre Jeunet, sorti en 2001, qui a popularisé le ciné-tourisme autour du quartier Montmartre, à Paris. Prenons aussi, par exemple, la série Meurtre à Millau, diffusée sur France 3, qui a dopé l'économie locale. Vous savez, la collection Meurtre A, Meurtre à Mulhouse, Meurtre en Bourgogne, Meurtre à La Ciotat. Eh bien, celui tourné à Millau a cartonné.
6: Emma, tu vas au CHU de Montpellier, service des grands volets, et tu leur montres la photo que je viens de t'envoyer.
7: C'est donc ça, la fameuse source miraculeuse de la légende.
3: C'était le 11e épisode de cette collection de France 3 à se dérouler en Occitanie. L'Occitanie est d'ailleurs devenue la deuxième région française de tournage derrière l'Île-de-France. Elle a même dépassé en 2024 la région PACA. Tout ça n'est pas nouveau. Après la sortie d'Indiana Jones et la dernière croisade, la fréquentation annuelle du site en Jordanie a grimpé en flèche pour atteindre près d'un million de visiteurs en 2010. La maison des petits mouchoirs aussi, vous savez, le film de Guillaume Canet au Cap Ferret. Elle aussi, elle est devenue une attraction. Marseille aussi, avec Borsalino, Taxi ou Bac Nord, Plus belle la vie ou encore Carcassonne avec les visiteurs. Faire rayonner la région grâce au cinéma, ça fait bien longtemps que les villes sont conscientes de cette possibilité, de cet atout. Vous avez aussi sur les réseaux sociaux des comptes qui se chargent de trouver pour vous les lieux de tournage à la façon d'une enquête, comme ici à Saint-Cyr-sur-Mer où a été tourné le Comte de Monte Cristo.
8: Il faut marcher un peu, descendre un petit sentier, pas de panneau, pas d'indication, juste la mer et les pins. C'est ici, dans cette crique isolée, qu'Edmond Montès s'empare d'un bateau et met le cap sur l'île de Monte Cristo.
9: Vous reconnaissez d'ailleurs la fontaine où a eu lieu un meurtre hyper connu dans la série. Petit secret de tournage, cette scène a été tournée en studio parce que cette fontaine n'est pas assez profonde.
3: Bref, de la salle obscure au tourisme, il n'y a qu'un pas aujourd'hui. Le ciné-tourisme, c'est carrément tendance ou comment le cinéma devient réalité.
0: Merci Muriel. Dans 5 minutes, l'info. Joe Dassin, juste avant, dans les yeux d'Émilie.
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0: Joe Dassin, 1978, avec la version originale. Évidemment, Kevin, vous tapez avec Léa sur la table parce que vous connaissez la version banda, notamment dans les Landes, avec cette fameuse banda Louis Fayence. Je ne sais pas si vous vous rappelez.
1: En général, quand j'écoute cette chanson, je ne suis jamais très net à ce moment-là. Allez, toujours avec modération, bien sûr.
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0: Bonjour Kevin Gazo.
1: Bonjour tout le monde. Avec modération ou pas pour le chrono Creuse, justement, 80€ en quartier du cadeau gagné ce vendredi pour l'un de nos trois meilleurs candidats. Mais pour ça, il faut déjà vous qualifier. Trois chances pour vous. On vous attend. 05 55 52 37 38. À demain, Thierry Bolaton.
0: À demain.
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1: Eh ben, il est 11h, j'ai oublié l'heure. L'actualité avec vous, Léa Giraudeau, et l'aller avait été compliqué, le retour encore plus.
4: Et oui, pas de miracle pour les rugbymen creusois du RCGC, éliminés des phases finales de Fédéral 3. Les Verts et Noirs balayés 61-17 par Mézieux. Ils avaient déjà encaissé près de 30 points de retard à l'aller. Fin de saison, donc, pour le RCGC, et fin de cycle. Plusieurs cadres ont fait leur adieu au club, comme Maxime Lascou, ex-joueur et co-entraîneur. Son interview est à réécouter sur ici.fr. De l'espoir, peut-être pour les automobilistes. Le prix du gasoil s'est stabilisé ce week-end à 2,21€ le litre en moyenne, 2,02€ pour le samplon 95. Pour trouver tous les prix dans nos stations creusoises, rendez-vous sur notre site ici.fr. Le ministre de l'économie, Roland Lescure, reçoit en ce moment d'ailleurs les distributeurs de carburant. De nouvelles aides pourraient être éventuellement mises en place sur le prix à la pompe. C'est ce que pourrait annoncer donc le gouvernement. Jusqu'à 300€ de perte pour un seul animal. Le cours de la viande continue de s'effondrer. 30, 40, voire 80 centimes de moins pour le kilo de viande. La FDSEA de la Creuse exige des prix justes et le respect du travail des éleveurs. Pas de manifestation pour le moment de prévu dans notre département, mais le syndicat agricole manifeste ce soir en Haute-Vienne.
1: Un coup de jeune pour cet immeuble des années 50 à Guéret.
4: Il a été entièrement refait à neuf, 2 ans de travaux pour plus de 2 millions d'euros. À la clé, 25 logements à côté du lycée Pierre Bourdon. C'est le bailleur social Creusalis qui est à la manœuvre et les premiers locataires arrivent aujourd'hui. Il y a toujours des appartements disponibles à la location à partir de 170€ par mois pour un studio. Fin de travaux aussi à la Caisse de Sécurité Sociale de la Creuse. Elle regroupe la CAF et l'assurance maladie. Plus besoin de rendez-vous, donc pour y aller, vous pouvez vous présenter spontanément à l'accueil. Attention, si vous ouvrez le robinet aux alentours de Gouzon aujourd'hui et demain, Confluence Eau prévient qu'il y aura des perturbations sur le réseau d'eau potable en journée ou durant la nuit, selon les endroits. Il peut y avoir des baisses de pression, de l'eau trouble ou carrément des coupures d'eau. En cause, des travaux sur les réservoirs d'eau potable semi-enterrés de trois fonds. Bon, côté météo, c'est pas lundi au soleil aujourd'hui.
1: Ah non, c'est peut-être le lundi sous la pluie.
4: Ça marche aussi?
1: Oui, c'est vrai. On devrait essayer de refaire une
4: version.
1: Oui, je ne sais plus comment on appelle ça quand on transforme un truc en mode drôle.

0: Une parodie.
1: Une parodie, merci. Voilà, j'ai cherché le mot. C'est un peu comme d'ailleurs cette météo, la parodie, hein, parce que on avait du soleil pendant des semaines et des semaines, et là, pouf, plus rien, que de la pluie, de la grisaille et un peu de vent. Bon, bah c'est pas grave parce qu'il va falloir attendre jeudi pour être au sec. On attend jusqu'à 16 degrés demain. Pour cet après-midi, ça sera 16 degrés également la maximale à La Souterraine, Aubusson et Boussac, 15 à Évaux-les-Bains et Guéret.
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1: L'avantage avec ce temps, c'est que je peux vous laisser chanter à tue-tête, il n'y a pas de souci. Parce que même si vous chantez mal, bah, il pleut déjà. Donc allez-y. Tiens, en parlant de laisser chanter, vous l'avez reconnu ce titre. Le chrono Creuse démarre dans quelques minutes.

0: Avec Gold sur votre radio Ici Creuse à 11h07.
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0: Ça y est, on y est. Top départ pour cette nouvelle journée, nouvelle semaine de qualification. 05 55 52 37 38. C'est maintenant qu'il faut appeler. C'est vous qui allez mener la danse de ce Chrono Creuse, puisque je rappelle les trois meilleurs scores de la semaine, donc jusqu'à jeudi midi. On s'affronter ce vendredi pour la finale du Chrono Creuse pour se départager cette carte Illicado d'une valeur de 80 euros à dépenser dans plus d'une centaine d'enseignes. Dans tous les cas, nos trois candidats du jour seront automatiquement qualifiés pour la finale, puisque ce sera les trois premiers scores. Donc, à vous d'appeler maintenant. Même si vous faites zéro, vous êtes qualifié. Donc, c'est plutôt une bonne nouvelle. On vous attend.
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0: Et si jamais vous vous demandez comment on fait pour jouer, bah c'est pas compliqué, vous nous appelez et puis après, vous passez à l'antenne. Deux règles. Une étape, c'est le premier. La première, c'est le compte à rebours. 10 secondes pour répondre à une question creusoise. Ensuite, ça sera l'ABC Creuse. 20 secondes, une lettre, plusieurs thèmes. À vous de me donner un mot par thème qui commence par la lettre que je vous aurais donnée. Vous trouvez pas, c'est pas grave, vous pourrez bien sûr passer. C'est comme le petit bac. Voilà, vous avez les règles, vous avez le cadeau, vous avez le numéro de téléphone. Qu'est-ce qu'il vous reste à faire? Eh bien, c'est de vous glisser de la musique dans les oreilles le temps que vous puissiez appeler Nathalie pour vous inscrire au Chrono Creuse Texas. I don't want a lover dans vos oreilles à 11h09. Bienvenue si vous nous rejoignez en ce lundi 4 mai. C'est parti, le Chrono Creuse démarre. 4 minutes.

0: Le groupe Texas pour vous accompagner en ce début de semaine. On va jouer avec Christian de Saint-Sulpice-le-Dunois.
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0: Et top départ pour un premier candidat. Bonjour Christian.
3: Bonjour.
0: On va jouer avec vous pour que vous puissiez vous qualifier pour la finale du chrono Creuse. C'est déjà fait puisque vous êtes automatiquement qualifié, puisque vous êtes notre premier candidat. C'est plutôt une bonne nouvelle.
3: Oui, mais la semaine est encore longue.
0: C'est vrai que la semaine est encore longue, mais rien n'est impossible. Christian, qu'est-ce que vous avez prévu pour votre semaine avec ce temps-là?
3: Ouais, là, pas grand-chose. Hein. On écoute Franck Luc, ici Creuse.
0: Ah oui, vous êtes resté à l'ancienne version, France Bleu Creuse. Mais voilà, on a changé. Ben oui. Christian, je vais vous rappeler les règles. Vous les connaissez, mais peut-être pour vous là qui nous rejoignez pour la première fois, vous ne les connaissez pas. Alors c'est pas grave, je vous explique tout ça. Deux règles. Une première étape. La première, c'est le compte à rebours. 10 secondes pour répondre à une question creusoise. Plus vous répondez vite et plus vous avez de points. 10 points, hein, faire un maximum sur cette question. La seconde étape, c'est l'AVC Creuse. 20 secondes, je vous donne une lettre, plusieurs thèmes, à vous de me donner un mot par thème qui commence par la lettre que je vous aurais donnée et on passe si on ne trouve pas. Vous êtes prêt, Christian?
3: Bien sûr.
0: C'est parti.
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0: Et le compte à rebours démarre à la fin de ma question que voici. Il est question de basket. Sur quelle commune creusoise se déroulait le festival 3-3 pendant 4 jours du 29 avril au 3 mai?
4: 10.
3: Guéret.
4: 9. 8, 7, 6, 5, 4, 3, 2, 1.
0: On découvre votre score dans les prochaines secondes. En attendant, on passe à la deuxième étape.
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0: On va jouer avec la lettre P comme papa et je veux quelque chose qui sent bon.
3: Parfum.
0: Une femme connue.
3: Je passe.
0: Quelque chose qu'on peut retrouver dans une chambre.
3: En plus, personne.
0: Une race de chat ou de chien.
3: Parfum.
0: Un moyen de transport.
3: Je passe.
0: Et le gong qui a retenti. Vous restez avec nous, on va découvrir votre score dans les prochaines secondes, Christian. En attendant, c'est Amir avec ce titre, à l'imparfaite, son tout dernier titre.
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1: Amir, à l'imparfaite sur votre radio ici Creuse, on va découvrir le score de Christian de Saint-Sulpice-le-Dunois dans les prochaines secondes.
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1: Ça y est, on y est. On va découvrir le premier score de cette semaine avec Christian de Saint-Sulpice-le-Dunois. Christian, comment on s'est senti ?
10: Oh, pour la première question, pas mal sans doute, mais après c'est un peu limite.
1: Oui, c'était un peu plus compliqué pour la suite. On revient justement sur cette première question creusoise. Je vous demandais, il est question de basket. Sur quelle commune creusoise s'est déroulé le festival 3-3 pendant 4 jours du 29 avril au 3 mai ? On réécoute.
11: 10, Guéret. 9.
1: Et qui est donc une bonne réponse. Vous avez un article sur notre site ici.fr. 10 points pour vous sur cette question, Christian. La deuxième étape, on joue avec la lettre P comme papa. On cherchait quelque chose qui sent bon.
10: Parfum.
1: Une personne, une femme connue.
10: Je passe.
1: Quelque chose qu'on peut retrouver dans une chambre.
10: En plus, personne.
1: Une race de chat ou de chien.
10: Personne.
1: Un moyen de transport. Et là, c'était plus compliqué pour vous. Moyen de transport en paix, vous n'avez pas trouvé ?
10: Non, je n'ai même pas recherché après.
1: Il y avait le Piaggio, vous savez, ce scooter pratique utilisé en milieu urbain. Il y avait le pouce-pouce aussi, mais ça c'est plus en Asie. Ou la péniche, le paquebot, le pédalo. Il y en avait en paix, mais ça n'aura pas été suffisant. Au total, 13 points. Je vous dis, ça n'a pas été suffisant. Enfin, c'est déjà pas mal. Et surtout, c'est pour le moment vous qui êtes qualifié pour la finale du Chrono Creuse, Christian.
10: Oui.
1: Faut dire que vous êtes
10: on
1: le premier.
10: Bien.
1: Ah oui. La semaine est encore longue. Je vous souhaite une belle journée, Christian.
10: Merci, vous aussi.
1: Merci beaucoup. À la prochaine.
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1: Top départ pour le Chrono Creuse. Venez tenter votre chance. Clara Luciani qui arrive avec Respire encore. Et juste avant, c'est Michael Jackson.

0: Michael Jackson à l'instant sur votre radio ici Creuse. Michael Jackson avec ce biopic hein, qui est sorti et que vous pouvez voir hein, dans les salles de cinéma de Guéret, notamment ce soir à 21h au Sénéchal de Guéret.
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0: La section creusoise de France Lime organise une permanence d'information mardi 5 mai de 15h à 17h à la mairie de Saint-Dizier-Mabarot. L'occasion de mieux comprendre les risques liés aux tiques, les maladies qu'elles transmettent, mais aussi d'échanger avec des malades ou leurs proches. Une participation de 5€ est demandée pour les non-adhérents et c'est gratuit pour les adhérents de l'association. Vous cherchez un emploi dans la petite enfance? Le Grand Guéret recrute. La communauté d'agglomération recherche des remplaçants titulaires du CAP accompagnant éducatif petite enfance pour ces crèches de Guéret Saint-Vaury et la micro-crèche de Saint-Fiel. Si vous aimez donc accompagner les tout-petits, travailler en équipe et être au contact des familles, eh bien ces missions peuvent vous intéresser. Pour postuler, il suffit simplement d'envoyer son CV et votre lettre de motivation sur le site de la communauté de communes du Grand Guéret.

0: Clara Luciani respire encore sur votre radio Ici Creuse et on va jouer avec un nouveau candidat.
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0: Direction Agen avec Henri. Bonjour Henri.
3: Bonjour.
0: On va jouer avec vous pour que vous puissiez vous qualifier pour le chrono Creuse, même si c'est déjà fait puisque vous êtes notre deuxième candidat de la semaine. Votre but, c'est de marquer un maximum de points pour espérer rester qualifié. Alors comment on fait pour rester qualifié? Deux étapes. Une première, c'est le compte à rebours. 10 secondes pour répondre à une question creusoise. Plus vous répondez vite, plus vous avez de points. La seconde étape, c'est comme l'ABC Creuse, c'est comme le petit bac. C'est l'ABC Creuse, 20 secondes, une lettre, plusieurs thèmes en 20 secondes. À vous de me donner un mot qui commence par la lettre que je vous aurais donnée. Vous pourrez bien sûr passer si vous ne trouvez pas. Henri, est-ce que vous êtes prêt à jouer?
3: Tout à fait.
0: Eh bien, c'est parti.
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0: Il démarre la fin de ma question que voici. Comment appelle-t-on les habitants de Peyrabou?
4: 10, 9, 8, 7, 6, 5, 4, 3, 2, 1.
0: Écoutez, vous avez tenté. Est-ce que ça sera bon ou pas? On va le découvrir dans les prochaines secondes. En attendant de passer à la deuxième étape.
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0: On va jouer avec la lettre M comme maman et on démarre avec un animal.
3: Manteau.
0: Un fruit.
3: Langue.
0: Un pays.
3: Mexique.
0: Un monument.
3: Musée du Louvre.
0: Un objet. Un fromage. Et le gong qui a retenti. Vous ne bougez pas, Henri, vous restez avec nous. On va découvrir votre score dans les prochaines minutes. En attendant, il y a Murrayhead qui arrive.
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0: Maryhead, qui était d'ailleurs à Guéret. C'était le 19 avril dernier. Vous avez peut-être gagné vos places grâce à Ici Creuse. On va découvrir le score de Henri d'Agen dans les prochaines secondes. Ne bougez pas.
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0: Allez, c'est parti pour découvrir le score d'Henri d'Agen. Henri, comment on s'est senti?
6: Mal.
0: Comment?
6: Mal.
0: Mal, carrément, carrément mal. Oui, c'est vrai que c'était pas foufou. Henri, on va revenir sur ce score donc avec cette première question que j'ai pu vous poser. Je vous demandais comment appelle-t-on les habitants de Peyrabou. On écoute.
7: 9, 8, 7, 6, 5, 3.
0: Ça aurait pu passer, mais ce n'était pas la bonne réponse. C'était les Peyrabounauds et les Peyrabounaudes pour la bonne réponse qui vous fait donc un total de 0 points. Pour commencer, Henri. Mais bon, vous avez tenté de vous rattraper avec la BC Creuse. On jouait avec la lettre M comme maman. On démarrait avec un animal. Un fruit.
6: Une langue.
0: Un pays.
6: Mexique.
0: Un monument.
6: Musée du Louvre.
0: Un objet.
6: Une maison.
0: Un fromage. Un objet, une maison, Henri. Vraiment? Je veux bien accepter certaines choses. Je veux bien être gentil. Mais là, bon, enfin, un objet, une maison, je sais pas ce que vous allez en faire de cet objet. Il va pas vous être vraiment utile, là. Enfin, si, c'est utile, ouais, pour habiter dedans. Mais non, mais c'est un peu grand, quand même, comme un objet, là. Donc, du coup, je ne l'accepte pas. Première réponse, c'était le manchot, hein, c'est ça. C'est bien ce que vous avez dit. 4 points pour vous sur le chrono Creuse. 4 points. Pour l'instant, vous êtes qualifié pour la finale du chrono Creuse. Est-ce que ça va durer ou pas? On va le découvrir au fil des jours. Jusqu'à jeudi midi, il va falloir croiser les doigts, Henri.
6: Oh non, pas la peine, 10 à passer après, alors...
0: Bon bah, dans tous les cas, même si on vous dépasse, vous pourrez bien sûr rejouer avec nous, Henri.
6: Entendu.
0: Allez, passez une belle journée, à très vite.
6: À vous aussi.
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0: Top départ pour le chrono Creuse, oui, pour vous peut-être pour la première fois qui voulez jouer avec nous, bah allez-y, appelez-nous 05 55 52 37 38. Moi, je vous promets une carte illicado à la fin de la semaine. Tiens, en parlant de promettre, vite à...
8: C'est vrai.

0: Bah, je vous ai entendu chanter là à l'instant sur votre radio ici Creuse avec Dave du côté de chez Swan. Allez, on va jouer dans les prochaines secondes avec Michel de Bourganeuf, ne bougez pas.
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0: Bonjour Michel.
9: Eh bien bonjour.
0: On va
9: avec
0: jouer.
9: Le soleil.
0: Ah bon, vous avez du soleil vous?
9: Non,
0: ah oui.
9: Des miettes.
0: Enfin, j'allais dire, on va délocaliser l'émission, on va aller au soleil à Bourganeuf. Mais non. Non, c'est de la pluie, de la grisaille, bref, il fait pas beau. Bon, c'est pas grave, on a déjà eu une belle période de beau temps et ça va revenir certainement dans les prochains jours.
9: Tout à fait.
0: D'ailleurs, oui, allez-y, je vous écoute.
9: Il faut de l'eau, de toute façon.
0: Oui, il faut de l'eau, exactement. On fera d'ailleurs le point de la météo juste après vos infos de midi. En attendant, Michel, on va jouer avec vous. Je vous rappelle les règles du chrono creuse, deux étapes. Une première, c'est le compte à rebours, 10 secondes pour répondre à une question creusoise. Plus vous répondez vite, plus vous avez de points, jusqu'à 10 points sur cette question. La seconde étape, c'est la BC creuse, c'est comme le petit bac. 20 secondes, je vous donne une lettre, plusieurs thèmes, à vous de me donner un mot par thème qui commence par la lettre que je vous aurai donnée. Si vous ne trouvez pas, vous pourrez bien sûr passer. Michel, vous avez les règles. Vous avez appelé, vous savez que ce vendredi c'est la finale avec une carte illicado d'une valeur de 80 euros à gagner. Il ne nous reste plus qu'à jouer du coup.
9: Et bon, on y va.
0: Et bien c'est parti.
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0: Il démarre à la fin de ma question que voici. Lavavé-les-Mines porte bien son nom. Il y avait des mines à Lavavé, mais des mines de quoi?
10: 10.
9: Des mines de charbon.
10: 8. 7. 6. 5. 4, 3, 2, 1.
0: On découvre votre score dans les prochaines secondes. En attendant, on passe à la deuxième étape.
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0: On va jouer avec la lettre I comme Isabelle. Et je veux un prénom masculin.
9: Alors, Inor.
0: Un légume.
9: Je passe.
0: Un département.
9: L'Indre.
0: Un métier.
9: Instituteur.
0: Une couleur.
9: Ivoire.
0: Un plat cuisiné.
9: Je passe.
0: Et le gong.
9: Une île flottante, pardon.
0: Ah oui, mais c'est trop tard. On va découvrir votre score dans les prochaines secondes. En attendant, vous restez avec nous. Et il y a Phil Collins qui s'invite tranquillement dans vos oreilles à 11h51.

0: Roux. Phil Collins sur votre radio Ici Creuse.
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0: Ça y est, on y est. On a déjà nos trois premiers candidats de la semaine. On a déjà nos trois premiers scores de la semaine avec Michel, notre dernière candidate d'aujourd'hui. Michel de Bourgaleuf, comment on s'est senti juste avant?
3: Moyennement, mais bon, c'est un jeu, c'est le fait de participer et puis d'être fidèle à Ici Creuse.
0: Déjà, c'est très bien d'être fidèle à Ici Creuse. Moyennement, moi, j'aurais pas dit moyennement. On va revenir justement sur tout ça. Avec cette question que j'ai pu vous poser, la Vavée les Mines porte bien son nom. Il y avait des mines à la Vavée. Oui, mais de quoi? Eh bien, on réécoute.
3: Des mines de charbon.
0: 8, 7. C'est bien sûr les mines 6, de charbon. 5, 9 points 4, pour vous 3, sur cette question. 2, la production charbonnière dans le bassin d'Avon remontée au Moyen Âge. 9 points pour commencer, Michel. Ce qui est très bien.
3: Oui, c'est déjà pas mal, mais bon, voilà.
0: Eh bien, la suite, on va la découvrir. On jouait avec la lettre I et on démarrait avec un prénom masculin.
3: Alors, Inor.
0: Un légume.
3: Je passe.
0: Un département.
3: L'Indre.
0: Un métier.
3: Instituteur.
0: Une couleur.
3: Ivoire.
0: Un plat cuisiné. Et le gong qui a retenti, 13 points pour vous sur cette partie. 13 points, vous mettez à égalité avec Christian de Saint-Sulpice-le-Dunois. C'est plutôt bien, Michel.
3: Oui, après, comme je
0: vous dis,
3: c'est un jeu.
0: Ah oui, oui, en attendant, vous vous qualifiez quand même avec 13 points pour la finale du Chrono Creuse qui aura lieu ce vendredi de 11h à midi. Michel de Bourganeuf, qu'est-ce qu'on mange à midi? Proposez-nous une recette, s'il vous plaît, parce que j'ai faim.
3: Alors, pour midi, ce sera du taboulé et après du foie de veau. Voilà.
0: Très bien. Écoutez, on arrive. On est 1, 2, 3, 4. Je regarde là les collègues qui lèvent la main pour venir manger. 5, 6, 7. Oh, on est une bonne quinzaine. Ça vous dérange pas?
3: Ah, ça va être un peu compliqué.
0: Ah mince, bon tant pis, on reviendra une autre fois alors, Michel.
3: Oui.

0: nous écoutez peut-être pour la première fois, ou pourquoi pas d'ailleurs. Je vais être totalement transparent. Il est 58. C'est-à-dire que là, j'ai 2 minutes pour vous parler, pour raconter ma vie, parce que j'ai plus rien à vous dire. Et les infos, elles ne démarrent pas à 58. Alors, on va déjà faire un rappel des scores. On a Christian Saint-Sulpice-Lézignan qui a fait 13 points. On a Henri d'Agen qui a fait 4 points. On a Michel de Bourganeuf qui a fait 13 points. Donc ça, pour le moment, nos candidats, on les retrouve ce vendredi pour la finale du Chrono Creuse, 11h midi, pour gagner cette carte illicado d'une valeur de 80€. Si vous voulez vous aussi tenter votre chance, vous pouvez encore vous qualifier. Il reste demain, mercredi et bien sûr jeudi. Pour ça, faut nous appeler 05 55 52 37 38. Voilà pour le Chrono Creuse. Donc maintenant que j'ai dit ça, eh bien il me reste encore une bonne grosse minute à combler. Donc si vous voulez, on peut raconter plein de choses. Tiens, Léa Giraudeau, qu'est-ce que vous avez fait de beau ce week-end?
1: Eh bien ce week-end, je travaillais. Oui, je présentais les actualités week-end.
0: Pendant que moi, je...
1: Pendant que vous vous reposiez, voilà, j'assurais la relève.
0: Oui, vous auriez pu m'écrire un micro supplémentaire pour que je puisse meubler jusqu'à midi, par exemple.
1: Après, qu'est-ce que vous voulez que je vous raconte?
0: Là, je sais pas, ça va devenir compliqué. Tiens, justement.
1: Si, je suis allée à la brocante de Guéret aussi.
0: C'est vrai, il faisait plutôt pas trop mauvais.
1: Non, ça allait. Franchement, ça allait. Il y avait un petit peu de monde. Il y a eu un moment où il y avait du vent, donc il faisait pas bien chaud. Mais après, il y a eu du soleil qui est revenu, donc ça a été agréable.
0: Eh bien, justement, dites-nous là ce que vous avez fait ce week-end sur notre WhatsApp. Vous nous envoyez un petit message vocal, une photo ou pourquoi pas un message écrit 05 55 52 37 38. C'est le même numéro que pour nous appeler à l'accueil d'ici Creuse. Vous enregistrez le contact sur votre téléphone, vous nous envoyez des petits messages sur notre WhatsApp. On a réussi à meubler. Ouf!
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0: Ouf, merci d'avoir rejoint Ici Creuse. Il est midi. L'actualité avec vous, Léa Giraudeau, et c'est la fin de saison pour le RCGC.
1: Les Creusois éliminés une nouvelle fois en 32e de finale de fédéral de rugby. Après sa défaite à l'aller 36-10, Guéret perd 61-17 au match retour sur la pelouse de Mézieux. Une saison, mais aussi un fin de cycle. Plusieurs cadres ont fait leurs adieux, non sans émotion comme pour Marvin Delfour. Il quitte le club et la Creuse après 8 ans en vert et noir.
3: On a pris une claque, mais voilà, je retiens pas le score, je retiens l'amour pour le maillot, l'amour des joueurs qui défendent ce maillot. C'est beaucoup d'émotions. Voilà, on pense à beaucoup de choses quand on termine sa carrière de joueur. Je pense à mon papa qui m'a amené sur le terrain. Et après, je pense à tous les amis que j'ai pu me faire. Voilà, il y a Ben qui est à côté de moi, il y a Max qui est devant moi. Voilà, les anciens, ça fait 4 saisons qu'on a créé quelque chose qui fonctionne. C'est plus de 20 ans pour moi, 25 ans même, de rugby qui vont être derrière moi. C'est toujours... j'ai pas trop les mots, je suis désolé, l'émotion, c'est un peu compliqué. Mais si j'ai des jeunes qui m'écoutent, si ça vous plaît, continuez. Et quand on dit que le rugby, c'est l'école de la vie, moi je soutiens ça à 200%. Quoi. Voilà.
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0: 30, 40, voire 80 centimes de moins pour le kilo de viande.
1: Les éleveurs tirent la sonnette d'alarme. Les abattoirs, les industriels et les coopératives négocient au rabais l'achat des bovins jusqu'à 300€ en moins sur un animal. La FDSEA de la Creuse exige des prix justes et le respect du travail des éleveurs. Pas de manifestation pour le moment de prévu dans notre département, mais le syndicat se mobilise en Haute-Vienne. Des éventuelles nouvelles aides sur le prix à la pompe pourraient arriver, selon le gouvernement. Le ministre de l'économie, Roland Lescure, reçoit en ce moment les distributeurs de carburant. Ce week-end, le prix du gasoil s'est stabilisé à 2,21€ le litre. En moyenne, 2,02€ pour le samplon 95. 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
0: Du bois et des touches de jeunes, un des immeubles du centre de Guéret s'offre un coup de jeune.
1: Rue Alfred de Musset, à la place de l'ancien foyer, 25 logements flambant neufs viennent d'être inaugurés. Le fruit de 2 ans de travaux et de plus de 2 millions d'euros du bailleur social Creusalis. Emma Gomunoz, vous nous faites la visite.
4: Avec d'abord cette façade recouverte de bois. Ensuite, on entre dans l'immeuble par une porte automatique, direction l'ascenseur qui dessert 4 étages et 25 logements.
5: Voilà, autre T2 qui donne donc de l'autre côté. On a un petit jardin sur l'arrière.
4: 320€ par mois, tout compris, électricité, chauffage, eau pour ce T2 dans lequel va loger Sébastien. Il habite dans le centre de Guéret depuis 1 an et demi, mais il ne supportait plus d'entendre ses voisins.
6: C'est le jour et la nuit. On entend les robinets, je suis au bord de la route avec les voitures. On entend les voisins jusqu'à pas d'heure, quoi, donc on les entend avec le plancher. Vu que c'est des

0: ancien bâtiment.
1: Une isolation phonique et thermique. Valentine Paris, conducteur opérationnel Creusalis, ouvre une fenêtre. L'extérieur est en aluminium, l'intérieur en bois pour éviter l'effet passoire énergétique.
2: Donc la façade, on a une isolation thermique par l'extérieur, un complément d'isolation aussi par l'intérieur, donc on est quand même plutôt bien isolé. On est raccordé au réseau de chaleur, donc déjà c'est un gros avantage. Des petites surfaces, beaucoup de surfaces vitrées extérieures, donc qui amènent déjà de la chaleur naturelle, donc on est plutôt bien classé, des bons logements.
1: Dans deux semaines, Sébastien pourra installer son canapé et sa télé dans le salon de son 40 mètres carrés.
3: Et les premiers locataires emménagent aujourd'hui. Et sachez qu'un petit peu moins d'une dizaine d'appartements sont encore libres. Fin des travaux aussi à la Caisse de Sécurité Sociale de la Creuse. Elle regroupe la CAF et l'assurance maladie. Plus besoin donc de rendez-vous pour y aller. Vous pouvez vous présenter spontanément à l'accueil. Attention, si vous aviez prévu de faire des analyses médicales au laboratoire, grève nationale aujourd'hui dans les labos. Les salariés dénoncent l'absence de revalorisation salariale et une dégradation des conditions de travail depuis la période Covid. Pas de souci en revanche pour donner son sang. Une collecte est organisée cet après-midi à Boussac de 15h à 18h30 dans la salle polyvalente. Il reste encore des places.
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3: Un lundi tout gris et tout pluvieux.
5: Bah oui, mais c'est pas que un lundi, hein. Ça va durer quelques jours, il va falloir attendre jeudi pour retrouver un temps sec avec des maximales jusqu'à 16 degrés. Cet après-midi, on attend 15 à Évaux-les-Bains ou encore Guéret, 16 à La Souterraine, Aubusson et Boussac. Il est temps pour moi de vous laisser, de vous dire que je vous retrouve tout à l'heure à partir de 13h30 jusqu'à 16h pour passer une après-midi en musique et ensemble. En attendant, c'est bien sûr le duo déjanté Valérie Damido, Éric Bastien qui arrive tranquillement pour vous accompagner avec ce jeu au taquet qui démarre maintenant.
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8: Bonjour la France, c'est lundi, j'espère que tu as passé un bon week-end la France. Comment ça va Éric Bastien?
9: Ça va comme un week-end du 1er mai, on est bien, on est en forme, on s'est reposé.
8: Ah bah on s'est reposé de rien, vendredi on travaillait je te rappelle, ah oui, il a déjà oublié le gars. Bien, je vous rappelle que nouvelle semaine, nouveau cadeau. Alors cette semaine mes petits chéris, on va vous faire plaisir. Et oui, direction la fosse au tigre.
9: On gagne un séjour dans le fort.
8: On gagne un séjour pour 4 personnes à Foura. Mais attention, hein, vous connaissez tous évidemment Fort Boyard, hein, c'est quand même le plus beau château de France. Comme il y a un appel aux dons qui est lancé sur fondationdupatrimoine.org pour retaper un peu notre petit Fort Boyard qui est un peu fragilisé à cause de la mer. Donc du coup, à l'occasion de cette petite cagnotte, on gagne un super séjour pour 4 à Foura. Alors vous allez dormir 2 nuits au camping, 3 étoiles le cadeau. Vous allez faire une croisière autour du fort avec la compagnie Interil et puis vous allez dîner tous ensemble au restaurant le 31 à Foura.
9: Du moment que c'est pas chez Willy Rovelli, ça va.
8: Eh ben non, c'est pas chez Willy Rovelli, Dieu merci, on va manger ailleurs. Voilà, ça c'est le premier prix. Si vous ne gagnez pas, vous gagnez quoi?
9: Oh ben on part sur des énigmes cette semaine.
10: 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Même si je suis torréfié.
8: Oh my god.
10: Je suis bien moulu, mais pas toujours tassé.
8: Oh mon dieu.
10: Avec moi, Valérie. Oh, oh, oh. Zéro stress, même si je sais mettre la pression. Qui suis-je?
8: Le café Malongo.
10: Joe Malongo,
8: allez,
10: bravo,
8: allez, la cafetière, les 32 recettes. Les 6 verres en verre, je demande pardon infiniment à mon chéri Père Fouras.
9: J'en fais une demain, je vous préviens.
8: Hein. Oh my god, prépare-toi chérie. Allez, on accueille tout de suite nos deux premiers candidats de la semaine, Laura et Mathieu. Bonjour les amis.
9: Bonjour.
11: Bonjour.
8: Ça va Laura?
11: Oui, ça va très bien. Et vous Valérie?
8: Bah, écoute mon chat, ça va. Alors tu vas jouer avec moi, donc autant te dire que t'es dans l'équipe de la win. Hein.
9: Oui.
11: Bah, bien sûr.
8: Bah, évidemment. Je t'en prie mon chat. 18 mois d'émission, il a dû gagner une fois. Bon, oui, comment te dire?
9: Félindra, tête de tigre. Voilà. Amène-les-moi.
8: Me laisse Jacqueline tranquille. Alors, tu as 33 ans et tu habites à Tartas dans les Landes, c'est ça?
11: Oui, c'est ça, tout à fait.
8: Moi, je veux savoir comment s'appellent les habitants de Tartas, tu penses?
11: Les Tarusates.
8: Non, les Tarusates.
9: Ouais, rien à voir.
8: Oh, ma petite Tarusate. Oui. Oh, pop, pop. Alors, tu vis avec Mathieu, qui est donc ton chéri, comme le candidat que tu as affronté.
9: Ils sont en couple? Attendez, peut-être.
8: Non, non, c'est pas le même.
11: Non, c'est pas le même.
8: Non, c'est pas le même. Alors, tu as deux chiens. C'est quoi comme modèle de chien ?
11: C'est des épagneuls bretons.
8: Oh, comment ils s'appellent ?
11: Ice et Oreo.
8: Il est noir et blanc, bien sûr, Oreo.
11: Et non, pas du tout. Des marrons et blancs.
8: Comme les épagneuls, en fait. Hein. T'as aussi un chat qui s'appelle Gabi.
11: Ouais, c'est ça.
8: Oh, Gabi. Yee. Alors, est-ce qu'il s'entend bien avec les chiens, Gabi ?
11: Eh oui, tout le monde s'entend bien. Ah
8: oh,
11: ouais, ça va.
8: Mais on est content. Nous, on aime.
11: Ça chamaille un peu, mais ça va.
8: Ah bah oui, bah ça c'est le principe. Hein, donc, mais c'est bien. J'aime bien que les animaux s'entendent bien. Alors, tu es secrétaire dans un service social. C'est quoi comme service social ?
11: C'est un service social pour les personnes de plus de 60 ans en perte d'autonomie.
8: Bon, moi j'ai plus de 60 ans, mais je suis encore un peu autonome.
9: C'est ce que vous croyez. Hein.
8: Voilà, j'étais sûre que le petit là à côté.
9: Elle me connaît tellement.
8: Ah là là là là. Et alors, rien à voir, petite, tu voulais être coiffeuse ?
11: Oui. Et alors, bah, comme toutes les petites filles, en fait. Et puis, non, en fait.
8: Bah, en fait, non. Allez, hop, on est mieux non. Avec les vieux. Allez, soyons.
11: Ouais, c'est ça.
8: Voilà. Bien. On va tout de suite marquer le premier point parce que tu fais partie de la team des champions. Écoute bien cette première question, vraie ou faux. Un homme sourd et aveugle a retrouvé tous ses sens, donc il est redevenu voyant et il a réentendu, après avoir été frappé par la foudre. Est-ce que c'est vrai ou faux ? Top chrono, 5 secondes.
11: Je dirais faux.
8: Et non, c'est vrai !
9: Non.
8: Ah. Et si, en 1980, l'Américain Edwin Robinson, il a retrouvé partiellement la vue et l'ouïe après avoir été frappé par la foudre. Alors, c'est un cas rarissime.
9: Bah oui.
8: Et c'est vraiment ce qu'on a appelé un miracle électrique. Pas de point pour toi.
9: Mathieu, bonjour.
0: Salut, Yannick.
9: Oh, elle va pas bien, Valérie. Je sens que là, elle va pas tenir la semaine. Elle tousse. Oh, c'est bon signe pour nous, ça, Mathieu. Elle ira pas jusqu'au bout.
8: Tu vas immédiatement dire je retire.
9: Je retire. Bon Mathieu, tu as reconnu mon imitation du père Foura, extraordinaire. Évidemment.
0: Magnifique.
9: Tu connais le Fort Boyard ? T'as déjà eu l'occasion, enfin pas d'aller dans le fort j'imagine, mais d'aller autour ?
0: Alors autour non, je le connais par l'émission et c'est vrai que je suis un petit peu l'actualité et faire restauration.
9: Ah ouais, bah et
8: oui.
9: Franchement, déjà pour la restauration c'est bien, mais je te souhaite de gagner ce beau séjour parce que c'est une très belle région. Tu habites à Saint-Cyr de Canès, c'est comme ça ?
0: Ouais, Saint-Cyr de Canès, tout simplement.
9: Saint-Cyr de Canès. Comment on appelle les habitants de Saint-Cyr de Canès ?
0: Les Canessois.
8: Oh, bah écoute.
9: C'est en Gironde. Bah, salut à vous tous. Célibataire, et tu le vis bien. Sans enfant, et tout va bien. Notre Mathieu, il a un petit chien. Comment il s'appelle le chien ?
0: Alors, c'est un petit Jack Russell. Et elle s'appelle Nala.
9: Nala, ok.
8: C'est bien parce que c'est des chiens très calmes, les Jack Russell.
9: Je ne sais pas du tout. Ah non, pas du tout.
8: Oh mon Dieu.
0: Elle est adorable.
9: Ah, oui. Bon, adorable. Agent territorial, où ça ? Dans quelle ville tu travailles ?
0: Je travaille à la métropole de Bordeaux.
9: Pour la métropole de Bordeaux. Et avant, tu travaillais dans l'armée de l'air.
8: Oh là là, Tom Cruise est avec nous ce soir.
9: Et puis là, tu faisais quoi ?
0: J'étais dans l'armée de l'air, j'étais sur les infrastructures militaires, je travaillais dans des bases différentes un petit peu en France et notamment sur Bordeaux-Mérignac.
9: Ok, t'as fait tout ton apprentissage en tant que carreleur et aujourd'hui tu es avec nous et tu es très sportif et ça me fait plaisir. On parlera dans un instant.
8: Bah oui, ça te fait plaisir parce que toi le sport c'est ta vie.
9: Non mais parce qu'il va me coacher, parce que j'ai envie un peu de préparer mon espèce de summer body et je sens que Mathieu, t'as la ligne toi, t'es comment ? T'es bien portant, t'es comment ?
0: Ah là, je rentre d'un week-end sportif, j'étais sur un vélo de gazos, un tournoi de rugby, donc effectivement j'ai la voix un peu cassée.
9: Ouais, ça sent
0: on a travaillé le physique, mais on a aussi travaillé le...
8: Ouais, l'intérieur.
9: Mmh. Mathieu, c'est la tête et les jambes. Voici cette première question qui arrive tout de suite pour un point, pour tenter de gagner cette manche et revenir vendredi. Ikea, tu sais la marque des... Ikea, quoi. Les Suédois. Ikea lance une sucette choupa choups goût boulette de viande. Il lance une sucette choupa choups au goût boulette de viande. Vrai ou faux ? Top chrono, 5 secondes. La marque Ikea.
0: Oui, moi, je dirais vrai.
9: Ils sont capables de tout, hein.
0: Ils sont capables de tout.
9: Mais non, mais c'est vrai, t'as raison. Après un poisson d'avril qu'ils ont lancé en 1er avril 2026, donc cette année, IKEA a décidé de poursuivre cette idée, cette sucette, avec cette saveur qui est totalement insolite. Eh bien, tout ça, ça va arriver gratuitement en magasin dès le mois de juin. Moi, je n'irai pas.
8: Moi non plus.
9: Ah non, non, non.
8: Alors, bravo. Pas de point pour Laura, un point pour Mathieu. Et là, tout de suite, vous écoutez ici, on va écouter Emmanuel Moir. Beau malheur, à tout de suite.

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1: 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Bon malheur, je vous souhaite pas ça, mais vous allez être quand même malheureuse là, à la fin, là, à 13h, parce que vous n'avez pas gagné encore cette manche.
0: Oh là là, ça suffit, allez, jingle.
1: Non, c'est pour moi aujourd'hui.
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0: Tu l'as entendu, Laura? Tu l'as entendu, là?
3: Ah, je l'ai entendu. Il est très désagréable.
0: Ah, mais on est bien d'accord, merci.
1: Ah, vous oui, êtes partis est... très sûrs de vous, les deux, là, je trouve.
0: Excuse-moi, mais il est... elle a raison. Tu es désagréable.
1: Mathieu, est-ce que tu peux me soutenir?
4: Eric, ne t'occupe pas des filles, reste concentré, on paye les musiciens à la fin du bal.
1: Exactement,
0: ouais,
1: Mathieu.
0: C'est ça, voilà. Tu vas avoir la fin du bal, Mathieu. Tu vas la voir, la fin du bal.
1: Allez, allez.
0: Alors, Laura, surtout que Laura, attention, elle rigole pas, hein, parce que Laura, elle fait de la Zumba. Yiha, Zumbaé. Alors, t'es gentil, tu vas...
3: Zumba.
0: Allez, Zumba, épa. Donc, tu vas te mettre en mode Zumba. Et on va rétamer les deux machos là, hein, parce que ça suffit les conneries.
1: Moi j'ai bougé, j'ai fait ma dose de sport pour 6 mois là.
0: Oh bah oui, ça c'est sûr. Plus. Alors, tu ne bricoles pas parce que ça t'énerve en fait.
3: Ça m'énerve. Je commence toujours à bricoler, mais j'y arrive pas, donc j'abandonne tout.
0: Oh my god. Et c'est Mathieu du coup qui bricole un peu à la maison?
3: Eh oui, bah souvent il me voit partir avec les outils, il se dit ça va lui retomber dessus, et il a raison à la fin. Hein. C'est pour lui.
0: Ah bah oui, bon bah écoute, en même temps on peut pas tout faire parce que t'aimes bien jardiner par contre.
3: T'aimes bien jardiner.
0: Oui, t'as un petit potager, et puis tu tonds la pelouse, et puis surtout, avec ce petit potager, tu aimes bien cuisiner.
3: Oui, tout à fait.
0: Alors c'est quoi, qu'est-ce que tu cuisines le mieux?
3: Je fais un peu de tout, après ce qu'on me réclame souvent c'est un croque-tablette pour l'apéro, c'est un croque-monsieur géant... au saumon et au poireau.
0: Voilà. Hop, hop, hop. Donc, tu fais un gros croque-monsieur et tu le coupes en petits morceaux, c'est ça?
3: Ouais, c'est ça. C'est un moule qui est déjà prédécoupé en petits carrés, comme une tablette de chocolat, par exemple.
0: Oh là là là là, j'ai déjà faim, moi. Ça y est, ça. Ah là là là là là là là là. Alors, tu fais partie du comité des fêtes. Ça veut dire quoi? Les fêtes à Tartas dans ta ville?
3: Eh non. Ah. Non, pas à Tartas, dans le village de mes parents, à Sainte-Foy, juste à côté à 40 minutes de Tartas, vers Mont-de-Marsan.
0: D'accord.
3: Et on organise chaque année, du coup, les fêtes du village sur 3 jours.
0: Oh, ça c'est bien. Ça,
3: donc,
0: c'est...
3: fiesta, musique, alcool, et voilà, on s'amuse, convivialité, voilà.
0: Et ben voilà, la fête, quoi.
1: Avec modération.
0: C'est quand la prochaine fête?
3: Eh ben, c'est pour Pentecôte, là, le week-end du 22 mai.
0: Eh ben super, allez hop, tous là-bas. Bien, tu vas marquer ton premier point. Là maintenant je le sais. C'est la deuxième question, vrai ou faux.
3: On y
0: tiens, croit. Véronique Sanson. Alors, on va parler de l'eau. Je vais te poser une question extrêmement simple. Pour une fille comme toi, ça va être fort. Alors, en France, une fois traitée dans une station d'épuration, l'eau usée redevient potable. En France, une fois traitée dans une station d'épuration, l'eau usée redevient potable. Est-ce que c'est vrai ou faux?
3: Vrai.
0: Non, pas en France. L'eau épurée, elle n'est pas considérée comme potable. Elle n'est pas renvoyée directement à la consommation. Elle est rejetée dans les cours d'eau, les mers. Elle peut servir aux arrosages agricoles. Mais elle n'est pas potable. Pas de point.
1: Pendant que Laura se détartasse à ne pas marquer de points, vous avez le mot, Mathieu reste concentré. Oui, ce qu'on peut aujourd'hui.
0: Je demande pardon à la famille Ducrot.
1: Voilà, exactement. Mathieu, ici Gironde, Mathieu à Saint-Cyr de Canès, hein, c'est comme ça, c'est ce qu'on s'est dit. Mathieu sportif, on l'a un petit peu évoqué tout à l'heure, Mathieu notre ancien militaire dans l'armée de l'air, qui est aussi moniteur de ski pour le club militaire. Ça, tu continues ou pas?
4: Oui, bien sûr. Ouais. On fait les saisons d'attaque début janvier jusqu'à fin mars.
1: Ok, dans quelle station?
4: Peyragudes.
1: D'accord.
4: Avec Chine.
1: Ok, bah, c'est bien. Hein. Donc tu restes sportif, tu continues à faire ce moniteur pour les militaires. En plus, tu l'as dit, tu fais aussi du vélo. Beaucoup de vélo?
4: Oui, quand j'ai le temps. Mais sinon, oui, une moyenne de sortie de 150 km semaine.
1: Je suis déjà fatigué.
0: Et le gars dit un peu...
1: 150 km semaine. Attends, je fais combien, ça, 150 dans la semaine?
0: Ça fait beaucoup, hein, parce que moi, j'en fais pas ça autant. Hein, et pourtant, j'en fais. Hein.
1: Je divise par 5. À dire qu'il y a quand même le week-end, ça fait 30 km par jour, ça.
0: Ah, moi, je fais pas ça. J'en fais 10
1: par jour. Vraiment. Tu joues au rugby, on l'a évoqué tout à l'heure. Tu t'investis, on va en dire un mot, dans ton club et dans l'association des anciens du rugby.
4: Exactement, ouais, sur Blaye. C'est une asso qui a été organisée indépendamment du club, mais qui est sous le club quand même. Et on organise donc des matchs à plaquer, des matchs à toucher pour ceux qui veulent, comme moi, se faire un petit peu moins mal et qui sont un peu plus fragiles. Et donc ben là, on sort d'un tournoi qu'on a fait à Argelès-Gazost. On était 1200 personnes.
1: Ben bravo. Puis tu fais même un peu de jet ski. Enfin, tu aides un copain à faire du jet ski. Et ensemble, on avait même participé à des championnats de France et championnats du monde. Donc, je vous l'ai dit, c'est un guerrier, lui. Question.
4: C'est ça, il faut être polyvalent.
1: Oui, oui. Soyons polyvalents dans
4: des moments qui nous sont proposés.
1: Bien sûr. Et soyons polyvalents dans la question qui arrive avec un extrait. Le premier objet envoyé dans l'espace par l'homme serait une plaque d'égout. Top chrono, 5 secondes. Premier objet envoyé dans l'espace, une plaque d'égout.
4: Je dirais faux.
1: T'as dit faux, c'était vrai. Lors d'un essai nucléaire, on est en 1957 dans le cadre d'une opération qui s'appelle Plumbob. Eh ben, il y a une plaque d'acier qui a été propulsée à très grande vitesse par l'explosion. Désolé Mathieu.
0: Bien, eh ben écoute, tu sais quoi, ça fait 0 pour Laura, 1 pour Mathieu. Et là, tout de suite, la chanson d'amour. Don't leave me this way. Ouais, au karaoké, je déchire sur cette chanson, c'est tellement
1: Houston.
0: Leave me this way, vous écoutez ici. On vous aime.
1: Oui,
0: à tout de suite, mes petits canards.

0: Don't leave me this way, c'est
1: Thelma Houston. Qu'est-ce que ça veut dire,
0: hein? Don't leave. Alors, il ne faut pas utiliser les livres parce que.
1: Ça veut dire me laisse pas comme ça.
0: Oh, bah, elle aurait dû chanter le contraire. Moi, j'aurais acheté son disque tout de suite, en vous laissant direct.
1: Allez, jingle.
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1: Ici, nous sommes avec Laura qui joue avec ici Gascogne et Mathieu qui joue avec ici Gironde. Et ça va être le quiz musical, donc on va parler un peu de musique. Alors, comme ça, on aimerait déjeuner avec Calogero ?
3: Ben oui, pourquoi pas ?
1: On aime bien Calogero ?
3: On aime bien Calogero, c'est ma maman qui m'a transmis sa passion pour Calogero.
1: On l'a déjà vu en concert ?
3: Ah oui, plein de fois.
1: Et voilà. Alors, on va jouer au quiz musical. L'idée, c'est que tu vas avoir deux chansons l'une après l'autre, t'inquiète pas. Et il va falloir que tu me dises qui sont les chanteuses et qui vont chanter et qui sont des artistes qui viennent des quatre coins du monde, qui sont imposés en France. Écoute bien ta première chanteuse.

0: Est-ce que c'est Féline ou de... Qui c'est qui chante? Top chrono.
1: Je ne sais pas du tout, j'étais pas née, je pense.
0: Oh. Alors, écoute-moi bien. Ma fille a ton âge et je peux te dire que si on l'appelle, elle le sait. C'était Jen Manson. Elles ont l'amour avant de nous dire. Alors. Bon, pas de point. Alors, écoute bien ta deuxième chanteuse.

0: soir, dans 10 secondes, nous irons danser. Sans chemise, c'est qui?
1: Rika Zaraï.
0: Ah, bah voilà. Oui, sans chemise et sans pantalon. Mais les fesses dans une bassine.
2: Ah là là là.
0: Vous vous rappelez, elle avait sorti un livre.
2: Ah oui, elle s'est soignée avec des plantes.
0: Et plantes et les fesses dans l'eau.
2: Bah bien sûr.
0: Alors, bah ça te fait un point, ton premier point, oui. Laura. Bravo.
2: Je regardais l'âge de Laura. Effectivement, sortie en 76, Jane Manson. Elle n'était pas née.
0: Mais bon, bien sûr qu'elle n'était pas née. Pas, hein. Ça n'est. C'est, y a, je te dis, elle a l'âge de ma fille.
2: Mais oui. Voilà. Mathieu en Gironde, Mathieu près de Bordeaux, Mathieu le rugbyman, le footballeur, le moniteur de ski, l'armée de l'air, bref, la totale, le bonhomme. Mathieu voudrait manger. Comment?
3: Pas le foot.
2: J'ai pas compris.
0: Pas le foot.
2: Ah oui, pas le foot. Ah, t'aimes pas le foot?
0: Non, c'est le rugby, il te l'a dit. Hein.
2: Oui, oui, enfin, on peut aimer les deux. Quand même, les Girondins de Bordeaux, dis donc.
3: Non, c'est
2: fini. Okay. Ok, d'accord, super, on va pas insister. Eddie Mitchell, mais oui.
4: Sur la route de
0: Memphis.
2: Toi, tu voudrais déjeuner avec Eddie, hein?
4: Sur la route de
3: Memphis. Oui, bien sûr, avec un bon scotch et parler d'un peu de western.
0: Ah oui, monsieur Eddie. La dernière séance.
2: Bien sûr, le petit whisky avec modération, le scotch. Mais oui, et la dernière séance, c'est vrai.
0: J'aimais bien la dernière séance.
2: C'est vrai, c'est génial, faudrait que ça revienne, ça. Le générique, enfin, la chanson est top. Alors, je t'emmène tout doucement sur la chanson. Tu l'as compris, aujourd'hui, j'ai été dans quelques greniers, quelques tiroirs, avec quelques spécialités. Je me suis fait plaisir. Avec ces artistes qui viennent d'ailleurs, mais qui se sont bien imposés en France. À toi de reconnaître la première. Est-ce que tu as une petite idée, top chrono? Qui chante?
3: Portugaise,
2: oui.
3: Linda de Souza.
2: Oui! On aurait pu mettre la valise en carton, mais je suis parti sur ce tube-là, et c'est vrai, c'est bien Linda de Souza.
0: La valise en carton, c'était pas un livre?
2: Mais ça a été une chanson aussi.
0: Aussi?
2: Ah, ah oui, on a fait une chanson, bien sûr. Okay. Mais c'était un livre, tu as raison. Deuxième artiste, ça fait déjà un point, on y va.
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0: on a remonté un peu le temps là. De qui, ça, de qui il s'agit?
1: Alors le titre, je ne l'ai pas du tout, mais je crois que c'était le corpulent Denis Rousseau.
0: Forever and ever. Et
2: mais oui,
0: c'est Denis Rousseau.
2: Eh bien, ça fait 3 points pour Mathieu, 1 point pour Laura. Et là, tout de suite, c'est la réclame, plus l'actualité dans toutes vos régions grâce aux 44 locales de votre radio ici. À tout de suite.
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2: Sachez que aujourd'hui, l'indice du jour, donc le disque rayé, eh bien, il va être diffusé entre 16h et 17h. Voilà, c'est tout ce que j'ai à dire. Entre 16h et 17h, on arrête de faire tout ce qu'on fait d'habitude et on écoute bien le premier mot de notre phrase de la semaine.
14: Moi, je vais écouter.
2: Allez, on reprend tout de suite avec Laura et Mathieu. Donc Laura a un point, Mathieu a 3 points, je le rappelle. Alors, on a trouvé notre petite sorcière bien-aimée de la semaine. Ah, Laura. Il paraît que tu es une maniaque comme c'est pas permis.
18: Ouais, un petit peu.
2: Je lis qu'on passe l'aspirateur et tous les matins à 7h dès que Mathieu part au travail.
14: C'est tôt.
18: C'est ça. Je le mets dehors presque pour faire mon ménage. Et puis, comme ça, je suis tranquille. Et oui, je fais le ménage dès 7h, oui.
2: Oh, mais pourquoi tu t'imposes ça? J'aimerais comprendre. Pourquoi?
18: Comme ça, je pars l'esprit tranquille au boulot et je reviens le soir. C'est plus l'affaire. Hein.
2: Mais ma chérie, vous n'êtes que deux. Vous ne mettez pas le why.
18: Non, Oui. Mais non, on a deux chiens et un chat, c'est eux qui foutent le
2: oui,
18: why.
2: Oui, moi aussi j'ai deux chiens et un chat, je fais pas la lavette tous les matins à 7h, je te le dis. Quand même.
18: Moi, un matin sur deux, quoi, voilà.
2: Ouais, enfin, apparemment c'est tous les jours, hein, donc... l'aspirateur, la serpillière, le machin. Il y a d'autres trucs que tu t'imposes comme ça à 7h le matin?
18: Non, c'est tout, c'est déjà pas mal.
2: Est-ce que tu râles après Mathieu parce que il rentre et il salit un truc ou pas?
18: De toute façon, je le râle pas, mais il le voit à ma tête. De toute façon.
2: Il y a eu un petit blanc de réflexion. Est-ce que je dis la vérité?
18: Non, je râle pas, mais ça se voit. De toute façon, je peux rien cacher sur mon visage, donc voilà. Il le voit.
2: Voilà. Bon, bah, en même temps, t'es maniaque et t'as deux chiens, comme tu le dis. Donc, bon, c'est un petit peu t'es maso, quoi, en fait. T'es maso. Alors, parce que là, quand t'as des chiens et des chats, faut pas être maniaque, les amis, hein, c'est pas possible. Il paraît que tu n'aimes pas du tout les activités à sensation. C'est pas possible.
18: Ah non, pas du tout. Non, j'ai horreur de ça.
2: Et oui, il paraît que t'as le vertige et que. Boum, hop là!
18: Oui, je suis malade très, très facilement.
2: Et oui. Voilà. Il paraît que t'as testé la grande roue et que ça s'est pas bien passé.
18: Ouais, c'était. Je sais pas ce que c'était, un manège dans une fête foraine, là, et non, je.
15: Ouais, bof.
2: Et voilà. Ouais, t'as pas. Non.
15: Non, elle préfère l'aspirateur.
18: Non,
2: oui, voilà.
18: Non, je préfère la scie, ouais. Ouais, c'est mieux.
2: Moi, oui, je comprends. Oui,
15: c'est la sensation, hein.
2: C'est la sensation, c'est une belle petite sensation. Oui. Tu utilises quoi comme produit? Qu'est-ce que ça sent chez toi? Le citron, la lavande, qu'est-ce que c'est?
18: Ce que je trouve. Je n'ai pas de goût préféré pour le ménage.
2: Pardon, excuse-moi.
18: Je prends. Voilà, je change.
15: C'est passionnant, tout ça.
2: Moi, j'adore.
15: Toutes ces petites pluches comme ça qui remontent dans l'aspirateur.
2: Moi, j'adore. C'est-à-dire que moi, c'est tellement pas moi que j'ai envie de mourir. Alors, écoute bien la question à choix multiples. On va parler de Michael Jackson. Il y a un film là qui vient de sortir sur Michael Jackson, son biopic qui s'appelle Michael.
18: Ouais.
2: Et dans ce biopic, écoute bien la question et les propositions. Qui incarne Michael Jackson? Son cousin, son frère, son neveu, Éric Bastien.
15: Bien sûr.
2: Alors, qui interprète Michael dans le biopic? Son cousin, son frère, son neveu, Éric Bastien. Top chrono, 10 secondes.
18: Son neveu.
15: Je suis très bon, Moodwalk. Je suis très déçu de ta réponse.
2: Ouais, non, bien
18: son
2: sûr.
18: Son oncle, c'était.
2: Mais c'est non, bien sûr que c'est son neveu.
18: C'est son neveu.
2: Mais oui, t'as marqué les trois points. Il s'agit de Jafar Jackson, qui est le fils de Jermaine Jackson. Et d'ailleurs, il joue très très bien et il danse vraiment très très très bien. Ça te fait 3 points de plus, tu as 4.
15: Battu pour l'instant, tu as 3 points, donc c'est bien, ça veut dire que tu es sur un sans faute. Est-ce que ça va continuer? C'est tout ce que je souhaite avec ici, Gironde. Mathieu qui aime bien cuisiner, c'est l'heure là, 12h36, monsieur est le roi de la plancha. T'es le roi de la grillade toi, Mathieu.
19: Ouais, j'aime beaucoup, plancha et barbecue. C'est assez festif et c'est sympa, on peut y cuisiner un petit peu de tout.
15: Et oui, alors je sais pas, il paraît que t'as une petite spécialité plancha, genre moule poivron. Pas mal ça.
19: Ouais, moule poivron chorizo, ouais, tout à fait.
15: C'est bien ça.
19: Et puis une bonne petite marinade à l'huile d'olive avec un peu d'ail.
15: Ouh. Et puis tu fais des plats traditionnels également, des petites daubes. Toi, t'aimes bien les plats en sauce, hein, je pense.
19: Et oui, les plats en sauce, plats hiver d'eau, effectivement. Sinon, on peut aussi faire des plats traditionnels, mais en une version un peu plus sympathique aussi sur barbecue, comme le rôti de bœuf gros sel.
15: Ok. Donc, je pense que tu aurais été un candidat idéal, puisque tu aimes le barbecue, cuisiner dehors, pour faire Koh-Lanta, par exemple.
2: Oh my God.
15: Alors, écoutez bien cette histoire. Parce que le gars, il a commencé à s'inscrire pour faire Koh-Lanta. On est d'accord, Mathieu?
19: Oui, tout à fait, oui.
15: Seulement, devant ton ordinateur, qu'est-ce qui s'est passé?
19: Eh bien, au moment de télécharger les photos, les dernières photos de profil qu'il fallait, l'ordinateur a planté. Et après 1h30 à remplir tout le formulaire, j'ai perdu patience et je l'ai regardé à la télé.
15: C'est-à-dire que le gars, ça l'a tellement découragé, alors qu'il faut quand même de la patience à Koh-Lanta, que t'as tout laissé tomber. T'as déjà regardé la télé. Bon, c'est demain, hein, Koh-Lanta, pour les. C'est quoi? C'est les destins, les poteries du destin. Là,
2: moi, alors, je ne regarde pas Koh-Lanta, moi. Ah, ne me demande pas à moi.
15: Reliques du destin, me dit-on.
2: Oui, les reliques de la vie, il en restera qu'un, blablabla.
15: Vous savez quoi, Mathieu aime prendre soin de lui. Oui, Mathieu.
2: Il met des colandimes.
15: Ah, il met pas des colandimes, mais prends soin de sa peau, monsieur Mathieu, hein.
19: Tout à fait, exactement. Je pourrais mettre des collants parce que je suis épilé de près, donc il n'y a pas de problème.
2: Écoute, j'ai envie de te dire, magnifique.
15: Mais il fait du vélo, c'est pour ça qu'il est épilé de près, c'est normal, on s'enlève les poils. Alors, tu appliques une petite crème, c'est quoi ton petit conseil beauté du matin?
1: Oh, ben, c'est lavage avec une solution neutre et puis une petite crème de jour à appliquer. Et éventuellement, également le soir, on va les coucher.
15: Vous avez vu tous ces hommes qui prennent soin d'eux?
2: Bah, c'est
15: plus,
2: c'est
15: plus souvent.
2: Moi, j'ai saoulé mon mec, mais maintenant, il fait
15: ah, c'est
2: ça.
15: Vrai mais
2: ça
15: bien sûr. Aussi
2: bah, tu verras quand tu auras 70 ans que tu auras la peau toute craquelée.
15: Ouh, j'ai pas attendu.
2: Il a totalement raison, Mathieu, de s'occuper de lui. Bravo.
15: Je mets une petite crème aussi. Je fais comme Mathieu.
2: Oui, bien sûr.
15: Bah, oui. Si, si, venez à la maison, Verena.
2: Non, toi, tu mets des médicaments, c'est pas pareil. Allez, pose ta question.
15: Allez, voici la question. Elle arrive tout de suite. Madame, messieurs, la main sur le cœur. Oui. Quel premier ministre français détient le record de longévité à Matignon? Je rigole parce que je me dis que c'est pas les derniers, là. Quel premier ministre français détient le record de longévité à Matignon sous la 5e République? Ouais, parce qu'on a eu beaucoup de premiers ministres, hein, dernièrement. Est-ce qu'il s'agit de Georges Pompidou, qui est resté le plus longtemps, Édouard Balladur, Jean-Pierre Raffarin ou Valérie Damido, qui bien sûr a occupé le poste à Matignon il y a quelques années maintenant? Georges Pompidou, Édouard Balladur, Jean-Pierre Raffarin, Valérie Damido, premier ministre qui est resté le plus longtemps.
1: Je dirais Balladur.
15: Attention à bien respecter le nombre de secondes et le chrono. Non, c'est Georges Pompidou. Balladur, de mémoire, il est resté 2 ans. Il détient le record de longévité, Pompidou, avec plus de 6 ans à Matignon. Il était aux côtés du général de Gaulle. Ah non, il y a Fillon, ouais, après, pas très loin, 5 ans, et Lionel Jospin, 5 ans.
2: Ah bah écoute, Laura, 4, Mathieu, 3. Et là, tout de suite, on part avec Étienne Dao. Vu qu'il fait moche à Paris, on a envie d'aller au soleil. Duel au soleil, Étienne Dao sur ICI. On vous aime, à tout de suite.

0: vu le soleil d'Étienne Daou à 12h44.
1: Mais c'est pas possible, c'est pas possible. 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
0: Tout ça pour encourager sa candidate.
2: Et Laurie,
0: et perturber le mien. Je vous connais. Hein.
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2: Et nous sommes au taquet avec Laura qui a 4 et Mathieu qui a 3. Ça va, Laura? On est content d'avoir 4.
4: Hein, ça va, écoute, très bien.
2: Alors, il paraît que tu as vécu 3 ans au Ghana quand tu étais petite. C'était comment? C'était bien?
4: Oui, c'était bien. J'ai fait ma petite section, ma moyenne section là-bas.
2: Hop, hop, hop, ça devait être sympa quand même. Et pourquoi tu étais là-bas? Parce que ton papa travaillait là-bas, c'est ça?
4: Ouais, c'est ça. Mon papa travaillait là-bas, donc on est tous partis en Afrique, voilà.
2: Eh ben ça, c'est cool, l'enfance un peu dans la nature. Alors, ils t'ont mis dans une école anglaise quand t'étais au Ghana, mais t'es quand même nulle en anglais, on va pas se mentir. Hein,
4: Non, ça a pas fait ses preuves. Non, ils ont vite abandonné.
2: Bon, en revanche, t'adores voyager, t'as visité le Vietnam, l'Italie, t'as beaucoup voyagé en Europe. Et là, ta petite destination où t'es rêve bien, c'est le Canada.
4: Ouais, tout à fait.
2: Ah, voilà, c'est pas mal le Canada, c'est pas mal.
4: D'accord.
2: Alors,
4: ça sera très bien aussi.
2: C'est pas mal. Alors, ta rencontre avec ton chéri. Ah là là là là, ça s'est fait évidemment grâce à un site de rencontre. Hein.
4: Ah oui.
2: Et il habitait quand même à 20 km de toi et vous vous étiez jamais vus.
4: Ouais. Non, jamais.
2: Alors, comment t'as été séduite? Qu'est-ce qui t'a séduit?
4: Son humour.
2: On fait pas qu'il a écrit un petit texte qui t'a touché aussi.
4: Ouais, oui. Non, il avait fait une jolie présentation de lui qui mêlait humour et simplicité. Il m'a séduit comme ça.
0: C'est tout moi, j'aurais pu te plaire. Humour et simplicité.
2: Je sais pas quoi te dire, Laura. Je ne l'encourage pas parce que la simplicité.
0: Non. Et l'humour surtout.
2: L'humour, ça se discute, mais là, vu qu'il a un ego de la taille de l'Arkansas, comment te dire. Alors, il paraît que ton premier rendez-vous avec lui, c'était dans un bar.
4: Ouais, tout à fait.
2: Et il t'a trouvé ultra timide.
4: Ouais, je parlais pas beaucoup, j'étais très timide et voilà. Maintenant, 3 ans après, il se demande ce qui s'est passé parce que je suis un vrai moulin à parole, il en peut plus.
2: Oh mon Dieu, mais alors oui, t'étais impressionnée quand tu l'as rencontré, c'est ça en fait.
4: Ouais, mais oui, bah après je suis timide, hein, mais 5 minutes quoi. Voilà.
2: Ouais, comme les enfants en fait, voilà. Alors.
0: Après, il a découvert l'aspirateur à 7h du mat.
2: Foutu. Alors, ma chérie, là, c'est le moment où tu peux marquer 5 points. C'est la question cash. Nous allons parler de pèlerinage. Alors, les cloches de la vie. Quelle ville du Calvados est le deuxième plus grand pèlerinage de France? Quelle ville du Calvados est le deuxième plus grand pèlerinage de France? Top chrono, 10 secondes.
4: Lisieux.
2: Et c'est une bonne réponse, et oui! C'est grâce à sa basilique dédiée à Sainte-Thérèse de Lisieux. C'est le deuxième pèlerinage après Lourdes. Chaque année, il y a des millions de visiteurs qui viennent honorer la Sainte, canonisée en 1925. Ça te fait 9.
0: Première manche de la semaine, Mathieu est avec nous en Gironde. Mathieu sportif, ancien militaire qui joue au rugby, qui fait un peu de jet-ski avec ses potes. Voilà, qui a voulu faire Koh-Lanta. Mais non. Il n'a pas été suffisamment courageux. Mathieu qui aime les voyages. Ah, alors, il y a eu Tahiti, il y a eu la Polynésie française. Quel est l'endroit où tu aimerais passer quelques jours, Mathieu? Là, un endroit que tu connais pas?
5: Refaire la Corse et après plus loin, la Thaïlande.
0: Ah. Pourquoi tu voudrais aller en Thaïlande? Qu'est-ce qui t'attire?
5: Alors déjà, c'est que j'ai la chance d'avoir un parent qui connaît très bien la Thaïlande, qui connaît très bien les coins à visiter.
0: Ouais.
5: Et donc déjà, et la barrière de la langue, il pourrait m'aider parce que je suis très mauvais en langue étrangère également.
0: Ouais.
5: Donc effectivement, c'est une destination qui me plairait bien.
0: Bah, je te souhaite d'y aller. Vas-y, en plus il y a quelqu'un qui peut t'aider au niveau de la langue, c'est clair que c'est beaucoup plus intéressant et plus accessible. T'as un porte-bonheur, est-ce que tu l'as sur toi et est-ce que tu vois de quoi je parle?
5: Plus ou moins.
0: Bah, c'est la chevalière.
5: Oui.
0: Une chevalière comme un blason de famille, comme dans Les Visiteurs.
5: Oui, exactement. Ouais. C'est quelque chose qu'on a confectionné, mais qu'on a dessiné avec mon père.
0: Ouais.
5: Et il portait effectivement la même chevalière que moi. Et on va essayer de faire perdurer sur les générations à venir.
0: Ah bah c'est très bien, ça. T'as bien raison. Et puis alors, qu'est-ce que j'apprends? On a fini à poil dehors dans une station de ski. Qu'est-ce que c'est que cette histoire?
5: Ouais, tout à fait. Ouais. J'étais avec un ami donc de la chambre côte à côte. Et il est venu me parler. Sortait de la salle de bain. Et il m'a demandé de venir, je me suis pas préoccupé de quoi que ce soit. J'ai ouvert la porte, je suis allé dans sa chambre, et en fait, la porte s'est retrouvée à claquer. Et lui qui m'ouvre pas.
0: Sympa!
5: Donc, voilà, sympa.
0: Sympa donc, le pote.
5: À la réception, aller chercher une nouvelle carte.
0: Attends, t'as été à la réception, une main devant, une main derrière? On est d'accord, t'étais tout nu dans la réception?
5: Oui, c'est ça, exactement. Donc, ça fait rire un peu tout le monde, ça a choqué certains.
0: Mais est-ce que cet ami est toujours ton ami?
5: Oui,
0: d'accord, ok.
5: Mon ami, il a bien rigolé parce qu'il ne croyait pas, quoi.
0: Oui. Faut te venger quand même, il n'a pas voulu ouvrir la porte. Allez, voici ta question à 5 points. Écoute bien, car ça te permettrait de prendre les devants. Tous les 4 ans, combien de jours compte une année? Tous les 4 ans, combien de jours compte une année? Top chrono, 10 secondes.
5: Jours compte une année, tous les 4 ans.
0: Tous les 4 ans, il y a une année. Combien de jours elle compte?
5: Putain, merde, c'est l'année bissextile.
0: Aïe, alors c'est pas ce que tu as dit.
5: 366 jours.
0: Une année, c'est 365 jours. Et tu as raison, mais c'est après le gong. Effectivement, tous les 4 ans, c'est 366 jours. Ce qui sera le cas l'année prochaine, puisque nous aurons en 2027 un 29 février.
2: Alors, 9 pour Laura, 3 pour Mathieu. Il y aura le bingo pour vous décourager, j'allais dire.
0: Oui.
2: Mon Dieu, pour vous départager, mais tout de suite. Louane, conduire, c'est une nouveauté. Vous écoutez ici. À tout de suite.
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0: Louane et Mera avec Conduire, c'est une nouveauté. Moi je conduis mal parce que je vous ai dit que c'était l'année prochaine, l'année bissextile, c'est en 2028. Merci à Laura qui m'apporte cette précision.
1: Eh oui, heureusement qu'il y a des femmes qui corrigent toutes tes erreurs.
0: Merci Laura.
1: Allez, tout de suite, c'est la réclame.
0: Oui, corrigez-moi.
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1: Ici, nous sommes avec Laura qui a 9, Mathieu qui a 3. Laura, on a dit qu'elle n'était pas terrible en bricolage. Hein. Et il paraît que ton père, c'est pareil. Il paraît que ton père, c'est Pierre Richard. Hein, pour changer. Bah oui, pour changer l'ampoule du meuble de la salle de bain. Il paraît qu'il a cassé le meuble, cassé la vasque. Il a mis partout de l'eau dans la salle de bain et il s'est retrouvé par terre. Voilà.
4: Et ouais. La belle frayeur, belle rigolade aussi. Mais voilà, je sais de qui je tiens, du coup. Merci, papa.
1: Ah, mais c'est-à-dire que tu changes une ampoule et tu te retrouves les fesses par terre et t'as pété toute la salle de bain, c'est une belle opération, ça. Voilà.
4: Ah, c'est une opération très sympa. Hein,
1: ah,
4: je
1: oui.
4: Merci encore.
1: Ah, ouais, c'est vachement bien, on l'adore. Comment il s'appelle ton papa ?
4: Il s'appelle Fred.
1: Fred, bravo. Je t'embauche sur la prochaine émission de déco. Alors, pour t'encourager à gagner...
0: Est-ce que ça revient, déco ?
1: Oui, ça revient, déco. Je vous en parlerai plus. Alors, pour t'encourager, on va écouter un tube que je ne peux pas m'empêcher de chanter au moins une fois par jour. Attention, on écoute Camaro.

0: Oh là là, Camaro, femme like you, mais...
1: Mais
0: c'est la base, ça, la base. Voilà, bon. Alors,
2: ça vous met dans des états.
0: Bah, j'adore cette chanson.
2: Ça, hein.
0: Ma petite chérie, c'est l'heure du bingo. Alors là, t'es en tête, mais tu sais bien que ce jeu, ce jeu n'est vraiment pas sympa.
1: Eh non.
0: Alors, tu vas devoir, à mon top chrono, me donner un maximum de créatures de la nuit ou du mal. Tout ce qui existe comme créatures de la nuit et du mal, les méchantes créatures de la nuit ou du mal, qui sont dans le cinéma, la littérature, les contes, tout ça, etc. Toutes les créatures de la nuit et du mal, top chrono, 10 secondes.
1: Un loup. Un loup, un vampire, un fantôme.
0: Bon, vampire, fantôme, je te le prends. Loup, c'est pas loup, c'est un loup-garou. Hein. Il y avait les zombies, les spectres, les ghouls, les démons, Frankenstein, Baba Yaga, les sorcières, les orques, les gobelins, le kraken, la bête du Gévaudan et le troll. Tu m'en as donné deux, c'est parfait.
2: Bon, on a peut-être une petite chance, hein, Mathieu, on va peut-être y arriver. Mathieu qui est quelqu'un de bien, Mathieu que l'on apprécie, Mathieu que l'on aime, Mathieu qui est beau gosse. Je viens de citer exactement les compliments que tu aimerais entendre et qui te font plaisir.
3: Oui, c'est toujours agréable d'entendre, effectivement.
2: Bah, je suis complètement d'accord.
0: Bah, bien sûr, bah, ça m'étonne pas. Hein.
2: Bah, évidemment.
0: Bah, évidemment.
2: Alors, notre ami Mathieu, rappelons-le qui joue avec ici Gironde, Saint-Cyr de Canès qui, à cette heure-ci, a 3 points. Le but du jeu, c'est de faire plus que Madame Laura dans ce bingo. Si tu marques 3 points, t'encaisses les 10 points, t'es avec nous vendredi. Et Foura, c'est à l'horizon. OK? Pour le séjour.
0: Bah, tu vas l'encourager quand même.
2: Bien sûr, avec Joe Dassin. Pas du tout.
0: Dans les yeux d'Elori.
2: Bah non, mais ça doit te faire plaisir parce que c'est utilisé pour le rugby. C'est un peu le troisième mi-temps, ça, cette chanson maintenant.
3: Un petit peu, ouais, effectivement. Là,
2: Très clairement. Pour le foot d'ailleurs, mais aussi pour le rugby. Allez, on y va. On va rester un peu dans le même délire. Hein. Madame Damido nous a lancé sur des créatures. Alors.

0: chanteur, mais pas Cendrillon qui est un personnage de Disney.
1: Eh bien, ça veut dire que oui. Laura, t'as compris, c'est toi qui as gagné, chérie.
2: Eh oui.
1: Bravo, Mathieu. Mais Laura, tu seras là vendredi pour tenter de gagner le séjour pour 4 personnes à Foura, au camping 3 étoiles le Cadoré, la croisière autour de Fort Boyard, le repas pour 4 ou la machine à café Malongo. En tout cas, tu seras avec nous pour la finale et on est très très contente. T'es contente?
2: Ah oui, très contente, merci.
0: Bravo Mathieu, quand même.
1: On se voit vendredi. T'inquiète pas, t'es dans la team des champions. Bravo Mathieu.
0: Ben oui, bravo Mathieu.
1: Tu n'as pas démérité. Je remercie Elorie à la technique, Céline à la réalisation, Maître Coupez au savoir et la beautiful Laura au standard et la petite personne qui fait des vannes pas drôles. Éric Bastien, à demain mes chéris. Aïe, aïe, aïe.
0: Non, j'y vais bien le père Foura, Wendy Bouchard.
1: Mon Dieu.
3: Bonjour, chers amis.
1: Salut, ma Wendy Chouchou.
3: Écoutez, Pierre Desproges, son esprit est toujours là, le talent de son écriture, sa verve, etc. Je vous en parle à l'issue du journal avec Jean-Michel Dian, journaliste qui lui rend hommage dans Desproges, en gros caractère.
1: On adore. Belle émission,
3: merci,
1: chérie.
3: À demain.
1: À demain.
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0: Je suis Cyclopède, dans un instant, Wendy Bouchard. Mais dis donc Valérie, quelle heure est-il en ce lundi?
1: Il est 13h, vous écoutez ici, et on vous aime.
0: Rendez-vous demain pour la deuxième manche, voici Wendy Bouchard.
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3: Bonjour à tous, merci d'être à l'écoute de Ma France avec cette belle nouvelle pour les amateurs du cyclisme. Le prodige français Paul Sexa, star montante du vélo, âgé de 19 ans seulement, participera au Tour de France. Il devient ainsi le plus jeune coureur à prendre le départ de la Grande Boucle depuis 89 ans. Une nouvelle réunion sur les prix des carburants ce matin à Bercy et l'aide aux gros rouleurs à partir du 27 mai. Michel-Édouard Leclerc demande à Total de faire des ristournes à ses clients alors que le prix des carburants est toujours au plus haut dans un contexte de conflit au Moyen-Orient. On fait le point avec vous. Sophie la girafe, symbole du Made in France, ne serait finalement plus fabriquée depuis des années en Haute-Savoie. C'est une enquête de Mediapart. Au cœur de région encore, dans le Berry, nous sommes à Cornus. 8000 personnes encore présentes au Technival non autorisé sur un site militaire. 20 000 contrôles réalisés ce week-end. On fait le marché aussi avec vous dans Ma France. La saison des asperges, on récolte dans le Nord. Et la surproduction de pommes de terre, des produits bradés ou donnés. 13h15, on passe donc en peu de temps encore avec le talent de Pierre Desproges, 40 ans après ses chroniques de la haine ordinaire. Un livre hommage de Jean-Michel Dian rend donc toute la gloire à ce chantre du non politiquement correct. On commence d'abord cette édition donc avec l'annonce sportive du jour qui nous vient d'un de nos talents français. En cyclisme, il a tous les atouts pour devenir la coqueluche du public cet été, car Paul Sexa, 19 ans après un printemps en or, l'a officialisé ce matin. Il sera sur le Tour de France. Bonjour Fanny Lechevestrier.
5: Bonjour à tous.
3: Et oui, au départ, le 4 juillet.
5: Oui, le secret de Polichinelle était bien gardé, tout juste à l'issue de Liège-Bastogne-Liège et après sa brillante deuxième place derrière Tadej Pogacar. Son équipe nous avait indiqué que l'on pouvait dormir sur nos deux oreilles durant au moins 6 jours. Alors depuis hier soir, vous vous en doutez, tous les médias étaient à l'affût jusqu'à cette vidéo où l'on voit Paul Sexas chez ses grands-parents en Haute-Savoie.
6: Je suis quand même venu pour vous annoncer quelque chose de particulier, c'est que... En juillet prochain, j'aurai quand même une course.
7: Ah bon ?
6: Ouais.
8: Devine.
7: Tour de France.
6: Ouais.
5: Voilà donc comment Paul Sexas, à 19 ans, va devenir le plus jeune participant au Tour de France depuis 1937. Et le Lyonnais n'y va pas pour faire de la figuration. Il le répète à longueur de course. À chaque fois qu'il est au départ, c'est pour gagner. Il l'a d'ailleurs déjà montré cette saison sur le Tour du Pays Basque et bien sûr sur la Flèche Wallonne. Et ce n'est pas la présence de Pogacar et Vingegaard cet été qui va l'impressionner. Je ne baisse jamais les yeux, dit-il. Reste à savoir comment un gamin de 19 ans peut assimiler 3 semaines de tour. Sexas n'a encore jamais participé à une course aussi longue.
3: Merci Fanny. Michel Callot préside la Fédération Française de Cyclisme et lui se veut confiant sur la participation du jeune Français au prochain tour.
9: Physiquement, ce qu'il démontre cette saison est juste incroyable. Donc, il a des capacités qui sont hors normes, ça c'est une certitude. Il a un mental également qui est un mental particulièrement mature pour un jeune homme de cet âge-là et surtout qui montre une capacité à prendre des décisions en course notamment. Moi, ce qui me rassure beaucoup, c'est que je connais l'état d'esprit de Paul, je connais ce qui environne Paul, notamment au niveau de son équipe, et je suis...

0: certain que cette décision s'appuie finalement sur des paramètres qui sont solides, sur une approche qui est bien maîtrisée. Et c'est ça le plus important pour la continuité de la jeune carrière, puisqu'elle démarre juste de Paul Seixas.
1: 19 ans, Paul Seixas, le Lyonnais qui, depuis le début de l'année, a posé ses valises à Nice. Il s'entraîne dans les Alpes-Maritimes. Alors peut-il tirer parti des routes du département pour se hisser au plus haut niveau? Écoutez l'ex-coureur professionnel azuréen, il s'appelle Geoffroy Le 4, il répondait à Laurent Vareille.
2: Ils ont des bons copains, tu vois, des gars qui roulent avec. Ça permet aussi de pouvoir échanger, de pouvoir partager, de pouvoir se tester aussi en vue du Tour de France et puis de se préparer au mieux. Il y a aussi les championnats de France qui vont passer par là. Je pense que dans sa tête, quand on s'appelle Paul Seixas, il y a quelque chose aussi à faire. Pourquoi pas faire le Tour de France avec un maillot de champion de France? Voilà, donc il y a beaucoup de questionnements. Ça va être un gros morceau ce mois de juin-juillet pour Paul Seixas. Et en tout cas, nous aussi, on a hâte de voir ce que ça va donner. Puis voilà, j'espère que c'est lui qui a si décidé d'aller dans cette aventure. Là. Et si c'est lui qui l'a décidé, et si c'est lui qui le sent, je pense qu'il va y arriver.
1: Voilà pour ce prodige français, Paul Seixas, qui a annoncé ce matin sa participation au Tour de France cet été dans un clip diffusé par son équipe Décathlon CMA. CGM. Ce matin, les distributeurs de carburant étaient donc conviés au ministère de l'économie pour faire un bilan des hausses des prix à la pompe. Les profits records engendrés par Total depuis le mois de janvier ont bien sûr été au menu des discussions, avec dans l'idée pour le gouvernement de demander encore des plafonnements à la pompe, une manière de redistribuer les surprofits. Marie Boueda, vous êtes en charge de ce dossier, notamment pour ici. Le patron des magasins Leclerc a déjà dégainé d'ailleurs sur le sujet dès le petit matin.
3: Oui, alors qu'on ne sait pas exactement toujours ce qui est ressorti de cette réunion à Bercy, Michel-Édouard Leclerc dénonce ce matin la concurrence déloyale exercée par Total sur le prix des carburants et demande l'aide du gouvernement.
4: Leclerc lui a demandé les mêmes tarifs qu'il fait à son réseau et il nous a, en riant, baladé. Il est à la fois fournisseur, c'est un des trois gros fournisseurs de Leclerc, mmh. Et c'est en même temps nos concurrents. Il devrait faire des ristournes à ses clients. En tout cas, le Premier ministre, je pense, serait avisé de demander à Total de faire des ristournes.
3: De son côté, le Premier ministre Sébastien Lecornu incite Total à faire un plafonnement généreux des prix à la pompe. Autrement dit, faire plus pour le pouvoir d'achat des Français. L'idée, redistribuer aux consommateurs une partie des importants bénéfices générés grâce à la flambée des cours du pétrole. Et plus globalement, ce que souhaite le gouvernement, c'est que les distributeurs répercutent la moindre accalmie des cours du pétrole sur les prises à la pompe.
1: L'autre annonce du gouvernement concerne les gros rouleurs qui pourront bientôt faire leur demande pour la fameuse indemnité carburant.
3: Oui, une aide de 50 euros, ça équivaut à 20 centimes d'euros par litre pour près de 3 millions de gros rouleurs modestes, par exemple les aides à domicile. Ceux qui sont concernés devront remplir un formulaire sur le site des impôts à partir du 27 mai, dans un peu plus de 3 semaines donc. Pour en bénéficier, il faut rouler plus de 15 km par jour entre le travail et son domicile, ou plus de 8000 km par an. Il faut aussi gagner un salaire modeste, c'est-à-dire 1500 euros net par mois pour une personne seule, 4500 pour un couple avec 2 enfants. L'indemnité devrait tomber dans les 10 jours sur le compte bancaire.
1: Marie Boueda pour ici. Et en dehors de ces gros rouleurs et des millions de Français touchés au portefeuille par ces augmentations de carburant, les artisans du bâtiment se disent eux aussi en souffrance. La Confédération de l'artisanat des petites entreprises du bâtiment s'inquiète en effet du contexte qui pourrait fragiliser cette année jusqu'à 10 000 emplois. Autre réalité de front dans ma France, la précarité étudiante encore en hausse. 2 étudiants sur 3 ont déjà sauté un repas cette année par manque d'argent et contraints notamment par le coût de leur logement. Alors l'État tente d'agir avec le lancement aujourd'hui, partout en France, du repas étudiant à 1 euro dans les Crous, les restaurants universitaires. Un repas sans condition de revenu. Louise Joyeux, vous êtes pour nous sur le campus de l'Université de Grenoble, au milieu de ces étudiants, aussi donc étudiants non boursiers aujourd'hui. Comment on réagit à cette annonce autour de vous?
5: Eh bien, l'annonce est très très bien accueillie parce que même repas, même quantité, même qualité, mais 2,30 euros d'économiser. Avant, c'était 3,30 euros le repas pour les étudiants non boursiers. Elodie a fait le calcul, elle va pouvoir mettre de côté 50 euros par mois. C'est colossal pour son petit budget. Avec ça, elle espère manger un peu mieux le soir et pourquoi pas partir en vacances. En tout cas, cette mesure était très attendue. On l'a dit, certains sont venus spécialement déjeuner aux rues ce midi, comme Anna. D'habitude, elle cuisine chez elle pour faire des économies, mais là, le repas à 1 euro, c'est imbattable, même à la maison. Et justement, l'université Grenoble-Alpes s'attend à une augmentation de l'affluence. 13% de convives en plus, ça représente 2 000 repas supplémentaires. volontaires par jour. Pour ça, il faut plus de matériel, plus de personnel. L'État verse donc 351 000 euros à l'université pour absorber ce surcoût. Pour l'instant, ce ne sont que des estimations, hein, ces 2 000 repas supplémentaires par jour. C'est pour ça que le repas 1 euro est testé en ce moment, en mai, période de révision, plutôt calme sur les campus, histoire de pouvoir racheter du matériel et peaufiner l'accueil des étudiants en rue et dans les cafettes avant la rentrée de septembre.
1: Merci beaucoup. Louise Joyeux pour Ici Isère à Belfort, devant le restaurant universitaire du Villard. Les étudiants se réjouissent aussi de ce repas à 1 euro, sans condition.
6: Ici, pour 1 euro, c'est des repas très originaux. En plus, on a végétarien à chaque fois. C'est de la super bonne qualité. On mange super bien, on mange très équilibré. Il y a du choix. Donc, franchement, je trouve ça parfait. Je suis très heureuse de venir manger dans mon Crous.
7: C'est mieux que de partir au magasin et acheter un sandwich. Voilà quoi.
8: On a la chance d'avoir des chefs qui font des plats super bons. Et non, je trouve que ça vaut le coup. Surtout la diversité de plats qu'on a tous les jours. Et on est sûr d'avoir des plats qui vont être différents avec des légumes et pas forcément toujours la même chose. Donc, ouais, c'est quelque chose de positif.
1: Il est 13h09 minutes. Et en politique, Jean-Luc Mélenchon a officialisé hier soir sa 4e candidature pour une élection présidentielle. Candidature approuvée dans la journée de dimanche par les élus LFI. Une équipe, un programme, un seul candidat, c'est carré chez nous. Voici ce qu'il a déclaré sur TF1, installant par ailleurs dès à présent son duel avec le Rassemblement National.
9: La discussion ne s'est pas portée sur quel est le meilleur candidat du point de vue de je ne sais quoi, quelle esthétique. C'était qui est-ce qui est le mieux préparé pour faire face à la situation qui arrive. Nous entrons dans une saison très agitée de l'histoire du monde. Nous sommes menacés d'une guerre généralisée. Nous sommes menacés par un changement spectaculaire du climat qui va avoir lieu là. Et puis nous avons une crise économique et sociale qui s'avance vers nous. Alors, face à tout ça, pour pas simplement se contenter de réagir, mais dans chaque crise, tirer une opportunité pour le pays, pour tenir bon, eh bien ça ne s'improvise pas.
1: Jean-Luc Mélenchon et sa candidature pour la présidentielle 2027. Une bonne nouvelle enfin pour l'emploi en France. Le groupe Bouygues, troisième recruteur privé du pays, cherche de la main-d'œuvre face à des carnets de commandes bien remplis, de la construction au BTP, du numérique à la transition énergétique. 8500 postes proposés en France, dont la plupart en CDI. Des techniciens de maintenance sont recherchés, ainsi que des conducteurs de travaux ou des conseillers de vente. Les activités de construction sont au beau fixe pour Bouygues, avec de gros chantiers programmés, comme ce pont-canal de la Somme ou les grandes serres de Pantin en Seine-Saint-Denis.
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1: Et pour notre tour des régions, nous voici d'abord dans le Cher, sur la commune de Cornus, qui accueille à ses dépens depuis vendredi un Technival non autorisé par la préfecture sur un terrain militaire à risque. Hier soir encore, 11 000 participants étaient encore sur ce site après un week-end très tendu. Les teufeurs présents contestaient notamment ces derniers jours une proposition de loi adoptée le mois dernier qui durcit les sanctions contre ces free parties. Michel Benoît, on vous retrouve pour ici Berry sur ce site qui est loin d'être vide. Michel, où en est-on de l'évacuation de ces derniers festivaliers à 13h11?
11: Les enceintes continuent de cracher leur rythme de basse saccadée. Ce midi, quelques dizaines de danseurs, un peu zombies, bougent frénétiquement sur un sol de plus en plus boueux avec les petites averses qui se succèdent. Beaucoup de festivaliers sont déjà partis et régulièrement, des véhicules quittent le terrain par les petites routes sinueuses. Mais ils n'y couperont pas. Tous les axes sont verrouillés par la gendarmerie. Contrôle systématique des véhicules et amende de 135 euros pour les occupants pour participation à un rassemblement non autorisé. 3500 amendes dressés déjà. Certains partent à pied par les champs pour échapper au PV. Peut-être la moitié des festivaliers a déserté les lieux. Des sacs poubelles sont laissés sur les emplacements et finalement, peu de déchets jonchent le sol. Certains irréductibles se disent prêts à danser jusque mardi soir ou mercredi. Tant qu'il y aura du son, on reste, me dit une jeune femme venue de Bayonne, un de ses amis tempères. Pas sûr que les groupes électrogènes tiennent encore longtemps. Les réserves de carburant risquent de tomber à sec.
1: Merci Michel Benoît. Au quatrième jour de ce Technival, donc près de Bourges, à Cornus, dans le Cher, vous y êtes pour ici Berry. C'est un symbole du Made in France qui finalement ne serait pas produit chez nous. Je vous parle du petit doudou en caoutchouc, Sophie la girafe, qui ne serait plus fabriqué à Rumilly, en Haute-Savoie, depuis des années, mais en Chine. Une tromperie pour les clients, c'est ce que révèle Mediapart. Tromperie de la part de l'entreprise Vully et de son PDG, Yannick Damon. Une enquête de la répression des fraudes est d'ailleurs en cours.
12: Mediapart affirme avec photo à l'appui qu'un grand nombre de Sophie la girafe sont produites dans des usines chinoises au moins depuis 2013. La production au Savoyard sur le site de Rumilly n'est qu'infinitésimale, assure le site d'information. Selon des témoignages, l'atelier au Savoyard ne serait qu'une vitrine pour cacher la réalité. Une ancienne salariée témoigne n'avoir jamais vu tourner les machines. D'anciens cadres expliquent même que cette ligne de production ne fonctionnait que pour des visites extérieures de journalistes ou de clients. Alerté début 2024, la Direction générale de la concurrence, de la consommation et de la répression des fraudes a ouvert une enquête pour pratiques commerciales trompeuses. Le PDG de l'entreprise Vully a répondu à Mediapart qu'il s'agissait de fake news et de mensonges émanant de personnes qui veulent porter préjudice à Vully.
1: Yannick Damon pour ICI. On termine avec notre page primeur, avec d'abord l'une des stars du marché, l'asperge verte ou blanche. La récolte bat son plein dans la Somme, notamment jusqu'à la mi-juin. En à peine un mois, il faut arracher à la main ces légumes savoureux avant qu'ils ne fleurissent. En revanche, c'est une période de crise pour les producteurs de pommes de terre, avec une offre qui dépasse cette année largement la demande. 1 million de légumes récoltés en plus. Les conditions météo ont été favorables, mais l'industrie achète moins et les stocks débordent. En conséquence, les professionnels producteurs de pommes de terre n'ont pas d'autre choix que de brader ou de donner une partie de leur production. Exemple, en Touraine, dans la ferme d'Alexis Gruson, à Somme, à Saint-Paterne-Racan, Chloé Geoffroy.
13: En attendant de connaître leur sort, les pommes de terre d'Alexis Gruson sont stockées au frais dans de grandes caisses en bois.
14: Il fait frisquer, il fait 4,5 là. C'est pour éviter la germination de la pomme de terre.
13: L'agriculteur a entre 50 et 100 tonnes de surplus.
14: Ça représente un peu plus de 2 hectares de pommes de terre sur les 15 qu'on plante.
13: Difficile d'imaginer un tel gâchis, tant les industriels de la frite étaient confiants sur la demande.
14: Ils ont cru avaler le monde entier au niveau de la frite et en fait, il s'est avéré que dans beaucoup de pays, tout le monde se met à faire un peu de pommes de terre. Il y a des usines de transformation qui poussent un peu partout dans le monde aussi. Ce qui fait qu'on a un excédent d'à peu près 25-30% de pommes de terre au niveau de l'industrie.
13: Alors que faire des pommes de terre en trop ?
14: Je vais les vendre à un prix dérisoire à un agriculteur pour nous nourrir ses vaches.
13: Le producteur tourangeau espère des jours meilleurs, lui qui a déjà réduit sa surface agricole.
14: Je préfère limite en manquer un peu l'année prochaine. La patate, c'est la vie, il faut manger de la patate, point barre.
13: Mais les Français continuent de bouder la pomme de terre. Les ventes d'Alexis Gruson ont récemment baissé de 20%.
1: Chloé Geoffroy, ce reportage pour ICI Touraine. Il est 13h15. 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
1: Et dans Ma France, on vous parle d'un temps que les moins de 20 ans ne peuvent pas connaître. Et comment, ô combien, le temps de la libre pensée, du politiquement incorrect, un temps qui attise la nostalgie, héritage de Coluche ou de Pierre Desproges. Et c'est justement de cette figure dont on vous parle aujourd'hui, 50 ans après son départ du Petit Rapporteur. Bonjour Jean-Michel Dian.
15: Bonjour.
1: C'est vous, le collègue journaliste et auteur qui avait voulu affiner, analyser encore ce Desproges en gros caractère. Qu'est-ce qui vous a donné envie, une nouvelle fois, d'étudier ce personnage si singulier ?
15: Il y a plusieurs raisons, mais la première, c'est peut-être un petit ras-le-bol, sinon un gros ras-le-bol du politiquement correct.
1: Oui.
15: Et au fond, Desproges, c'est celui qui incarne le mieux la fin du politiquement incorrect. Et je ne sais pas si les jeunes générations mesurent à quel point la langue a changé, elle s'est métamorphosée, pas forcément en mal, mais sur le terrain des idées, le terrain de l'humour, on n'est plus sur le même registre qu'il y a 20 ans, qu'il y a 30 ans, qu'il y a 40 ans. Voilà, donc c'est tout la première raison qui m'a amené à ça.
1: Oui, et ce que j'ai beaucoup aimé dans votre livre, Jean-Michel, c'est que notamment vous mettez en avant l'érudition de Pierre Desproges, mais surtout son amour de la langue, ce travail de la rhétorique. C'était vraiment un laborieux du langage et un amoureux des mots.
15: Absolument. Là, c'est vraiment le point de départ du talent de ce bonhomme. Hein. C'est un vrai héritier de Vialat, qui était écrivain, journaliste à la montagne d'ailleurs. C'est un héritier de Marcel Aimé, de Pierre Dac, de Pierre Doris. Voilà, des personnages pour qui l'écriture comptait. Et chez Desproges, c'est même pire que ça, c'est presque une obsession, une fixation. Il s'endort le soir avec 3 dictionnaires à côté de lui, c'est un fou furieux des mots, il peut inventer des néologismes, donc il crée des mots comme ça, et il y a même des académiciens qui l'admirent pour ça. Il a une audace folle, de faire fonctionner les 26 lettres de l'alphabet comme on joue au loto avec une grille. Voilà, il les met dedans. Il arrive à créer des mots, créer du sens et nous fait rire surtout, parce qu'il nous fait rire.
1: C'est ça, bien sûr, ça, on va y venir, mais il tombe dans cet amour des mots assez jeune, au fond. Hein, vous nous rappelez qu'à 15-16 ans, il dévore Marcel Aimé, Maupassant, Boris Vian, San Antonio. Ça ne l'a jamais quitté.
15: Hein, ça ne l'a jamais quitté, ça a même commencé un peu plus tôt. Il se vante d'avoir lu La Comtesse de Ségur à 7 ans. Et rien que pour épater sa mère, et puis surtout il fait le malin à Chalut, dans le Limousin.
1: Oui, vous êtes rendu aussi.
15: Je suis rendu parce que c'était le salon du livre et c'était la fête à des proches.
1: Oui.
15: Et je suis allé avec Pierre Bond, qui est un vieux compère au petit rapporteur de des proches. Et c'est vrai que les anciens que j'ai rencontrés à Chalut sont l'incarnation même de ce type d'humour qui circulait autour de la fontaine, de la place, du village, et tout le monde s'en souvient. Mmh. C'est-à-dire que c'était quelqu'un qui était capable de se frayer un chemin dans les petits groupes, dans une charcuterie ou dans une boulangerie, et de raconter un bobard, une ânerie qui lui passe par la tête.
1: Chalut, c'est la maison de ses grands-parents.
15: Voilà,
1: maison
15: exactement.
1: Familiale, il y a grandi en partie.
15: Tenait une mercerie, et je l'ai revisité la semaine dernière, et c'était un petit moment de nostalgie quand même, pour beaucoup de gens.
1: On est dans le Limousin, Chalut. Hein.
15: On est dans le Limousin, en Haute-Vienne exactement, mais dans le Limousin.
1: Oui. Jean-Michel Dian, vous nous livrez ce Des Proches en gros caractère aux éditions du Cherche Midi, et vous dites finalement, avec Des Proches, mort très tôt, hein, à 48 ans, c'est la fin du politiquement incorrect. Alors je voudrais quand même qu'on écoute, réécoute tout de suite des propos qui disent beaucoup de sa pensée, extraite d'un rendez-vous avec les Français, vous vous en souvenez peut-être, c'est Chronique de la haine ordinaire. Sur les non-handicapés, nous sommes le 24 avril 1986, écoutez Pierre Desproges.
16: Mes chers amis, c'est avant tout en tant que président de l'Association des non-handicapés de France que je m'adresse à vous ce soir. C'est vers vous, les non-vieux, les non-jeunes, les non-chômeurs, les non-femmes, les non-affamés, les non-émigrés, les non-homosexuels, les non-infirmes, les non-mongoliens, c'est vers vous que vont ce soir toutes mes pensées. Nous formons, mes chers amis, dans ce pays, une minorité, certes, mais cette minorité, comme les autres minorités, a le droit de se faire entendre. Pas plus tard qu'hier, mon fils, qui vient d'avoir 7 ans, est rentré de l'école en larmes. « Papa, m'a-t-il dit, qu'est-ce que c'est qu'un blanc ?» Je dois dire que je ne m'attendais pas à cette question si tôt. « C'est quoi, papa, un blanc ?» Un blanc, c'est un homme comme un autre. Nous portons des pantalons, nous mangeons avec des fourchettes, nous buvons du vin, et c'est vrai qu'il y a dans le vin comme un goût primitif qu'on ne retrouve pas dans l'eau. Cela peut surprendre. Mais tu ne dois en aucun cas, mon enfant, en avoir honte. Nous sommes blancs, descendants des Gaulois et des Francs, et alors ? Les raisons de nous en féliciter ne manquent pas, le franc est stable. Et jamais les Gaulois n'ont donné la gallo-romaine. Nos Charolais sont laids, mais nos Bordelaises sont girondes. L'Alsace nous a donné ses ballons, Sophia nous a donné la Lorraine. Nos ancêtres du Berry nous ont donné le béret, et nos ancêtres basques les baskets. L'art blanc, mon enfant, l'art blanc existe autant que l'art fumé.
1: Alors ça, c'est aussi un hommage à tous ceux qui nous écoutent partout en France sur votre radio ici. Bon, nous avons fait l'un et l'autre ce choix en connaissance de cause, parce que vous citez un extrait de ces chroniques non ordinaires qui sont absolument géniales, il y a 40 ans. C'est au cœur aussi de votre ouvrage, Jean-Michel Dian. Quelle pensée non-wokiste, universaliste, on peut dire, de Des Proches à l'époque ?
15: Il est d'une actualité, j'allais dire, éblouissante, oui. Des Proches. C'est-à-dire qu'aujourd'hui même, quand on relit en gros la moitié des textes, on se dit, mais il les a écrits hier. La seconde moitié, comme d'habitude dans l'humour, il y a des époques, donc ça marche moins bien. Oui. Mais le cœur central du travail d'écriture de Des Proches est toujours d'actualité. Et c'est ça qui est assez intéressant. Et en plus, il est visionnaire. Quand il a, dans une chronique qu'il a écrite dans L'Aurore, en 77, vous voyez un peu, il écrit une chronique dans Bref, ça s'appelle. Et dedans, il commence à dire il serait peut-être temps d'envisager de recruter un psychiatre à la Maison Blanche. Voilà, à l'époque de Nixon.
1: Ouais.
15: Il arrive à se glisser dans une actualité, la tordre et arriver à faire rire le monde. Mais là, quand on parle aujourd'hui de wokisme, d'identitarisme, de communautarisme, on a un Des Proches qui a un surmoi tellement peu développé qui se lâche complètement et il dit ce qu'il pense. Mais en fait, il dit ce qu'il pense, ce que pensent beaucoup de gens qui, eux, ne peuvent pas s'exprimer sur le sujet.
1: Vous évoquiez tout à l'heure les charcuteries. C'était un homme qui vivait dans le monde, qui allait sur le terrain, qui ne vivait pas reclus dans son bureau des proches, même s'il était érudit et surtout, qu'il regardait les mots.
15: Surtout, oui. et depuis qu'il est, il est petit, il ne supporte pas d'être soumis à qui que ce soit. Dès qu'il voit des groupes, il a un accès de fièvre. Voilà. Donc, il ne peut pas supporter les groupes, il ne peut pas supporter l'armée. Pourtant, il l'a fait, mais il passait son temps à écrire à ses copains pour leur dire « Je vais être anti-militariste » et ainsi de suite. Ouais. Il ne supporte pas l'autorité, c'est un vrai nanar.
1: Ouais.
15: C'est un vrai
1: anarchiste et la liberté guidant sa plume,
15: anarchiste. Mais c'est toute sa force, c'est le pouvoir d'avoir incendié autant Giscard que Mitterrand. Et à l'époque où il l'incendiait un peu plus Giscard, on disait bah oui, il est de gauche. Et puis après, on s'est dit mais il est de droite. Puisqu'il faisait exactement la même chose dans l'autre sens. Donc, il était assez impalpable, assez indéfinissable, même pour ses propres amis.
1: Ouais.
15: Mais il faisait rire énormément de gens.
1: Il va jusqu'au bout, Jean-Michel, Jean-Michel Jean-Pierre Desproges, même s'il l'écrit aussi dans ses chroniques de la haine ordinaire, donc à la fin de sa vie. « Je me heurte parfois à une telle incompréhension de la part de mes contemporains qu'un épouvantable doute m'étreint. Suis-je bien de cette planète? Et si oui, cela ne prouve-t-il pas qu'eux sont ailleurs ?» C'était un peu lui contre les autres quand même, à un moment donné, Jean-Michel Jean.
15: Il est seul, il assume sa solitude. Il a eu la chance de tomber sur une femme extraordinaire qui s'appelle Hélène. Qui a géré en fait sa carrière, parce que lui-même est absolument incapable de gérer sa carrière. Il a eu deux filles, mais cet homme était totalement solitaire et ne pouvait se faire plaisir qu'en buvant du vin, en embrassant les femmes et en ayant des amis avec qui il pouvait se lâcher. Et il a fabriqué sa vie comme ça, en se moquant de tout. Et surtout aussi de lui-même, ce qu'on sait très peu.
1: Oui. Lui qui se considérait comme un humoriste, mais pas comme un comique. Et là, vous faites aussi la distinction dans cet ouvrage, Jean-Michel. Ouais. Donc, c'est important pour lui.
15: D'ailleurs, il y a eu beaucoup de conflits. Bah, conflits, c'est un grand mot, entre Coluche et lui, entre le Luron et lui. Et ils étaient tous les trois très complémentaires à la même époque. Et ils sont morts très jeunes aussi, les trois. Mais les comiques, comme Coluche ou même le Luron, participer à un travail beaucoup plus collectif. Coluche n'écrivait pas ses textes, hein, donc tandis que Desproges, c'est lui qui écrivait tous ses textes. Quand il faisait les flagrants délires, quand il était, quand il a été au petit rapporteur ou sur scène, il passait des heures à tripatouiller les mots, et jusqu'à la dernière seconde, il les calait. Il fallait pas l'embêter. Voilà. Donc il montait sur scène. C'était un poète. Contrarié au fond, c'est-à-dire que c'est un poète qui a fait rire.
1: C'est ça, avec une carrière intense, une mort précoce. Dans ce livre, vous lui rendez hommage, Jean-Michel Jean, on cherche midi, Desproges en grand caractère, en gros caractère. Vous dites, c'est vrai qu'il a mis la barre très haut aussi, et finalement, il est parti en laissant un héritage, mais aussi une difficulté à atteindre de nouveau son irrévérence.
15: Oui, c'est vrai, et il n'y a pas beaucoup d'héritiers de Desproges aujourd'hui, il y en a une. Il y en a deux. Il y a une femme et un ouvrage, c'est Blanche Gardin, qui est vraiment dans cette lignée-là. Et puis un journal qui s'appelle Le Gorafi, qui est un peu l'écho de cette espèce d'esprit de l'imaginaire satirique, sarcastique, qui permet de mettre du sel un peu sur le quotidien et permet aux gens de se parler de manière un peu plus simple.
1: Sauf que Desproges ne se mêlait pas de politique, ce que Blanche Gardin a fait.
15: Oui, de la même manière que Coluche s'engageait aussi politiquement en se présentant aux élections présidentielles, Bedos s'engageait à gauche, pas Desproges, vous l'aurez jamais vu. S'engager politiquement, c'était absolument loin de son propre monde.
1: Ça vous a fait du bien d'écrire aussi sur Desproges, comme vous nous faites du bien, nous autorisant à le lire dans ce monde qui pète de trouille, ça c'est ce que vous dites, oui. Jean-Michel Jean, la communauté des vivants qui a peur de tout, alors relisons Desproges.
15: Ah oui.
1: C'est ce que ça nous fait du bien.
15: Ça vaut quelques médicaments. Hein.
1: Oui, voilà. Desproges, mort en 1988. Un ado qui meurt finalement aussi.
15: Oui, c'est ça. Un adolescent.
1: Ouais. Merci beaucoup, cher Jean-Michel. Élisez, merci, chers Wendy. Amis, cette biographie Desproges en gros caractères aux éditions du Cherche Midi.
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1: Et on se quitte avec votre rendez-vous quotidien anti-arnaque, c'est pas vrai, au Drazo, alors que la police tire la sonnette d'alarme, car de plus en plus d'escrocs se font passer pour des policiers, justement.
17: Oui, et quand quelqu'un toque à la porte et vous dit « bonjour, c'est la police », c'est vrai que c'est un peu intimidant, même si on a un doute, on ne se sent pas forcément de lui dire « merci monsieur, mais je préfère vérifier ». Pourtant, c'est ce qu'il faut faire, même la vraie police le dit. Je vous raconte une histoire, une vraie histoire aussi. Une dame reçoit un coup de fil, on lui dit que son compte bancaire a été piraté et que la police va venir chez elle. Une fois sur place, les faux policiers récupèrent non seulement sa carte bleue, mais ils embarquent aussi les bijoux, au prétexte qu'il faut les mettre à l'abri. Retenez bien ça, un policier ne demandera jamais de bijoux, d'argent, de cartes bancaires, de codes secrets. Il ne se déplace jamais à domicile pour récupérer des objets de valeur.
1: Alors qu'est-ce qu'on doit faire, Aude, si quelqu'un justement toque à la porte et dit, il nous dit qu'il est policier ?
17: Déjà, vous lui demandez sa carte de police, il doit vous la présenter. Et attention, ce n'est pas parce qu'il porte un brassard police ou un uniforme que c'est un vrai policier. Après, vous me direz, il peut toujours me présenter une fausse carte de police. De toute façon, je ne sais pas trop à quoi une vraie carte est censée ressembler. En fait, je vous le dis, c'est un format carte de crédit, recto verso, avec puce électronique et photo du policier. Donc là, autre conseil, vous appelez le commissariat pour vérifier que la personne en face de vous est bien censée être chez vous. Quand je dis ça, souvent vous me dites « Ah mais j'ose pas, si ce sont de vrais policiers, ils vont mal le prendre ». Eh bien non, j'ai trouvé pas mal de témoignages sur Facebook, des gens l'ont fait et ça s'est très bien passé. Donc n'hésitez pas.
1: Bon alors merci, on suivra vos conseils au Drazo avec C'est pas vrai, cette chronique du quotidien qu'on retrouve sur ici.fr comme Ma France et l'ensemble de nos programmes. Je vous laisse avec l'info locale, la proximité, la musique, la bonne humeur. Je vous dis à demain.
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19: La section creusoise de France Lime organise une permanence d'information mardi 5 mai de 15h à 17h à la mairie de Saint-Dizier-Mabarot. L'occasion de mieux comprendre les risques liés aux tiques, les maladies qu'elles transmettent, mais aussi d'échanger avec des malades ou leurs proches. Une participation de 5€ est demandée pour les non-adhérents et c'est gratuit pour les adhérents de l'association. Vous cherchez un emploi dans la petite enfance, le Grand Guéret recrute. La communauté d'agglomération recherche des remplaçants titulaires du CAP accompagnant éducatif petite enfance pour ces crèches de Guéret Saint-Vaury et la micro-crèche de Saint-Fiel. Si vous aimez donc accompagner les tout-petits, travailler en équipe et être au contact des familles, eh bien ces missions peuvent vous intéresser. Pour postuler, il suffit simplement d'envoyer son CV et votre lettre de motivation sur le site de la communauté de communes du Grand Guéret.
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Allez, c'est parti. Bel après-midi avec Issy Creuse. J'espère que votre début d'après-midi se passe bien. Peut-être le café qui traîne encore sur le bureau ou la reprise un peu compliquée. Eh, promis, on ne vous juge pas. En tout cas, on est ensemble jusqu'à 16h et ça, c'est plutôt une bonne nouvelle. Et tout ça en musique. D'ailleurs, on va mettre un peu de rythme là maintenant avec Taylor Swift et juste après Mylène Farmer. Voilà de quoi remettre un peu de carburant dans cette journée.

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1: Bonjour à tous. Une offre d'emploi aujourd'hui proposée par Gaston de l'agence ADECO. Gaston, bonjour.
2: Bonjour.
1: Vous recherchez un bardeur, homme ou femme, pour une mission en intérim, une mission qui débute le lundi 18 mai. Alors, quelles sont les missions, justement, de ce bardeur ou bardeuse, du coup?
2: Alors, très simple. Tout est dans l'intitulé du poste. Donc, il y aura de la réalisation de bardage sur des bâtiments divers ou des habitations. En quoi consiste le poste? Ça va être la réalisation et la mise en place de ces installations de bardage, qui soient en métal ou en bois, avec un peu de travail en hauteur, missions diverses en extérieur.
1: Alors, quel est le profil idéal, justement?
2: Alors, quelqu'un qui aurait déjà de l'expérience sur ce poste quand même, pour être rapidement autonome et pour intégrer rapidement une équipe, pour être efficace. Quelqu'un qui aime le travail en équipe, justement, de motiver. Enfin, voilà, on recherche quelqu'un de très polyvalent.
1: Et surtout qui n'a pas le vertige.
2: Également, c'est bien aussi.
1: Et côté contrat de travail et rémunération?
2: Alors, pour la rémunération, comme très souvent, ce sera selon le profil, l'entreprise s'adapte et est prête à négocier selon l'expérience candidat. Il y a également des avantages divers, que ce soit des primes de panier le midi ou des déplacements en fonction de la distance pour les chantiers. Et ensuite, pour le contrat, ce sera un contrat d'intérim uniquement, comme vous l'avez dit, en démarrage au 18 mai jusque fin juillet à peu près, sur divers chantiers en Creuse.
1: Alors, le dépôt de l'entreprise est situé à Aubusson, mais pas les chantiers.
2: Exactement, l'entreprise se déplace sur toute la Creuse. Donc, comme vous l'avez dit, le dépôt, il est juste à côté d'Aubusson, avec des chantiers sur Guéret dans le Palestel, mais l'entreprise peut récupérer, si nécessaire, le personnel sur le trajet.
1: Alors, pour résumer, vous recherchez donc un bardeur expérimenté, homme ou femme, pour une mission d'intérim débutant le 18 mai jusqu'à fin juillet. Le dépôt de l'entreprise est situé près d'Aubusson, mais les chantiers sont à Guéret et dans le Palestel. Tous les détails de l'offre et le contact sont à retrouver sur le site ici.fr, page Creuse Emploi. Merci Gaston,
2: à bientôt. Merci à vous, à bientôt.
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0: Si vous êtes sur la route, si vous êtes encore au boulot, peut-être même dehors, à profiter un peu de la pluie. Oui, restez là dans un instant. Fort and Bloody's sur votre radio ici Creuse. Et juste après, on fera le point sur l'actualité en 90 secondes à 14h.
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2: 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Il fait 4 degrés ce matin, il fait encore un petit peu froid.
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1: Vous écoutez Ici Creuse, toute l'actualité en France et dans le monde, c'est le 90 secondes et ça arrive. Il est 14h.
2: Ça n'était pas arrivé depuis près de 90 ans. Un coureur de 19 ans va prendre le départ du Tour de France en juillet. Pas n'importe lequel, le prodige français Paul Sexas. Il a mis fin au suspense ce matin en postant une vidéo sur les réseaux sociaux. Un clip émouvant dans lequel il annonce la nouvelle à ses grands-parents. Il est à découvrir sur notre site ici.fr. 5 passagers français sont à bord du bateau de croisière qui stationne au large du Cap-Vert. 3 personnes sont mortes à bord de ce navire lors d'une traversée de l'Atlantique. L'Organisation mondiale de la santé soupçonne un possible foyer d'antivirus, une infection qui peut provoquer un syndrome respiratoire aigu, l'OMS qui indique qu'il y a un faible risque de propagation. Prudence, si vous avez consommé des lardons fumés de la marque Herta au mois d'avril, plusieurs lots sont rappelés dans toute la France à cause de la présence de salmonelle. Détails sur le site Rappel Conso et sur ici.fr. Présenté comme un produit made in France, Sophie la girafe, icône de notre enfance, est massivement produite en Chine. C'est ce que révèle Mediapart. Le dirigeant de l'entreprise le reconnaît, mais assure qu'il s'agit d'une situation temporaire. Le repas à 1 euro pour tous les étudiants. C'est à partir d'aujourd'hui dans tous les restaurants universitaires de France. C'était l'une des mesures obtenues par le Parti Socialiste lors des négociations avec Sébastien Lecornu sur le vote du budget.
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1: Bon, après plusieurs semaines de soleil dans notre ciel creusois, c'est la pluie et les orages qui s'installent bien comme il faut. Il va falloir attendre jeudi pour revenir au sec, demain jusqu'à 16 degrés. Mais pour le moment, il fait 13 à La Courtine, 14 à Croix et Jean-Sioux-Pigerolles, 15 à Évaux-les-Bains et Guéret, 16 à La Souterraine, Aubusson et Boussac. Je vous souhaite une belle après-midi avec votre radio Ici Creuse.
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0: Ah, c'est le petit instant cocon cet après-midi sur votre radio ici Creuse, avec une jolie parenthèse chanson française qui arrive, Axel Bauer tout à l'heure, Marine juste avant, et d'abord c'est France Gall, et franchement, la déclaration d'amour, ça reste une valeur sûre.
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5: Bonjour Kevin, bonjour Ici Creuse.
0: En pleine forme, j'espère, Odette, en ce lundi.
5: J'ai vu que vous avez dû coucher les pieds nus parce que je vois que vous êtes enroué. Hein.
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1: Allez, j'ai une offre d'emploi pour vous. La communauté d'agglomération du Grand Guéret recrute actuellement un technicien ou une technicienne SPANC. Comprenez le service public d'assainissement non collectif. Un poste en CDI à temps complet à pourvoir dès le 1er juillet prochain. Si vous avez une formation ou de l'expérience dans le domaine de l'eau et de l'assainissement, notamment type BTS Gémeaux, ça peut vous intéresser. Le poste consiste à contrôler les installations d'assainissement individuelles, accompagner les usagers dans leur démarche, assurer le suivi technique et administratif du service, mais aussi participer au budget et au développement des projets de réhabilitation. Vous avez jusqu'au 31 mai pour envoyer votre candidature. Et puis le centre hospitalier de Guéret recherche également pour un poste en magasinier pour sa pharmacie avec une prise de poste prévue le 11 mai. C'est urgent, une expérience est souhaitée. Pour retrouver les détails de l'offre, rendez-vous directement sur le site internet de l'hôpital de Guéret.
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0: La journée file vite quand même, déjà presque 15 heures sur votre radio ici Creuse. Si vous êtes en train de lever le pied ou au contraire d'accélérer pour finir ce qu'il vous reste à faire, on garde la radio allumée avec Françoise Hardy et juste derrière Zaz.
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1: Bel après-midi avec votre radio Ici Creuse. 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Il est 15h.
2: Le navire de croisière, possible foyer d'hantavirus, une maladie qui provoque une infection respiratoire, reste au large du Cap-Vert. Il n'est pas autorisé à accoster. Trois personnes sont mortes à bord de ce bateau lors d'une traversée de l'Atlantique. Parmi les 149 touristes présents, 5 Français, le risque de propagation est faible, selon l'OMS. L'évacuation se fait au compte-gouttes dans le Cher, près de Bourges. Les participants à la rêve partie sont en train de partir, mais ils sont encore plusieurs milliers sur place. Selon les gendarmes, depuis vendredi, plus de 3500 PV ont été dressés lors de ce Technival dans un contexte de discussion au Parlement pour durcir les sanctions. Les distributeurs de carburant de nouveau conviés au ministère de l'Économie aujourd'hui pour faire un bilan des hausses des prix à la pompe. Les profits records engendrés par Total depuis janvier sont au menu des discussions. Le gouvernement demande des plafonnements. Autre annonce de l'exécutif, les gros rouleurs pourront bientôt faire leur demande pour l'indemnité carburant. Elle s'élève à 50 euros. Depuis ce midi, tous les étudiants peuvent bénéficier du repas à 1 euro, ce qui va faire augmenter la fréquentation de 15 à 20%. Or, il n'y a pas de personnel suffisant dans les restaurants universitaires pour faire face, s'inquiète la CGT des Crous. Et puis Paul Sexas met fin au suspense. Dans un clip diffusé sur les réseaux sociaux, la star montante du cyclisme français annonce sa participation au Tour de France cet été. À seulement 19 ans, le Lyonnais devient le plus jeune coureur à prendre le départ de la Grande Boucle depuis près de 90 ans. Les détails sur ici.fr.
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1: Bon, après plusieurs semaines de soleil dans notre ciel creusois, c'est la pluie et les orages qui s'installent bien comme il faut. Il va falloir attendre jeudi pour revenir au sec, demain jusqu'à 16 degrés. Mais pour le moment, il fait 13 à La Courtine, 14 à Crau et Jean-Sioux-Pigerolles, 15 à Évaux-les-Bains et Guéret, 16 à La Souterraine, Aubusson et Boussac. Je vous souhaite une belle après-midi avec votre radio Ici Creuse.
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0: Et ben ça y est, c'est le moment où généralement soit on attaque un café, soit on regarde l'heure toutes les 3 minutes. Courage, on est ensemble. Et justement, jolie séquence française qui arrive, hein. Michel Jonas tout à l'heure, Louisa et Bleu Soleil. Et puis juste avant, c'est Pierre Bachelet pour commencer.
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1: La section creusoise de France Lime organise une permanence d'information mardi 5 mai de 15h à 17h à la mairie de Saint-Dizier-Mabarot. L'occasion de mieux comprendre les risques liés aux tiques, les maladies qu'elles transmettent, mais aussi d'échanger avec des malades ou leurs proches. Une participation de 5€ est demandée pour les non-adhérents et c'est gratuit pour les adhérents de l'association. Vous cherchez un emploi dans la petite enfance? Le Grand Guéret recrute. La communauté d'agglomération recherche des remplaçants titulaires du CAP accompagnant éducatif petite enfance pour ces crèches de Guéret Saint-Vaury et la micro-crèche de Saint-Fiel. Si vous aimez donc accompagner les tout-petits, travailler en équipe et être au contact des familles, eh bien ces missions peuvent vous intéresser. Pour postuler, il suffit simplement d'envoyer son CV et votre lettre de motivation sur le site de la communauté de communes du Grand Guéret.
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0: On arrive doucement au bout de cet après-midi, ensemble sur votre radio ici Creuse. Encore un peu de musique avant de vous laisser entre de bonnes mains. Dans un instant, Tracy Chapman, Florent Pagny et Les Innocents. Et après, bien sûr, c'est vos infos de 16h. Et Nora Bedroni qui prendra le relais jusqu'à 19h pour vous accompagner sur les routes creusoises ou encore au boulot. Ou à la maison, pourquoi pas. Bonne fin de journée et je vous dis à demain. Prenez soin de vous.
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0: carton de Blablacar. Dans un contexte de hausse des prix du carburant, la plateforme enregistre une augmentation de 20% du nombre de sièges proposés par rapport à la même période l'an passé. Les distributeurs avaient de nouveau rendez-vous à Bercy aujourd'hui. L'enjeu du gouvernement est simple, arracher un geste commercial d'envergure pour freiner cette flambée des prix. 5 passagers français sont à bord du bateau de croisière qui stationne au large du Cap-Vert. C'est un possible foyer d'ontavirus, une infection qui peut provoquer un syndrome respiratoire aigu. 3 personnes sont mortes à bord de ce navire lors d'une traversée de l'Atlantique. L'Organisation mondiale de la santé soupçonne donc un possible foyer. L'OMS qui indique qu'il y a un faible risque de propagation. Le repas à 1 euro pour tous les étudiants, c'est à partir d'aujourd'hui dans tous les restaurants universitaires. C'était l'une des mesures obtenues par le Parti socialiste lors des négociations avec Sébastien Lecornu sur le vote du budget. Présenté comme un produit made in France, Sophie la girafe, icône de notre enfance, est massivement produite en Chine. C'est ce que révèle Mediapart. Le dirigeant de l'entreprise le reconnaît mais assure qu'il s'agit d'une situation temporaire. Ça n'était pas arrivé depuis près de 90 ans. Un coureur de tout juste 19 ans va prendre le départ du Tour de France en juillet. Pas n'importe lequel, le prodige français Paul Sexas. Il a mis fin au suspense ce matin en postant une vidéo sur les réseaux sociaux, un clip émouvant dans lequel il annonce la nouvelle à ses grands-parents. La vidéo est à découvrir sur ici.fr.
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2: Merci Marine. Prochain point actu tout à l'heure à 17h dans Ici Creuse. Soyez les bienvenus. On jette un petit coup d'œil sur les prévisions de Météo France. Comme vous pouvez le constater, le ciel est plutôt menaçant cet après-midi avec des averses plus ou moins régulières, même parfois orageuses à certains endroits, avec un maximum de pluie attendu de l'ordre de 15 mm sur le plateau de Mille Vaches, 15 à 17 degrés pour les températures et puis un ciel sombre la nuit prochaine, des pluies localement orageuses, mais ça devrait s'améliorer en milieu de nuit, avec aussi un vent de sud-ouest généralement modéré, des températures basses, comprises entre 8 et 10 degrés. Et puis demain, des éclaircies qui vont se faufiler au travers de nombreux nuages qui laisseront échapper de bonnes averses par endroits, avec aussi une instabilité qui va s'estomper l'après-midi, des températures comprises entre 14 et 17 degrés.
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2: Et dans votre radio locale, ici Creuse, une pépite à savourer sans modération. Voici Kali Koba avec le groupe Gold. Bel après-midi.

0: Miley Cyrus, Dream as One, dans Ici Creuse, dans votre radio locale. 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Rendez-vous à 16h16. On est sympa avec vous.
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0: Avec Claire qui réalise cette émission et Nathalie qui vous accueille à la radio. Et on se balade cette semaine avec Ingrid Herbs à Aubusson. Ingrid, vous êtes devant la tour de l'horloge, mais est-ce que cette tour donne la bonne heure ?
2: En effet, je suis devant la tour de l'horloge d'Aubusson et attendez, oui, je vérifie, oui, elle donne la bonne heure. Hein. Et je suis en compagnie de Faustine Rimaré, guide touristique à l'office de tourisme d'Aubusson-Feltin. Bonjour Faustine.
3: Bonjour.
2: Alors cette tour de l'horloge, c'est un lieu emblématique d'Aubusson.
3: Oui, c'est un lieu emblématique d'Aubusson puisque elle rappelle à la fois le passé médiéval de la ville d'Aubusson. Elle offre également un très beau point de vue sur la ville.
2: Ah oui, elle surplombe la ville d'Aubusson.
3: Exactement, parce que la tour de l'horloge, elle est située sur la colline des Granges, donc à un emplacement stratégique. Parce que la tour de l'horloge, c'est un des vestiges des anciennes fortifications donc, qui protégeaient la ville. Et sa fonction, c'était une ancienne tour de guet. Donc elle permettait vraiment de surveiller la vallée et également de prévenir les habitants en cas d'incendie. Puisqu'à l'époque, les toits étaient principalement en chaume, ce n'est plus le cas aujourd'hui, mais les incendies étaient fréquents.
2: Bah, elle est très très belle, très très blanche aussi.
3: Ah oui, très très blanche. Et d'ailleurs, autrefois, elle était entièrement enduite à la chaux et autrefois, elle était appelée la tour blanche et non la tour de l'horloge.
2: C'est une tour blanche en pierre avec une porte en bois, des petits escaliers, des vieux escaliers en pierre et puis évidemment, il y a un toit.
3: Ah, alors ce toit, il est fait de bardeaux de châtaignier, donc un matériau local qui était beaucoup utilisé à l'époque, notamment pour la couverture des tourelles. Les toitures des tourelles sont majoritairement couvertes de bardeaux de châtaignier et ça, on peut le voir à Aubusson, dans d'autres villes du département et parfois même sur les clochers de certaines églises. Et le bardeau de châtaignier, on dit qu'il a la particularité d'être imputrescible, donc de repousser les insectes.
2: Pratique, ça évite à la tour de se casser la figure en fait.
3: Oui, c'est vrai, oui.
2: Et oui, c'est la tour de l'horloge. Alors qui dit horloge, bah, dit heure. Et donc, bah oui, on y voit trois cadrans qui donnent l'heure exacte.
3: Exactement, et que l'on soit n'importe où dans la ville, dans la rue Vieille, au niveau de la Cité internationale de la tapisserie ou au niveau du quartier de la Terrade, on voit toujours la tour de l'horloge avec les horloges qui indiquent donc l'heure aux habitants.
2: Est-ce qu'on peut faire deux mots sur le mécanisme d'horlogerie ?
3: Alors oui, vous avez trois cadrans autour de la tour donc qui fonctionnent grâce à un mécanisme ancien qui subsiste toujours à l'intérieur mais qui fonctionne aujourd'hui avec un système électrique.
0: Et la suite de cette belle balade à Aubusson demain avec une halte au pont de la Terrade. Je vous rappelle que vous pouvez retrouver cette chronique sur la route en vous connectant sur ici.fr.

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0: deux voix qui s'accordent parfaitement. C'était Noir et Blanc, Bernard Lavillier dans Ici Creuset. Tout juste avant, il y avait Louane. Conduire, sa raison d'être, c'était Ensemble. On retrouve Kevin Gazo.
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2: Allez, j'ai une offre d'emploi pour vous. La communauté d'agglomération du Grand Guéret recrute actuellement un technicien ou une technicienne SPANC. Comprenez le service public d'assainissement non collectif. Un poste en CDI à temps complet à pourvoir dès le 1er juillet prochain. Si vous avez une formation ou de l'expérience dans le domaine de l'eau et de l'assainissement, notamment type BTS Gémeaux, ça peut vous intéresser. Le poste consiste à contrôler les installations d'assainissement individuelles, accompagner les usagers dans leur démarche, assurer le suivi technique et administratif du service, mais aussi participer au budget et au développement des projets de réhabilitation. Vous avez jusqu'au 31 mai pour envoyer votre candidature. Et puis le centre hospitalier de Guéret recherche également pour un poste en magasinier pour sa pharmacie. Avec une prise de poste prévue le 11 mai, c'est urgent, une expérience est souhaitée. Pour retrouver les détails de l'offre, rendez-vous directement sur le site internet de l'hôpital de Guéret.
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0: Avec une touche d'élégance et de poésie française pour accompagner votre après-midi. Étienne Dao nous emmène ailleurs avec des heures hindoues.

0: Runaway, c'était One Republic dans Ici Creuse.
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0: On pensait que le prélèvement à la source nous éviterait les angoisses de la déclaration d'impôt. Eh bien, pas du tout. Il faut quand même la signer et la vérifier. Et c'est ce qu'on va faire tout de suite avec Fred Ballard. Et c'est rigolo dans l'humour en tube.
2: Calculez vous-même votre nombre de parts. Célibataire 1, marié 2, divorcé 1, ça fait 4.
3: Ah oui, c'est vrai que chaque année, il faut recalculer son nombre de parts. Quand les enfants partent, ça baisse. Quand le conjoint part, ça baisse aussi. À moins d'adopter la merveilleuse méthode d'optimisation fiscale de Gilles Détroit.
2: Réduction d'impôt. Ah, il y a deux lignes. Si vous n'êtes pas assujetti à l'impôt, vous n'avez droit à aucune réduction. Ça, c'est un énarque qui l'a écrit. Réduction pour rénovation, isolation des portes, murs et sols, ne pas dépasser le plafond. C'est un énarque maçon, c'est très... Pour les plafonds, voire ressources planchées.
3: Voilà, donc attention à l'optimisation fiscale, ça rend marteau, surtout si on n'a pas le compas dans l'œil. Si le plancher dépasse le plafond, ça sent le redressement. Une expérience assez mal vécue hein, par ceux qui tombent de haut après avoir plafonné.
4: Ah non, mais les impôts, un manque de vigilance totale de la part. Parce que moi, je suis un ancien pauvre doublé d'un branleur. C'est quoi ce que je vous dis, hein ? Jusqu'à maintenant, pour moi, quand je gagne 10 000 euros, j'ai 10 000 euros.
3: Voilà, bon bah l'équipe des inspecteurs des impôts de Stéphane appréciera sûrement ce petit clin d'œil complice qui n'empêchera pas Edgar Yves d'ouvrir les vannes pour nous rappeler que les comiques bah, n'épargnent pas le trésor public et vice versa.
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0: fait danser l'après-midi, ça, hein. Macumba, c'était Jean-Pierre Madère dans Ici Creuse. Et tout juste avant, il y avait Love Fool, The Cardigans. À suivre dans quelques minutes, les infos à 17h.
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0: Jackie Quartz et sa fameuse mise au point des années 80. D'ailleurs, si vous aimez le son des années 80, rendez-vous avec le concert 80s. Il y aura Émile et Images, Patrick Hernandez, Zouk Machine, Jean-Pierre Madère, William de début de soirée, etc. Ça sera au Centre Athanor de Montluçon le 26 novembre.
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0: Belle fin d'après-midi, il est 17h.

0: Quitté à recandidater, en fait, c'est pour mener à son terme ce projet. Parce que ne rien faire, c'était accepter que l'Église devienne une ruine. Parce qu'il y avait des injonctions de la DRAC de faire le nécessaire pour éviter qu'on nous demande la fermeture de l'Église pour des raisons de sécurité ou de dégradation du bâtiment. Cette église-là, c'est où toutes les familles creux de la commune passent à un moment ou un autre pour les bons et les moins mauvais moments, les baptêmes, les communions, les mariages, les décès. C'est pas simplement des pierres là à qui on va redonner la vie. C'est toute une symbolique de la vie de cette commune. Pas plus tard que la semaine dernière, j'ai vu passer des Suisses, même des Sud-Africains la semaine passée. Ils viennent pas exprès d'Afrique du Sud pour voir le Moutier d'Ain, bien évidemment. Mais quand ils sont sur zone, et ben on vient au Moutier, Feltin, au Busson, le Moutier, on s'inscrit dans ce patrimoine creusois très prisé des touristes.
1: Le chantier de l'abbatiale du Moutier d'Ain doit commencer en fin d'année. Tous les détails sont sur ici.fr. Et puis, il est encore possible de donner à Saint-Barth et Clairavaux les deux candidats déçus sur une collecte lancée à destination de tous.
2: Deux membres de la coordination rurale de la Creuse à nouveau relaxés pour la dégradation des locaux de l'Office français de la biodiversité.
1: C'était à Guéret fin 2024. À l'époque, ils manifestaient contre l'accord commercial entre l'Union européenne et les pays sud-américains du Mercosur. En revanche, dans sa décision, la Cour d'appel de Limoges les reconnaît coupables d'outrage à agent et de dégradation visant la MSA, la Mutuelle Sociale Agricole. Ils sont condamnés à 2 mois de prison et 4 000 euros d'amende avec sursis pour l'un, 1 mois de prison et 2 000 euros d'amende avec sursis pour l'autre. Ce dernier devra aussi verser 2 500 euros de dommages intérêts à la Mutuelle Sociale Agricole. Ces peines sont toutes deux assorties de 5 ans de mise à l'épreuve. Y aura-t-il de nouvelles élections municipales à Chambon-sur-Oise? Le tribunal administratif de Limoges se penche demain sur 5 recours déposés après les élections. L'objet de la discorde, la disqualification le jour même de l'élection des bulletins de l'une des listes. 5000 toffeurs toujours sur place dans le Cher. La fête commencée vendredi est toujours en cours près du terrain militaire où a été découvert un obus samedi matin. Les gendarmes ont réalisé 151 verbalisations et 5 personnes ont été placées en garde à vue.
2: Elles ne sont plus que 8.
1: 8 équipes qualifiées pour les quarts de finale de la Coupe de la Creuse de foot. Hier, Saint-Vory, Sainte-Fère, Aubusson, Saint-Sulpice-le-Guérétois et Bénévent, Marsac se sont qualifiés. Tirage au sort des quarts et des demi-finales ce soir à 19h. Bon, cette journée se termine avec un petit peu plus d'éclaircies par rapport à ce matin.
2: Ouais, mais je ne veux pas vous saper le moral. Ah. Ça ne va pas durer la nuit prochaine.
1: Dommage.
2: Oui, bien dommage, hein, comme vous le dites, effectivement. Donc, il va y avoir des pluies localement orageuses en première partie de nuit. Mais bon, ça va quand même s'atténuer par la suite, hein, si ça peut vous rassurer. 8 à 10 degrés pour les températures. Demain, des éclaircies, des nuages qui vont se partager le ciel. Une instabilité qui va s'estomper, et les averses qui vont donc devenir très rares. Les températures 14 à 17 degrés pour les maxis pour demain. Ça a baissé quand même un petit peu.
1: Un petit peu. On ressort les pulls.
2: Vous serez de retour tout à l'heure à 18
1: degrés. Évidemment.
2: À tout à l'heure.
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2: Et on remonte le temps avec une énergie folle et un classique qui donne envie de bouger. Voici Diana Ross qui arrive avec Chain Reaction.

0: Ken Reaction, c'était Diana Ross dans Ici Creuse.
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0: Avec Claire qui réalise cette émission et Nathalie qui vous accueille à la radio, au téléphone par exemple, ou quand vous venez nous faire un petit coucou. On va parler d'une belle soirée qui est organisée, c'est dans quelques minutes. C'est la soirée Double Kiltir Réunion sur Creuse. C'est avec le Cercle des Amitiés Créoles de la Creuse. Et c'est Viviane qui va nous dévoiler ce joli programme.

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1: Ah, c'est beau l'amour, hein. À l'imparfaite, joli jeu de mots, c'était Amir avec cette nouveauté dans Ici Creuse. On s'intéresse à ce beau rendez-vous qui est organisé le samedi 9 mai, c'est donc samedi prochain. C'est à Guéret, à l'espace André le Jeune, double culture réunion sur Creuse. C'est avec le Cercle des Amitiés Créoles de la Creuse, une association qui a pour vocation de faire vivre et partager les cultures créoles en Creuse et qui organise des événements ouverts à tous pour favoriser la rencontre, la découverte et le vivre ensemble, n'est-ce pas, Viviane Lacoste? Bonsoir.
2: Oui, bonsoir, tout à fait, Nora, c'est bien... ça. Hein, c'est bien une association qui se veut ouverte à tout le monde et qui travaille sur le lien entre la Creuse et la Réunion depuis de nombreuses années.
1: Ouais, Viviane Lacoste, je vais préciser que vous êtes trésorière, c'est Jean-Pierre Moutoulachimi qui lui est président de oui. l'association, qui l'association organisatrice. Pourquoi double culture Réunion sur Creuse? C'est pas mal ça, c'est un joli titre.
2: Oui, c'est un joli titre. C'est le titre qui est donné aussi au documentaire, au film documentaire qui sera projeté donc samedi à 17h.
1: Très bien. Et c'est, une avant-première.
2: Il va parler un peu des actions du cercle depuis presque 40 ans.
1: Très bien. Donc, ça va se passer donc samedi à l'espace André le Jeune. Le programme, bien sûr, il y a l'avant-première dont vous venez de nous parler. Quels sont les temps forts de cette journée?
2: Alors, toute la journée, dès 12h déjà, on pourra se restaurer, consommer aussi au bar et des spécialités, le midi et le soir. Et donc, il y aura quelques animations un petit peu improvisées dans l'après-midi. Et ensuite, la projection du film. Et après le repas du soir, à 21h, il y aura les concerts. Donc, le premier concert... C'est aussi Réunion sur Creuse, donc c'est Jean-Pierre qui va jouer avec d'autres musiciens et avec le duo Rivaud-Lacouchy pour la partie locale.
1: Oui, donc ce sont des musiques créoles et limousines.
2: Ensuite, donc, c'est le grand concert de Daniel Ouaro qui débute sa tournée en métropole et à l'international par Guéret.
1: Eh bien, on a de la chance hein, de pouvoir l'applaudir.
2: On a de la chance, voilà.
1: Oui. Donc, c'est à partir de 21h. Donc, c'est une belle soirée qui s'annonce. Il faut réserver pour les concerts?
2: Alors, pour les concerts, on peut encore réserver sur Hello Asso en précisant Doubquilté Réunion sur Creuse.
1: Mais sinon, on peut prendre notre place sur place.
2: On aura aussi des billets à vendre sur place.
1: Et dites un petit mot sur la gastronomie. Est-ce qu'elle sera au rendez-vous, la gastronomie créole, réunionnaise?
2: Créole, oui, bien sûr. Il y aura bien sûr les petites boissons, un peu le punch.
1: Avec modération,
2: les spécialités, les samoussas, les bouchons.
1: Tout ce qu'on aime.
2: Les bonbons piments, le rougail saucisse, voilà, et tout ça.
1: Bon ben c'est super, donc, vous nous avez donné envie de
2: cuisine créole.
1: Voilà, vous nous avez donné envie de venir, on viendra. C'est
2: bien
1: donc
2: sûr,
1: je rappelle,
2: on pourra même en emporter si on veut.
1: Voilà, avec plaisir, on y va samedi 9 mai à Guéret, c'est à l'espace André le Jeune, notez bien ce lieu. C'est à partir de midi, c'est ça Viviane, hein,
2: de midi,
1: on est d'accord.
2: Tout à fait.
1: Donc double culture réunion sur Creuse. À très bientôt, à samedi, on va se régaler. À samedi,
2: d'accord.
1: Viviane.
2: On vous attend.

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1: La symphonie des éclairs, c'était Zao de Sagazan dans Ici Creuse. Et tout juste avant, il y avait le groupe Queen. D'ailleurs, rendez-vous avec The World of Queen. C'est à Limoges, c'est le 17 décembre, au Zénith à 20h30.
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0: ça n'a pas pris une ride, ça. Manu Reva, c'était Alain Chamfort dans Ici Creuse. À suivre, dans quelques minutes, on va s'intéresser au festival itinérant Rancart à ta porte. Alors, qu'est-ce que c'est? Eh bien, c'est un festival qui va s'arrêter à Nouziers le 7 mai, le 8 mai à Aubusson. On en saura plus avec Louise Bory qui sera notre invitée. Mais avant cela, voici Kevin Gazo.
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2: La section creusoise de France Lime organise une permanence d'information mardi 5 mai de 15h à 17h à la mairie de Saint-Dizier-Mabarot. L'occasion de mieux comprendre les risques liés aux tiques, les maladies qu'elles transmettent, mais aussi d'échanger avec des malades ou leurs proches. Une participation de 5€ est demandée pour les non-adhérents et c'est gratuit pour les adhérents de l'association. Vous cherchez un emploi dans la petite enfance? Le Grand Guéret recrute. La communauté d'agglomération recherche des remplaçants titulaires du CAP accompagnant éducatif petite enfance pour ces crèches de Guéret Saint-Vaury et la micro-crèche de Saint-Fiel. Si vous aimez donc accompagner les tout-petits, travailler en équipe et être au contact des familles, eh bien ces missions peuvent vous intéresser. Pour postuler, il suffit simplement d'envoyer son CV et votre lettre de motivation sur le site de la communauté de communes du Grand Guéret.
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0: Et un moment tout en douceur, histoire de souffler un peu. Elton John et cette magnifique déclaration en musique. Can you feel the love tonight?

0: Ah, ça fait du bien, un petit peu de douceur. C'était Elton John, Can You Feel the Love Tonight? Et nous avons le plaisir d'accueillir Louise Baudry. Bonsoir Louise.
1: Bonsoir.
0: Bienvenue dans Ici Creuse, vous faites partie du collectif Mixeratum Ergo Sum. On va parler du festival Rancart à ta porte qui va s'arrêter en Creuse. Pouvez-vous nous présenter le collectif?
1: Bien sûr. Donc tout d'abord, je voulais vous remercier de nous permettre de présenter le festival auprès de vos auditeurs.
0: Merci à vous.
1: Et au plaisir de les croiser et de vous croiser sur l'une de nos dates en région, sait-on jamais.
0: Donc
1: le collectif Mixeratum Ergo Sum, qui est basé à Bordeaux, c'est une association culturelle qui est dédiée à la création, la production et la diffusion de spectacles vivants qui mêlent théâtre, musique et art visuel. Donc depuis 13 ans, l'association elle est engagée pour l'accès à la culture pour toutes et tous, à travers des actions culturelles de territoire, favorisant les rencontres humaines et artistiques en Nouvelle-Aquitaine.
0: Voilà, et donc vous allez vous arrêter en Creuse. Le 7 mai, c'est à Nouziers, le 8 mai, c'est à Aubusson. C'est quoi le principe de ce festival Rancart à ta porte?
1: Alors le principe de ce festival, ce sont en fait des artistes professionnels qui s'invitent dans des espaces intimistes, donc des salons, des granges, des maisons et autres espaces atypiques, pour y proposer des spectacles vivants à quelques mètres seulement du public. Donc ce dispositif de médiation culturelle de proximité, il va questionner notre manière d'habiter et de partager l'art au quotidien, en dehors des circuits traditionnels.
0: Alors, le spectacle Bulle de Salon sera présenté en Creuse. Quelques mots sur ce spectacle?
1: Oui, alors effectivement, Bulle de Salon, c'est une nouvelle création pour cette édition du festival. L'idée, c'est que les artistes vont s'emparer de l'espace domestique pour le transformer en une parenthèse suspendue. Donc, si vous voulez, il s'agit d'un hymne à notre quotidien qui va être mis en lumière par une lecture musicale. Donc, ce sera Natacha Rossio qui sera à la voix et à l'écriture des textes et qui va être accompagnée d'une distribution musicale qui sera mouvante selon les dates en région.
0: Donc, le 7 mai, c'est à Nouziers, c'est à 20h. Ça va se passer où exactement?
1: Alors, le 7 mai, ça aura lieu au Corylus. Le Corylus, qui est un habitat coopératif. Et donc là, c'est une soirée qui est soutenue par Déclic et par Graines d'Étoiles. Mmh. Et la réservation se fera donc directement auprès de l'association Déclic.
0: Très bien. Et puis, le lendemain, vous êtes à Aubusson. C'est à 20h. Le lieu est toujours secret?
1: Oui, alors effectivement, nous, sur la plupart de nos dates, on privilégie les lieux secrets. C'est-à-dire qu'en fait, les personnes qui vont s'inscrire sur notre lien Hello Asso vont recevoir dans le message de remerciement l'adresse du lieu de représentation qui leur sera révélée.
0: Eh bien voilà, donc c'est assez original. C'est payant, je suppose, pour les spectacles?
1: Oui, alors en fait, nous, notre idée et ce à quoi on est attaché, c'est que les spectacles soient accessibles à prix libre, donc au chapeau, comme on pourrait dire. Donc un prix libre et conscient, dans le respect du travail des artistes professionnels. Et donc c'est un festival qui s'inscrit dans une démarche d'économie solidaire et d'accès à la culture pour toutes et tous.
0: Eh bien voilà, donc on n'hésite pas bien sûr à nous appeler, on communiquera une nouvelle fois vos coordonnées. Louise Baudry, merci beaucoup pour cette belle invitation, le festival itinérant Rancart à ta porte. À très vite, alors à Nouziers le 7 mai et à Aubusson le 8 mai. À très bientôt.
1: À très bientôt, merci pour votre accueil.
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0: Pour peu qu'elle soit douce, c'était Mylène Farmer dans Ici Creuse. Et tout juste avant, il y avait Gaëtan Roussel. Tout s'en va. Vous êtes peut-être sur la route. Alors écoutez ce qui suit. On jette un petit coup d'œil sur vos conditions de circulation avec la réduction du nombre de voies sur la RN 145. C'est jusqu'au 7 mai, 18h, c'est précis. C'est dans le sens Montluçon-Bellac. Une voie concernée, c'est à hauteur de Saint-Vaury. C'est la voie de droite. Et notez que l'aire de repos de l'Espérance est fermée. N'hésitez pas à nous signaler la moindre perturbation en composant le 05 55 52 37 38.
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0: Ah, ça, c'est le genre de titre qu'on aime retrouver. Des souvenirs, du rythme et toujours ce petit truc en plus. Voici le groupe Yes, Owner of a Lonely Heart. Bon début de soirée.

0: Honor of a Lonely Heart, c'était le groupe Yes dans Ici Creuse. À suivre les infos dans moins de 10 minutes.
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0: Dansons, c'est le grand retour de Céline Dion dans Ici Creusé. Vous n'avez peut-être pas l'occasion d'aller l'applaudir à Paris. Eh bien, pour vous consoler, sachez qu'il y a Génération Céline le mardi 21 septembre à 20h. Ça sera au Zénith de Limoges.
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0: Bon début de soirée, il est 18h. Les infos avec vous, Léa Giraudeau. Bonsoir Léa.
2: Bonsoir Nora, bonsoir à tous.
0: Les habitants de Chambon-sur-Voueize pourraient bien retourner aux urnes plus tôt que prévu.
2: En effet, le tribunal administratif de Limoges se penche demain sur 5 recours déposés après les élections municipales de mars. En cause, la disqualification le jour même du vote des bulletins de l'une des 3 listes. Explication de l'ancienne maire de Chambon, Cécile Crozon, qui déplore la situation.
3: Le 15 mars, élection municipale.

0: À tout niveau, hein. Dans la rue, dans les instances politiques locales, ça, non, il y a une très très mauvaise ambiance. J'espère que le tribunal va comprendre que c'est une situation qui ne peut pas perdurer. Être élu maire dans des conditions pareilles, ce n'est pas bien pour les 6 années à venir.
1: L'un des recours est porté par Nicolas Besson. Il est la tête de liste dont les votes n'ont pas été pris en compte. Il sera notre invité demain dans Ici Matin à 7h45. L'abbatiale du Moutier d'Ahun dans les bonnes grâces de la Fondation du Patrimoine et surtout des votants pour le prix du patrimoine limousin. L'édifice remporte 10 000 euros. De l'argent bienvenu pour financer sa restauration, un chantier chiffré au total environ 2 millions d'euros. Le chantier de l'abbaye du Moutier d'Ahun doit commencer en fin d'année. L'abbaye a été élue par les internautes devant l'église de Saint-Barth et celle de Clairavaux. Tous les détails sont sur ici.fr.
2: Le président et le secrétaire général de la coordination rurale de la Creuse relaxés en appel pour la dégradation des locaux de l'OFB à Guéret.
1: Même décision qu'en première instance, ils étaient poursuivis pour avoir dégradé plusieurs bâtiments, dont ceux de l'Office français de la biodiversité en 2024 à Guéret. Des dégradations en marge d'une manifestation contre l'accord commercial entre l'Union européenne et les pays sud-américains du Mercosur. En revanche, et comme en première instance, la Cour d'appel de Limoges les reconnaît coupables d'outrage à agent et de dégradation visant la MSA, la Mutuelle Sociale Agricole. Ils sont condamnés à des peines d'emprisonnement et d'amende avec sursis, mais aussi à des dommages et intérêts. Ces peines sont assorties de 5 ans de mise à l'épreuve. Les fêtards quittent progressivement le terrain militaire sur lequel ils faisaient la fête depuis vendredi dans le Cher. Il resterait 5000 teufeurs au maximum selon les autorités. Elles annoncent que 5 personnes ont été placées en garde à vue, 151 verbalisées et plus de 3500 PV dressés. Des patates pour faire vivre la solidarité. À 1-1, les élèves du lycée agricole ont planté un maximum de pommes de terre pour la 11e fois. La récolte attendue à l'automne va profiter à plusieurs associations de la Creuse. C'est la Banque alimentaire qui fera la redistribution. C'est l'une des plus grosses opérations de l'année pour le président David Chaouch.
3: C'est une opération importante puisque là on récolte du produit frais. On a récupéré à peu près 8 tonnes de patates. C'est énorme. Quand on les stocke à la banque alimentaire, ça prend de la place, mais ça part très vite. Donc elles sont distribuées à 24 associations partenaires qui elles-mêmes redistribuent aux bénéficiaires. À échelle d'un ménage, je dirais que c'est quelques kilos de patates, quoi. Donc c'est une belle opération quand même. Après, on a la collecte nationale en novembre qui est plus pour les produits secs et qui a invite les Creusoises et les Creusois à participer.
1: L'année dernière, 8 tonnes de pommes de terre redistribuées aux familles de Creuse. L'autre moitié, c'est pour le lycée agricole d'Ahun. La départementale 5 entièrement coupée à la circulation jusqu'au mois d'août. Des travaux ont commencé ce matin sur le pont SNCF à Mourioux-Vieilleville. La destruction, elle, débutera dès ce vendredi 8 mai. Coût total des travaux, 740 000 euros. Pendant ce temps, une déviation est mise en place. La départementale 42 sera également concernée sur une portion plus limitée.
2: En football, quelles seront les affiches des quarts de finale de la Coupe de la Creuse?
1: Réponse avec le tirage au sort, c'est dans une heure. On connaît les 8 dernières équipes en course après les qualifications hier de Saint-Vaury, Saint-Fer, Aubusson, Saint-Sulpice-le-Guérétois et Bénévent-Marsac. Bon, est-ce que le soleil revient ou pas?
2: Non, vous avez encore un petit peu d'espoir là?
1: J'essaye, je m'accroche.
2: Il y a quelques nuages, vous voyez. Bon, bah écoutez, ça sera plutôt sombre la nuit prochaine, avec des pluies localement orageuses qui vont se produire en première partie de nuit. Ensuite, les précipitations vont s'atténuer. On attend jusqu'à 15 mm quand même sur les Combrailles, en ce qui concerne les plus forts cumuls. En fin de nuit, nous aurons un vent de sud-ouest, généralement modéré. 8 à 10 degrés pour les températures. Et puis demain, donc il va y avoir des éclaircies, des nuages, des averses le matin et puis l'après-midi. L'instabilité va s'estomper, les averses se raréfier. Voilà, donc c'est une bonne nouvelle, Léa. 14 à 17 degrés, bon, ça baisse un petit peu, côté c'est température. Vrai. Mais bon, c'est plutôt correct. Prochain rendez-vous avec les informations à 19h. Belle soirée, Léa.
1: Belle soirée.
2: Merci.
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Et on reste dans les grandes voies avec un artiste incontournable de la scène française. Jean-Louis Aubert nous livre Juste une illusion. Bon début de soirée.

0: 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Jusqu'à 19h.
1: Avec Claire qui réalise cette émission, soyez les bienvenus si vous venez tout juste de nous rejoindre. Mieux vaut tard que jamais, c'est bien connu. 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Tendez l'oreille, prochain indice, demain, c'est entre 7h et 8h. On va parler sport dans quelques minutes avec Thibaut Alphonse et la chronique Ici Creuse Sport. Voici M. Pokora.

0: M. Pokora dans Ici creuse quand même.
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0: C'était l'événement sport de ce week-end et vous avez pu le vivre sur Ici Creuse. La fin de parcours pour le RCGC, éliminé en 32e de finale, 61-17. Une différence de niveau qui a été fatale. Thibaut Alphonse, vous êtes en compagnie de Clément Rouchelli, co-entraîneur du RCGC.
2: Bonjour Clément.
3: Bonjour.
2: Ce match face à mes yeux, chez eux, à domicile, vous l'avez vécu comment ?
3: Comme quand on prend 60 points, hein. Voilà, ça a été une première mi-temps très très compliquée. On en prend 40, 47 même en une mi-temps, je crois. Ils ont vraiment déroulé, quoi. Voilà, c'était vraiment physiquement au-dessus, rugbystiquement aussi forcément. Et puis voilà. Mais bon, les gars ont rien lâché. On a mis 3 essais en deuxième mi-temps. Donc voilà. Après, forcément, quand il y a 40 points à la mi-temps, on sait bien qu'en face, ça baisse un peu d'intensité. Mais bon, voilà. C'était un match compliqué. On s'y attendait. Dommage de finir sur un score aussi lourd.
2: Qu'est-ce qui a manqué pour qu'il y ait une petite étincelle ou une petite remontada?
3: Quand il y a 60 points d'écart, il manque beaucoup de choses. Il manque beaucoup de choses.
2: Une fin de saison donc pour le club. Qu'est-ce que vous avez envie de dire à vos joueurs?
3: Ce que j'ai envie de leur dire, je leur ai dit hier, on se dit entre nous, hein. Je les ai félicités pour la saison. C'est une quatrième année consécutive qu'on se qualifie, qu'on arrive en 32e. C'est pas anodin non plus. On est dans le vrai. Après, forcément, quand on perd de 60 points extérieurs en 32e, on se dit aussi que peut-être qu'il faudrait faire mieux sur la saison pour éviter de tomber sur des grosses équipes comme mes yeux. Mais après, dans l'ensemble, voilà, il y a des joueurs qui ont encore une fois gravi des échelons de l'équipe B à l'équipe première. Donc, très, très fiers d'eux, très contents d'eux et que ça continue pour la saison prochaine.
2: Qu'est-ce que vous avez dit à ceux qui vont partir, qui vont arrêter?
3: Je les ai remerciés, forcément, notamment Max, Marvin, Clément, ces mecs qui ont passé 10 ans, voire même plus au club, qui ont énormément apporté au club. On les a remerciés, et puis voilà, après on s'est dit des choses forcément. C'est des choses qui restent entre nous, comme on dit.
2: Bon, parfait, on ne veut pas en savoir plus. L'année prochaine, vous serez toujours entraîneur?
3: Oui.
2: Voilà. En tout cas, on vous souhaite le meilleur des repos. Merci de nous avoir fait vibrer tout au long de cette saison. Bonne continuation, puis à très bientôt.
3: Allez, merci.
0: Et notez que vous pouvez retrouver l'interview de Maxime Lascou, cette fois qui a été l'invité d'ici matin à 7h47 sur ici.fr.

0: Le groupe Ten Sharp dans Ici Creuse, You, et tout juste avant, il y avait un autre groupe, les Bangles, avec cette belle chanson Eternal Flame. Allez, on garde le sourire, Ici Creuse est là pour vous donner un petit boost de bonne humeur, et ça continue dans quelques instants en musique avec Benabar.
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0: Benabar dans Ici Creuse, quoi qu'on dise, c'est son tout nouveau titre et il est temps d'accueillir Kevin Gazo.
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2: Allez, j'ai une offre d'emploi pour vous. La communauté d'agglomération du Grand Guéret recrute actuellement un technicien ou une technicienne SPANC. Comprenez le service public d'assainissement non collectif. Un poste en CDI à temps complet à pourvoir dès le 1er juillet prochain. Si vous avez une formation ou de l'expérience dans le domaine de l'eau et de l'assainissement, notamment type BTS Gémeaux, ça peut vous intéresser. Le poste consiste à contrôler les installations d'assainissement individuelles, accompagner les usagers dans leur démarche, assurer le suivi technique et administratif du service, mais aussi participer au budget et au développement des projets de réhabilitation. Vous avez jusqu'au 31 mai pour envoyer votre candidature. Et puis le centre hospitalier de Guéret recherche également pour un poste en magasinier pour sa pharmacie. Avec une prise de poste prévue le 11 mai, c'est urgent, une expérience est souhaitée. Pour retrouver les détails de l'offre, rendez-vous directement sur le site internet de l'hôpital de Guéret.
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0: Et un titre mythique qui traverse les générations et qui fait toujours son effet. Voici le groupe ABBA, Gimme, Gimme, Gimme.

0: Charlotte Cardin dans Ici Creuse, tant pis pour elle. Et tout juste avant, il y avait le groupe ABBA. On parle télé comme chaque soir avec Patrice Gascoin que nous retrouvons avec les coulisses TV. Et aujourd'hui, Patrice, eh bien, vous vous intéressez à nos jardins parce que sur France 5, Hugo Clément pose une question qui nous interpelle. Mon jardin est-il pollué ?
1: Effectivement, Hugo Clément est un garçon un peu direct. Voilà comment il va vous interpeller dès le début de l'émission de ce soir sur France 5.
2: Bonsoir et bienvenue sur le front. Est-ce que vous vous êtes déjà demandé si la terre de votre jardin pouvait être polluée ? Ou le sol sous votre maison ? Ou même l'école de vos enfants ?
1: Alors vous allez me dire, il est un peu anxiogène Hugo Clément dans le numéro de son émission Sur le front diffusé ce soir sur France 5. Mais imaginez que vous appreniez du jour au lendemain que le logement dans lequel vous habitez depuis des années est pollué, que l'on vous annonce par exemple que vous n'avez plus le droit d'utiliser le jardin de cette maison que vous bichonnez depuis 25 ans, ou alors qu'en faisant des travaux dans le jardin de votre maison, vous découvriez des hydrocarbures sous votre pelouse. Direction, par exemple, un très joli lotissement du côté de Grézieux-la-Varenne, près de Lyon. Les habitants de ce petit coin bucolique vivent dans leurs appartements depuis des années. Ils s'y sont construits une vie, sauf qu'on leur a demandé du jour au lendemain de quitter leur domicile le 18 juin 2026. Pourquoi ? Trop pollué ? Trop dangereux.
2: Vous habitez tous et toutes dans le bâtiment, là, c'est ça ?
3: C'est exactement ça.
2: Ce qui est frappant, c'est que c'est un endroit vachement beau, vachement agréable. Ici, il y a plein d'arbres, on entend les oiseaux, on se doute pas du tout qu'il y a un problème sous nos pieds, quoi.
4: C'est une belle résidence.
5: On est censé respirer des vapeurs qui seront potentiellement dangereux.
2: On se doute pas qu'il y a une pollution industrielle ici, quoi.
5: C'est ça.
2: Ce bâtiment, avant d'être des logements, c'était...
6: Une blanchisserie
2: industrielle. Donc c'était un énorme site industriel qui blanchissait tout le linge de la région, quoi. On vous dit juste qu'il faut partir parce que c'est dangereux.
5: C'est ça.
3: La rapidité avec laquelle on nous demande de partir, moi c'est ça qui me fait très très peur actuellement.
7: C'est très anxiogène.
8: C'est stressant quoi.
2: Quand vous êtes venu habiter ici, est-ce que vous saviez que le site était pollué ?
5: Moi à l'époque non. Moi ça va faire 10 ans que je suis ici. Quand je suis arrivé, j'ai eu zéro information là-dessus. Aucune info.
2: Ni la mairie, ni les propriétaires, ni un éventuel service de santé, personne.
5: Personne.
9: Il y a toujours des solvants dans le sol, comme dans l'air qu'il respire à l'intérieur. Et d'après les toutes dernières recommandations officielles en France, les seuils sont dépassés.
1: Le témoignage des habitants de Grézieux-la-Varenne a ému Hugo Clément. Vous ne resterez pas insensible non plus, comme lorsque vous découvrirez ce collège à La Rochelle où des enfants tombent malades à cause d'un chantier de dépollution. Mon jardin est-il pollué ? C'est l'enquête à voir ce soir sur France 5. Quant à moi, promis, je vous annonce des coulisses télé 100% bio dès demain, même heure, même endroit.
0: Et voilà. C'est intéressant, bien sûr, on va regarder ça ce soir. Merci Patrice Gascoin. Allez, tout doucement, on glisse vers la soirée, mais pas question de baisser le volume. Ici Creuse reste avec vous pour finir la journée en beauté. Voici George Michael, Freedom.

0: Liberté, ça se chante. Freedom, c'était George Michael dans Ici Creuse. Vous êtes peut-être sur la route. En tous les cas, on vous accompagne avec grand bonheur. Merci pour votre fidélité. Notez que sur la RN145, jusqu'au 7 mai, dans le sens Bellac-Montluçon, il y a un basculement de chaussée. C'est de Parsac à Gouzon. Basculement de la circulation du sens Guéret vers Montluçon sur le sens de circulation Montluçon vers Guéret. Voilà. Donc, soyez prudents. Et puis, n'hésitez pas à nous appeler 05 55 52 37 37. Si vous, de votre côté, vous aperceviez la moindre perturbation. Sachez aussi que si vous vous rendez sur l'A20, il pleut énormément, hein, donc il y a un fort risque d'aquaplaning. On compte sur vous pour rester très prudent.
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0: Et vous nous avez concocté un joli programme pour ces prochains jours. On écoute vos annonces.
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4: Bonjour, le club Omnisport de Châteaumont-Valais organise ses randonnées le dimanche 10 mai. Inscription à la salle des fêtes de 7h30 à 9h. Ravitaillement sur les circuits, marche 4 circuits, 8, 11, 14, 18, véloroute 60, 90 km, VTT 22, 35, 55 km.
5: Bonjour, l'association des Amis de l'École de Saint-Sébastien organise son 18e vide-grenier le dimanche 10 mai, place du Champ de Foire, de 9h à 18h. C'est l'occasion pour vous de venir dénicher la bonne affaire et de profiter d'un bon moment. Vous pouvez aussi, si vous le souhaitez, venir exposer en réservant. Possibilité de vous restaurer grâce aux excellents mets salés et sucrés réalisés par les parents. Tous les bénéfices de cette manifestation seront reversés aux écoliers de Saint-Sébastien dans le but de réaliser les voyages scolaires et autres projets pédagogiques. À Bussière-Dunoise, l'association Les Amis de la Brugère et Histoire et Patrimoine organise une exposition sur la vie sous l'occupation pendant la Deuxième Guerre mondiale, les prisonniers de Bussière-Dunoise, un hommage à Louis Mandin, premier secrétaire de la mairie, écrivain, poète et résistant. Yves Guier fera une conférence le samedi 9 mai à 16h sur La vérité française, l'un des premiers mouvements de la résistance. Cette exposition a lieu à la salle des fêtes de Bussière-Dunoise du samedi 2 mai au mardi 12 mai de 10h à 12h et de 14h à 17h30.
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1: Superbe duo, Sting et Eric Clapton dans Ici Creuse, Is Probably Me. À suivre dans quelques minutes le journal, mais après il y aura 100% années 80 présenté par Laurent Petit-Guillaume.
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0: Besoin d'amour, c'était France Gall dans Ici Creuset. Notez ce rendez-vous au Centre Athanor à Montluçon. Un beau spectacle, prenez date le 13 décembre à 19h30, c'est un dimanche, de Michel Berger à France Gall, tribute de Michel à France à Montluçon.
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0: Très bon début de soirée à vous, il est 19h. On va se retrouver dans quelques instants pour faire un point météo, mais avant cela, le journal nous est présenté par Marine Logeny.
2: Aucune raison de céder à la panique, le risque de propagation est faible. L'Organisation mondiale de la santé tente de rassurer ce soir après la découverte d'un possible foyer d'hantavirus sur un bateau de croisière dans l'Atlantique. 3 personnes sont mortes de ce syndrome respiratoire à bord du navire, où se trouvent au total 149 passagers, dont 5 Français. Alors Marie Mollet, où est ce bateau en ce moment ?
3: Eh bien, il se trouve en ce moment même au large du port de Praia, au Cap-Vert, selon les données de Vessel Finder. Au large, bloqué sans pouvoir accoster car les autorités capverdiennes ont refusé tout accès à leur territoire. Refus également de voir débarquer les 2 passagers qui présentent des symptômes. Ce sont des membres de l'équipage, l'un britannique, l'autre néerlandais, qui nécessitent des soins médicaux urgents, assure le croisiériste Oceanwide Expedition dans un communiqué. La compagnie envisage désormais de faire cap sur les Canaries, à 1500 km du Cap-Vert, les îles de Las Palmas et Tenerife pourraient servir de porte d'entrée pour débarquer. Là, sur l'archipel espagnol, la prise en charge pourrait avoir lieu, selon l'opérateur. 5 Français, en effet, figurent sur la liste des passagers.

0: Second gaz responsable du changement climatique après le CO2. La réduction des émissions de méthane est au cœur d'une conférence internationale à Paris aujourd'hui. Et les regards se tournent vers le secteur des énergies fossiles. Il pourrait contribuer à la baisse des émissions de manière rapide, massive et rentable, Grégoire Le Callot.
1: Les industries du pétrole, du gaz et du charbon émettent plus du tiers des émissions d'origine humaine de méthane, un gaz au pouvoir de réchauffement 80 fois supérieur au CO2, mais dont les émissions sont moins importantes. Il s'agit essentiellement de problèmes de fuite sur des vannes ou des gazoducs, de combustion incomplète dans les torchères des installations industrielles ou de dégazage volontaire. Les solutions sont à notre portée, souligne la ministre française de l'écologie, Monique Barbu. Cela permettrait une réduction rapide de 30% des émissions pour ces secteurs, calcule l'Agence internationale de l'énergie. Et en plus, c'est rentable, car le méthane récupéré peut être revendu, puisque c'est le composant essentiel du gaz naturel. Le commissaire européen à l'énergie y voit même une occasion de limiter la dépendance de l'Europe au marché international et ses crises qui ont fait flamber les prix pour les consommateurs.
0: Grégoire Le Callot, la flambée des prix du pétrole, cette fois au cœur d'une nouvelle réunion à Bercy. Les distributeurs de carburant étaient de nouveau conviés au ministère de l'économie pour faire un bilan des hausses des prix à la pompe. Le gouvernement demande des plafonnements plus généreux. Autre annonce de l'exécutif, les gros rouleurs pourront bientôt faire leur demande pour l'indemnité carburant. Elle s'élève à 50 euros. On revient sur la polémique du jour. Elle concerne une icône de notre enfance, Sophie la girafe, symbole du savoir-faire français, qui selon Mediapart serait en grande partie fabriquée en Chine, au moins depuis 2013. Le fabricant Vully le reconnaît aujourd'hui, une situation qu'il présente néanmoins comme temporaire. À Rumi, où l'entreprise est historiquement implantée, habitants et clients sont déçus, mais pas forcément surpris, Richard Vivian.
2: L'usine Vully est à peine à 500 mètres à vol d'oiseau. Là, je suis dans le centre-ville de Rumi. Il fait pas beau, il pleut. Alors, on va se mettre à l'abri avec
3: Michel.
2: Si je vous dis, petit animal adoré par les enfants, fabriqué à Rumi.
3: La fameuse Sophie, ouais. La girafe.
2: Fabriquée pas très loin.
3: Ouais, juste là, chez Vully.
2: Oui, sauf que l'entreprise l'a reconnu. Hein, la majorité des Sophie la girafe actuellement sont fabriquées en Chine.
3: Je ne le savais pas.
2: Ça vous déçoit ou pas?
3: Un petit peu, oui.
2: Alors, tant l'image de Sophie la girafe est associée à celle de la ville, les Rumiliens sont globalement étonnés par cette annonce. Étonnés, mais aussi résignés, à l'image de Laurie venue chercher ses enfants à l'école.
4: Quand je dis c'est fabriqué à Rumilly, oui, c'est l'image de Sophie qui est fabriquée à Rumilly, mais ça ne me surprend pas. Non, moi j'ai travaillé longtemps dans le commerce, et donc effectivement, donc, je ne dirais pas la marque, mais c'est une marque française, donc on flirtait là-dessus.
2: Alors même si les dirigeants de Vully affirment que toutes les girafes sont terminées et contrôlées une à une en France, cette jeune maman a pris cette décision.
5: Enfin, tout le monde fabrique en Chine maintenant, donc autant l'avouer.
6: Du coup, vous en achèterez une ou pas?
5: Non, vu que c'est fabriqué en Chine, je préfère les petits producteurs qui mentent pas.
0: Richard Vivian et ses pays de Savoie dans les rues de Rumi. Paul Sexas met fin au suspense dans un clip diffusé sur les réseaux sociaux. La star montante du cyclisme français annonce sa participation aujourd'hui au Tour de France cet été. À seulement 19 ans, le Lyonnais devient le plus jeune coureur à prendre le départ de la grande boucle depuis près de 90 ans.
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8: En Creuse, pour la nuit prochaine, le ciel se montre bien chargé avec des pluies parfois orageuses en début de nuit. Mais rassurez-vous, tout cela va progressivement se calmer. Les précipitations vont s'atténuer et laisser place à quelques rares averses en fin de nuit. Côté vent, un flux de sud-ouest modéré s'installe avec des températures assez fraîches, entre 8 et 10 degrés. Et pour demain, mardi, la journée débute sous un ciel encore bien nuageux avec des averses parfois soutenues et même quelques coups de tonnerre le matin. Mais bonne nouvelle, l'après-midi s'annonce plus calme avec moins d'averses et un temps qui devient plus agréable. Les températures maxi, comprises entre 14 et 17 degrés. Très belle soirée à vous, direction les années 80, avec Laurent Petit-Guillaume.
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10: Bonsoir à tous, les collecteurs sont de retour, ils ont bien l'intention de vous faire chanter jusqu'à 20h, c'est comme chaque soir, place aux refrains qui depuis trois générations font bouger la planète. Et ça commence comme ça.

0: C'était Survivor avec Eye of the Tiger.
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0: Bon, alors pour la suivante, c'est du réchauffé, mais presque meilleur que l'original. C'est l'histoire de The Locomotion, le premier tube mondial de Kylie Minogue. En 1987, elle reprend ce titre né dans les années 60, qui avait donné à l'époque naissance à une danse en ligne très populaire, enfin surtout chez les yéyés. Quelques années plus tard, donc en 87, la starlette australienne en fait une première reprise, numéro 1 dans son pays. Et c'est quand elle arrive en Angleterre que son remix par les célèbres Stock, Aitken et Waterman devient le tube planétaire.
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0: Début de soirée, c'était Nuit de folie. 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En attendant, Jean Schultes, Confidence pour Confidence, juste après ça.
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0: Ici Creuse, c'est 100% années 80 jusqu'à 20h. Et tout de suite, quelques infos près de chez vous.
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2: La section creusoise de France Lime organise une permanence d'information mardi 5 mai de 15h à 17h à la mairie de Saint-Dizier-Mabarot. L'occasion de mieux comprendre les risques liés aux tiques, les maladies qu'elles transmettent, mais aussi d'échanger avec des malades ou leurs proches. Une participation de 5 euros est demandée pour les non-adhérents et c'est gratuit pour les adhérents de l'association. Vous cherchez un emploi dans la petite enfance? Le Grand Guéret recrute. La communauté d'agglomération recherche des remplaçants titulaires du CAP accompagnant éducatif petite enfance pour ces crèches de Guéret-Saint-Vaury et la micro-crèche de Saint-Fiel. Si vous aimez donc accompagner les tout-petits, travailler en équipe et être au contact des familles, eh bien ces missions peuvent vous intéresser. Pour postuler, il suffit simplement d'envoyer son CV et votre lettre de motivation sur le site de la communauté de communes du Grand Guéret.
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0: Moonlight Shadow, c'était Michael Field.
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0: Moonlight Shadow, en français, une ombre au clair de lune. Bon, alors ça, c'est signe de temps couvert le lendemain. Et ça tombe bien. Dans un instant, on enchaîne avec de la pluie violette. Purple Rain en anglais, bien sûr. Mauvaise nouvelle en matière de météo, mais excellente nouvelle en matière de musique. C'est bien sûr le titre du chef-d'œuvre de Prince en 84. Cette chanson est la dernière interprétée au piano par Prince lors de son dernier concert, le 14 avril 2016, 5 jours avant de rejoindre les étoiles.
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0: Roxette, c'était Listen to Your Heart. Ah, ils sont forts, ces Suédois. Après le quatuor le plus célèbre du monde, ils nous offrent en 88 un duo inoubliable, Marie et Per. L'espace de 20 ans, c'est leur carrière. Ils totalisent 50 millions d'albums vendus. Eh ben, on va souhaiter ça à Bilal Hassani. C'est l'invité d'Émilie Mazoyer dans un instant, c'est les Cybelles des 20h. Mais avant cela, toujours dans les années 80, Laurent Voulzy et ses Nuits sans Kim Wilde, juste après ça.
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1: Et la soirée continue sur votre radio locale. Ici, il est 20h.
2: Sur votre radio ici, c'est l'heure de Décibel, toute l'actualité musicale avec ce soir un auteur, compositeur et chanteur, depuis peu acteur, entré dans l'œil du grand public en 2019. Il avait alors 19 ans, bébé, et avait représenté fièrement la France à l'Eurovision.

0: s'en est passé des choses depuis pour Bilal Hassani. 3 albums, des tournées, des collaborations diverses et variées. Et toujours cette même idée, avancer, évoluer, se dépasser. Bilal Hassani vient de dévoiler une toute nouvelle chanson qui s'appelle « Beaucoup » et qui me laisse penser qu'il a beaucoup de choses à vous raconter. Ça tombe bien, il est ce soir l'invité de Décibels.
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0: Salut à toutes, salut à tous et bienvenue dans Décibels. C'est parti pour une heure en direct autour de l'actualité musicale. Et sachez que l'anniversaire de Gérard Jugnot, qui fête aujourd'hui ses 75 ans, fait partie de l'actualité musicale. Il fallait juste un peu tirer le fil des bandes originales des films du Splendide. Vous pouvez compter sur moi, j'ai bien tiré. Ce sera à la fin de l'émission. La découverte du jour, ce sera la nouvelle chanson de Vernis Rouge. Ses origines libanaises font que, évidemment, elle est très sensible à l'actualité en ce moment et à la guerre et aux bombes qui frappent son pays. Alors Vernis Rouge en a fait une chanson, vous la découvrirez tout à l'heure. Le thème du blind test, eh bien les reines, puisque Bilal Hassani, notre invité, chantait roi, les reines sont à l'honneur dans le blind test.

0: Très bien, ravi de te voir en pleine forme.
1: Oui.
0: Avec plein de projets. Ça, c'est important. La nouvelle chanson s'appelle Beaucoup, mais avant, pour savoir d'où on part, j'aimerais qu'on écoute ensemble la dernière chanson qu'on a écoutée quand tu étais là dans ce studio tous les deux. Elle s'appelle La Question. Je...

En fait, t'avais prévenu dans cette chanson-là que t'allais sortir de la cage, sortir et casser les cases. Et donc, on est sur un gros changement d'ambiance puisque ta nouvelle chanson, beaucoup, c'est plutôt comme ça.

0: 10 ans ne séparent pas les deux extraits précédents, mais simplement quelques mois. Raconte-nous ce changement d'ambiance, même si encore dans la question, sur un mode très doux de piano, voix et cordes, tu disais que de toute façon, tu n'allais pas rester sage.
1: C'est ça, moi je ne suis jamais sage. Mais je pense qu'après l'Affreuse, qui était une création pour l'Hyper Weekend Festival, ici même à la Maison de la Radio, j'avais fini un petit peu ce trajet-là.
0: Ouais. Que je voulais, parce que la question, ce n'était pas juste une chanson,
1: oui.
0: C'était dans le cadre de tout un spectacle qui était très posé, très piano-voix.
1: Exactement, ouais. Piano-voix, où je voulais m'essayer à l'exercice de la chanson. Et après, je me suis posée, je me suis dit, tu sais quoi ? Attends un peu et on verra si ça revient. Et donc les idées ne me venaient pas tout de suite parce que la priorité, je pense, avant d'arriver à beaucoup, avant d'arriver à faire un album, c'était de me reconnecter avec moi-même et aussi avec mon public et mon audience. Et c'est là où la première étape a eu lieu, qui était celle de reprendre un peu contact avec mon public de manière un peu plus directe.
0: C'est intéressant, t'as dit public et après t'as dit audience. Alors même si in English audience, c'est public, en vrai, dans la vie, et notamment dans ta vie, c'est pas le cas de tous les artistes, mais en fait, t'as deux publics. C'est-à-dire, t'as ton public de musique, des gens qui vont aller à tes concerts, qui vont écouter ta musique, etc. Mais t'as aussi quand même 3 millions d'abonnés, je crois, sur Instagram, etc. Et ça, est-ce que c'est les mêmes? Pas forcément. Donc, quand tu parles de la reconnexion avec le public, tu parles de ceux qui suivaient ta musique?
1: Je parlais plutôt de ceux qui me suivaient au quotidien.
0: Ah oui.
1: Parce que ceux qui me suivent au quotidien, ça faisait des années que je les avais un petit peu mis de côté.
0: Oui, d'accord.
1: Pour prioriser du coup de la création artistique, les albums, les films que j'ai pu faire, toutes ces choses-là. Et donc du coup, j'étais en train de me dire, bon, je m'ennuie un peu, je suis à la maison, je vais bien, je vais discuter avec eux, on va voir ce qui va en découler. Et en fait, de là, je me suis à la fois réconciliée avec cette partie de moi que j'avais un peu mis de côté. Et ensuite, des idées me sont revenues un peu pour écrire de la musique.
0: Et oui, et alors, tu t'étais déconnecté de ça, pourquoi? Parce que tu t'étais dit que pour être un vrai artiste, tamponné, artiste, chanteur, il fallait pas faire des vidéos, il fallait pas être trop marrant, en fait.
1: C'est ça. En fait, c'est le côté drôle, c'est le côté internet aussi qui est assez neuf. Et le fait que le métier demande un petit peu il y a cette quête de légitimité qui vient parfois même pas de nous, mais qui nous a un peu imposé. Et en fait, je me suis rendu compte que je m'en foutais un peu.
0: Bah oui.
1: Parce que de toute façon, ce que je fais, c'est assez inconventionnel. Et que les personnes qui m'ont permis aujourd'hui d'être là et de pouvoir produire de la musique, un peu comme bon me semble, c'est toutes les personnes qui me suivent au quotidien et qui sont tombées un peu sur ma chaîne YouTube au début, sur mes reprises.
0: C'est vrai que toi, t'avais commencé sur YouTube avec des reprises.
1: Voilà.
0: Plutôt des chanteuses qu'on adore d'ailleurs.
1: Ouais.
0: Tu reprenais qui
1: Ariana Grande, Lady Gaga, c'est toutes les choses comme ça.
0: C'est ça. Et c'est vrai qu'après, quand t'as commencé à sortir ta musique à toi, tu t'es dit mince, entre les reprises sur YouTube et l'Eurovision, si je veux être considérée comme un artiste,
1: il faut un pivot. Voilà.
0: Faut un pivot.
1: C'est
0: ça. Là, maintenant, tu peux concilier les deux.
1: Ouais, parce que en plus, je vois toutes mes idoles qui sont maintenant des Instagrammeuses, des TikTokers. Et donc, du coup, je me suis dit, bon, si tout le monde y est, moi, c'est un outil que j'utilise depuis toujours et que j'aime bien pratiquer. Donc, j'ai commencé juste par refaire des petites vidéos, des choses comme ça. Et en fait, par l'humeur de tout ça, des chansons me sont venues, un concept et puis un disque. Et je me suis dit, ok, bon, bah alors on va faire un disque maintenant. Peut-être que c'est tôt, mais j'y vais.
0: Ok, donc décomplexé,
1: voilà,
0: pour nous dire, et détaché de ce que les uns ou les autres peuvent penser. Donc ça, c'est plutôt une bonne chose,
1: toujours,
0: je pense, quand on écrit de la musique. Donc tu dis, des idées me sont venues. Donc une de ces idées concrétisées, c'est...

0: beaucoup, qu'on va écouter évidemment dans quelques secondes. Mais alors avant, prépare ton audience ici radio à ce qu'ils vont entendre.
1: Beaucoup, c'est une chanson de dance music, c'est de la musique dansante, de la pop électronique qui est très inspirée de la musique avec laquelle j'ai grandi. Ça peut être la French Touch, tous ces courants-là avec Daft Punk, Justice, mais aussi Bob Sinclair, Martin Solveig, David Guetta, et aussi le Madonna des années 90.
0: Mais oui, j'allais dire, moi ça m'a rappelé, moi qui étais vivante contrairement à toi à l'époque, ça m'a rappelé pas mal les années 90.
1: C'est ouais. Ça, c'est très 90, très house 90, parce que c'est des courants que j'aime beaucoup, c'est la musique que j'écoute énormément, et j'avais envie de créer vraiment la musique la BO de mes soirées, la BO des bonnes soirées que je passe avec mes amis. Et vu que je suis le musicien du groupe, bah c'est pratique, je peux faire de la musique pour nos ambiances. Et là on avait une ambiance que j'ai vécue et je me suis dit, ah ça peut faire un bon titre.
0: Et de quoi ça parle beaucoup?
1: Beaucoup, ça parle de plein de choses. Il y a plusieurs lectures. La première lecture, c'est une chanson qui parle d'amour, qui parle d'un amour un peu artificiel, un peu en surface, où on décide de s'amuser avec son amant sans trop réfléchir aux responsabilités que demande l'engagement. Mais il y avait cette autre lecture que je trouvais assez intéressante avec l'idée du mot beaucoup, parce que on peut souvent penser à Bilal Hassani, à ma personne, et se dire que j'en fais trop. On m'a beaucoup dit que j'en faisais trop. Et moi, j'aime bien répondre à ça en disant que j'en fais beaucoup et que ça part d'une générosité plutôt. Tout mon enthousiasme, que ce soit capillaire, vestimentaire, dans mon interprétation, ma musique, mes clips, mon esthétique, tout ce que je présente, c'est de la générosité. C'est vraiment juste parce que j'aime donner. Bah donc, oui. C'est pas trop, c'est beaucoup.
0: Mais évidemment.
1: Et beaucoup, c'est bien.
0: Évidemment. Et non, et puis surtout, trop peu, c'est chiant.
1: Exactement.
0: C'est là où la vie est intéressante, c'est quand c'est trop, quand on est trop amoureux ou trop en colère, ou enfin, on t'a reproché ça. En même temps, toi, on aurait pu te reprocher à peu près tout à un moment. Non, mais c'est vrai, c'est quand même terrible. Eh bien, découvrez beaucoup Bilal Hassani, ça vient de sortir, et donc ça annonce ton 4e album.
1: Oui.
0: On a une date
1: déjà. Fin de l'été. Voilà.
0: Fin de l'été.
1: Voilà.
0: Ok, ça j'aime bien. Parce qu'il aurait pu dire la rentrée, mais non, il nous met dans l'ambiance de l'été.
1: Ouais, quand même.
0: Fin d'été. On adore Bilal Hassani. Il est ce soir-là.

0: Et Bilal, il fait beaucoup. L'album arrivera, on n'a pas la date exacte, mais à la fin de l'été. Bilal, est-ce qu'on a le titre de l'album?
1: Oui, le nom de l'album, c'est Bonsoir Paris.
0: J'adore. Mais comment tu vas faire quand tu seras en tournée? Alors tu diras Bonsoir Paris à Saint-Malo?
1: Non, on va pas dire Bonsoir Paris. On s'entraîne déjà parce que sur le titre, beaucoup, la première phrase, c'est La nuit s'allume dans Paris. Et vu qu'en ce moment, on est déjà en train de faire les premières dates avec Laurie, on dit bonsoir, on dit la nuit s'allume, et on dit la ville où on est. Et on va faire bonsoir Toulouse, bonsoir Lyon. Et on passe partout en France avec le bonsoir tour. Mais donc voilà, on va adapter l'album à toutes les villes de France, mais l'album s'appelle Bonsoir Paris.
0: J'adore l'idée. Alors par contre, tu as dit Laurie, c'est comme Beetlejuice. Si on dit Laurie, on écoute Laurie.

c'est Laurie qui donc t'emmène en tournée, c'est génial. Tu es du 1er au 24 mai, donc tu as commencé le 1er mai, c'est jusqu'au 24 mai, en tournée de Zénith avec Laurie. C'est pas la première fois qu'on t'entend près d'elle, hein, vous aviez même fait un duo.

0: Jeanne, toi t'as 26 ans, ça veut dire que quand Laurie était toute la journée à la radio, à la télé, à ses débuts, t'étais tout petit, t'avais 6-7 ans.
1: Exact.
0: Qu'est-ce qu'elle représente pour toi ?
1: Laurie, c'est ma première idole. Donc on a tous une première idole. Le premier poster qu'on affiche dans sa chambre, moi c'était Laurie. J'adorais Laurie. Je pense qu'on peut comprendre mon blond platine, tout mon esthétique, il part quand même de cette première impulse-là. J'ai découvert plein d'artistes après, mais Laurie c'est ma source initiale, quoi. Donc le live 2006 de Laurie, qui était un concert que j'avais en DVD, c'était un DVD rayé, quoi. Je le regardais en boucle. Donc vraiment c'est ma... Je suis très très très content d'être avec elle sur scène.
0: Est-ce que tu te souviens de la première fois où ta carrière l'a mise sur ta route, où vous vous êtes croisés ?
1: On s'est croisés pour la toute première fois à un concert de Angèle au Zénith. Donc c'est pour vous dire que ça remonte un petit peu autour du premier album. Et donc en fait on était tous les deux, je pense, invités à l'after show, ce qui était très neuf pour moi, mais où pour elle c'était tranquille. Et en fait elle est venue me voir et elle a dit: est-ce que tu sais où est-ce que c'est? Pour aller en coulisses. Et j'ai vu Laurie et je me suis liquéfiée. J'ai dit: vous êtes Laurie. Voilà.
0: Tu lui as dit.
1: Une affirmation à quelqu'un qui sait très bien qui il est. Et elle m'a regardée, elle a fait: oui, c'est moi. Je m'appelle Bilal, je suis très fan de vous. Et je lui serrais la main. Et voilà.
0: Oh, c'est beau.
1: Je m'en suis pas remis.
0: Donc, quelques années plus tard, tu pars en tournée avec elle. Tu joues devant 5000, 6000 personnes tous les soirs. Tu as déjà joué à Paris et Bordeaux, c'est ça ?
1: Non, j'ai fait Bordeaux, Toulouse et Nantes.
0: Ah, oui.
1: On a joué devant 9000 personnes quand on était à Nantes, il me semble.
0: Ouais.
1: C'est très impressionnant. C'est beaucoup, beaucoup de monde. Donc voilà, c'est très... Le format Zénith, c'est un format que je ne connaissais pas. J'ai fait des plateaux avec des radios, des choses comme ça. Mais un set comme ça, et revenir aussi sur scène avec elle pour interpréter Play, qui est notre morceau, c'est très très spécial, très particulier.
0: Et là, t'es en plein dedans.
1: Ouais.
0: Ça t'inspire, j'imagine, pour ta propre tournée, hein, puisque la sortie de l'album Bonsoir Paris à la fin de l'été, il va aussi y avoir une tournée qui suit ça. Tu joues par exemple à Rouen le 30 octobre, Paris La Cigale le 17 novembre, tu seras à Aix-en-Provence ou encore Clermont-Ferrand au mois d'octobre, etc. Et tout ça jusqu'au mois de décembre. C'est pas ta première tournée, mais...
1: C'est ma plus grosse tournée.
0: C'est ta plus grosse, ouais.
1: J'ai jamais fait autant de dates de ma vie, donc venez, prenez vos places, c'est trop bien, ça part très vite. On est très très contents parce que voilà, on s'est associé avec 3C qui est un super tourneur pour monter le Bonsoir Tour. Le but c'était d'aller rencontrer le maximum de personnes. Le spectacle qu'on est en train de monter, le show qu'on est en train de monter, il est évidemment à mon image, donc grandiloquent. On veut offrir quelque chose de en fait on veut donner un espace aux gens pour se séparer un petit peu de leur vie quotidienne qui peut être un peu morose. Je pense qu'on est dans une époque qui est très cynique, où il est difficile même d'aller chercher la culture pour s'évader.
0: Ouais.
1: Moi, je veux un petit peu prendre les gens avec le crochet comme ça, leur dire: venez, moi je vous prends avec moi et on va aller s'amuser un petit temps. Et c'est vraiment la mission de ce show. Ouais.
0: Parce que par les temps qui courent, tu penses que prendre le temps de s'amuser, d'écouter ou de regarder du beau, du drôle, du doux, c'est presque un choix politique, quoi.
1: Je pense que c'est important. Il faut pas oublier la culture dans les époques. Dans l'époque, c'est très important de prendre la culture comme un échappatoire, et il faut pas se sentir mal de se faire du bien, quoi. Il faut savoir trouver.
0: Parce qu'on peut reprocher, c'est vrai, certains artistes, on dit: ah, mais ils ne s'engagent pas, on ne l'a pas entendu, il ou elle d'ailleurs, sur tel ou tel sujet, etc. Et en fait, offrir de la joie et ne pas forcément prendre la parole sur les sujets, sans dire que ça t'intéresse pas, mais c'est aussi préserver finalement les gens qui viennent te voir, les sortir justement du marasme.
1: Peut-être, moi je pense que c'est important de s'engager quand on a l'impression que notre propos est légitime et pertinent surtout. Parce que si on est impertinent, ça sert à rien de parler. Aujourd'hui, je pense que beaucoup de gens parlent tout le temps.
0: Oui.
1: Donc ça, c'est bien. Il faut se rappeler de son rôle. Moi, évidemment, je suis artiste. Donc ma mission première, elle va être de divertir, d'offrir à travers de la musique, à travers des chansons, à travers du spectacle, de donner du bien aux gens. Et puis ensuite, dans ma place donc de personnalité publique, si je peux utiliser ma plateforme pour discuter de choses qui comptent pour moi et où j'ai l'impression que je suis pertinent d'en parler, je le fais aussi. Je pense que tout ne s'annule, rien ne s'annule, tout peut exister ensemble, mais que c'est important de faire vivre la culture dans cette époque-là.
0: Tu l'as fait, notamment au travers de tes chansons, on parlait de sujets pas faciles, par exemple, avec Gisèle Pellicot, on a entendu, et son procès, et puis ensuite son livre, La soumission chimique. T'en as parlé dans une de tes chansons, récemment dans le podcast aussi de ton amie Léna Situation. T'as expliqué que t'avais été tentée par certains paradis artificiels qui auraient pu vraiment te faire du mal. Donc en plus, oui, on peut pas dire que tu refuses les sujets difficiles.
1: Non, je les refuse pas. Et puis surtout, là encore, j'essaye toujours de trouver la bonne place et le bon moment pour en parler. Avant d'arriver sur le déroulé de cet album de Bonsoir Paris, qui est vraiment genre une bulle d'air frais et de bonne humeur et aussi un album de fête, je voulais quand même parler à ma communauté qui est quand même encore relativement jeune, c'est des jeunes adultes.
0: C'est moi la plus vieille.
1: Mais voilà, leur dire que l'existence de ces paradis artificiels dans l'époque aussi et dans ces temps sont des échappatoires rapides mais pas efficaces et qui durent pas dans le temps. Donc voilà, quand on peut, il faut discuter, il faut parler avec les gens et aux gens aussi.
0: C'est important. Bilal, on le disait, ton Bonsoir Tour, c'est 25 concerts pour le moment. Mmh. En France, en Belgique, en Suisse, en cette fin d'année, à quoi ça va ressembler? Tu nous as déjà dit que ce serait évidemment du spectacle et qu'il y aurait de la couleur, etc. Mais je parlais en termes de cette liste parce que mine de rien, alors 3 albums et puis ton EP aussi et puis les nouvelles chansons, etc. Est-ce que tu vas aller piocher dans toutes les périodes? Est-ce qu'il y aura des moments plus calmes comme sur l'Affreuse, des moments très dansants? Comment tu l'imagines tout ça?
1: Je pense que l'histoire du concert, je vais pas la révéler tout de suite, mais il va y avoir de la place.
0: Il y a une histoire, en tout cas. Tu dis histoire.
1: Toujours. Oui, on part de la narration. Moi, j'ai fait une école de comédie musicale. Oui. J'adore Broadway, j'adore Fosse, j'adore, quand on peut utiliser tous les médiums pour raconter des histoires, on le fait. Moi, tout part d'une histoire pour moi. Mais, je pense que du coup, avec les 4 albums, on a de quoi faire une jolie BO. À l'histoire qu'on va raconter, et c'est ce qu'on va faire. Donc il y aura des temps calmes, il y aura des temps plus excitants, il y a de la musique qui va venir de partout, il y aura le premier disque, il y aura les plus grandes chansons, mais on va aussi donner de la place à des morceaux qui sont peut-être un peu moins connus, on va peut-être aussi adapter un petit peu cette liste à l'endroit où on sera. Parce qu'aujourd'hui, les tournées, malgré le fait qu'elles existent en direct avec les gens, elles sont très digitalisées, donc on va aussi quand même essayer de proposer quelque chose qui évolue pendant qu'on va être sur scène, comme ça on n'offre pas exactement le même concert tous les soirs.
0: Voilà, ça j'adore. Il est ambitieux, Bilal Hassani, et il a envie de vous faire plaisir et de vous offrir un vrai moment à vous qui irez le voir en concert. On va écouter une chanson. Oh, je sais pas si elle est beaucoup passée à la radio celle-là, mais moi je l'aime beaucoup. Souvenir d'un été.
1: Oh, j'adore ce titre.
0: Tu vois, il est surpris. Ça veut dire qu'elle est peut-être pas assez passée à la radio, mais elle est très très belle. Bilal Hassani est en décibels.

0: Il y avait eu les albums Kingdom, Contre Soirée et Théorème en 2022. Et puis en 2024, un super album que Bilal n'a jamais voulu appeler album. Il disait c'est une mixtape, Glitter Sleaze Utopia. Mmh. Tu maintiens, toujours c'est pas un album, c'est 10 titres. Hein.
1: Non, c'est 10 titres mais c'est une mixtape. Ouais.
0: Je l'adore.
1: C'est un autre, c'est une autre.
0: Mais qu'il est têtu, bon sang.
1: Je suis désolée.
0: Donc sur la mixtape Glitter Sleaze Utopia, il y avait cette chanson qui est magnifique, voilà, qui s'appelle Souvenir d'un été.
1: Je n'ai pas écouté depuis la date en fait, que je suis venue ici, je crois. Donc merci de la faire vivre, Emilie.
0: Il faut que tu reviennes. Le nouvel album de Bilal Hassani ne va pas tarder à sortir, ça sera à la fin de l'été. La chanson, beaucoup, elle, est disponible. Et Bilal Hassani reste avec nous dans Décibel, à tout de suite.
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0: Une Ronettes qui est partie, un blind test avec des reines, la nouvelle chanson de Vernis Rouge et l'anniversaire de Gérard Jugnot. Oui, ça fait partie de l'actualité musicale. Et c'est ce soir, dans Décibel, en direct jusqu'à 21h, je file retrouver Bilal Hassani, mon invité. Je me souviens la première fois que je t'ai interviewé, Bilal, et bah t'étais pas bien vieux. T'es toujours très jeune, évidemment. Mais je me souviens de quelqu'un qui voulait vraiment bien faire, qui voulait être vraiment très très bon élève. Alors, ce qui est évidemment pas un défaut, mais qui peut-être t'a fait beaucoup de nœuds au ventre.
1: Oui.
0: Comment va le ventre ?
1: Le ventre va tellement bien maintenant.
0: Ah.
1: Oui. Alors, je suis toujours aussi perfectionniste, mais j'ai trouvé un meilleur endroit où aller puiser le parfait. Voilà. Donc j'avais des quêtes qui étaient un petit peu trop distancées et cumulées avant. Je me disais il fallait à la fois que je fasse ça et ça et ça bien pour ces personnes. Maintenant j'essaie de me faire plaisir à moi d'abord et j'essaie de faire des choses qui me font du bien parce que j'ai l'impression que ça se traduit mieux après quand j'en vois.
0: Et comme le pays a besoin de danser en ce moment, Bilal Hassani vous propose beaucoup.

0: Bilal qui écrit de la musique, qui écrit les paroles. Cette chanson, par exemple, beaucoup. Comment tu les fabriques, tes chansons? T'es où? T'es tout seul? T'es comment?
1: Là, j'étais en before, en avant-fête, chez ma copine Marie-Victoire, à qui je fais des gros bisous. On était une quinzaine. Et en fait, j'ai reçu une ébauche de Sutus, qui est le producteur avec qui je travaille depuis Théorème, qui est aussi un très bon ami à moi. On a le même âge, on fait les mêmes trucs et tout. Et en fait, il m'a envoyé la maquette et le refrain était écrit. Donc, il avait une proposition de parole sur le refrain que j'ai maintenu, que j'ai gardé. Et en fait, j'ai habillé tout le reste, j'ai fait tous les couplets et tout, en regardant mes potes. Voilà. Donc, je me suis mis au calme, j'ai mis mes écouteurs en réduction de bruit, je les ai regardés vivre. Et ça m'a inspiré les couplets, le pont et toute la thématique du coup de la chanson comme ça dans la vie.
0: Bon, et ça va, tes proches, ils sont au courant qu'à certains moments, tu vas prendre juste 3 mètres de recul,
1: ouais,
0: les regarder, écrire, ils savent,
1: ça arrive souvent. et après, je leur dis, voilà, c'est ça la chanson, ça c'était ce soir-là, ça c'était quand on a fait cet après-midi-là, c'est quand on est parti en week-end. Et ils sont, ah, c'est marrant, ils recollent un petit peu les morceaux, mais c'est très fun. Mais voilà, la vraie mission, je pense, dans mon écriture, surtout sur ce disque, c'est que pour moi, la pop française, elle existe. On la met vraiment souvent sous le tapis. On dit qu'elle n'existe pas, on dit qu'on fait de la variété très bien, qu'on fait de la chanson très bien, mais on a fait de la très bonne pop. C'est OK d'écrire en français de la musique pop.
0: Ouais.
1: Ça, c'est possible, ça peut sonner bien, ça peut être de la très bonne musique, et on l'a montré, on a plein d'exemples. Enfin, moi, quand j'ai grandi, de mes 0 à mes 12 ans, il y avait une scène pop française qui...
0: Tu penses à qui, par exemple?
1: Tellement de gens. Je pense à Laurie,
0: ouais.
1: Je pense à Jennifer... Je pense à Shaim, oui, que je pense était super pertinente. Je pense que même Étienne Dao, c'est de la pop.
0: Lio,
1: c'est de la pop, de la vraie, vraie pop. Et tous ces artistes-là, et en vrai, Guetta, tout ce qu'il a fait, Solveig, Sinclair, c'était de la pop. Et bon, c'était pas tout le temps en français, c'était pas en français. Mais la pop en français, elle existe et on en a eu de la très bonne. Je pense qu'il y a juste eu un moment où c'est assagi, où il y a eu, ou peut-être par humilité ou par sobriété, on a décidé, ouais, de baisser un petit peu toute l'exubérance. Mais moi, je suis là pour la ressusciter. Voilà, c'est ma mission.
0: Tu sais que si tu te présentais aux élections présidentielles, on vient de trouver ton slogan, ressusciter
1: la pop française.
0: La pop française, ressusciter l'exubérance.
1: Oui,
0: j'adore ça.
1: C'est ça, c'est mon slogan.
0: Il est trop fort.
1: Votez pour moi.
0: Je voudrais te faire écouter quelques notes de la chanson de la jeune Monroe. Je le disais tout à l'heure, toi, quand t'as défendu la France à l'Eurovision, t'avais 19 ans. T'étais déjà pas bien vieux. Elle a 17 ans. Peut-être que tu l'as déjà entendue, c'est la chanson avec laquelle elle va défendre la France dans 10 jours.

0: une chanteuse lyrique.
1: Évidemment, il y a toute une partie qu'on ne pourra pas chanter sous la douche, mais c'est pas grave.
2: Ouais, c'est très beau.
1: Qu'est-ce que tu si tu pouvais aller la voir et lui dire un petit truc à l'oreille juste avant qu'elle monte sur scène, tu dirais quoi ?
2: Reste concentré. Je pense que c'est un exercice qui est très particulier, l'Eurovision, parce qu'il y a beaucoup de forces parallèles qui rentrent en jeu de ce concours-là, mais je comprends sa mission qui est la même que la mienne quand je le faisais en 2019. C'est on a envie de chanter, on veut une scène. Elle est sur une très grande scène. Je lui dis d'essayer de s'imprégner. Je lui dirais de s'imprégner de ce qu'elle voit. Les câbles, ses écouteurs, son micro.
1: Qu'elle des trucs regarde, très concrets, en fait.
2: Très, très concrets, voilà. Qu'elle les regarde avec beaucoup d'attention pour se souvenir. Parce qu'on oublie vite les choses comme ça. Et que surtout quand il y a des résultats, quand il y a des votes, des choses comme ça, on a l'impression qu'il faut penser à après. C'est vraiment l'un des rares moments où j'ai l'impression que non, il faut toujours être dans l'instant présent, mais c'est très important de le faire aussi à ce moment-là.
1: Et toi, 7 ans après, si tu pouvais, par une magie quelconque, aller murmurer à l'oreille du Bilal de 19 ans qui montait sur scène, tu lui dirais quoi ?
2: Pas grand-chose, en réalité. Non, je pense que ça allait. J'étais très, très insouciant, même si concentré. Et j'étais surtout... Ma mission, en fait, en devenant pendant quelques mois le visage de mon pays, de la France, c'était de pouvoir ouvrir une grande porte avec mon identité, parce que je savais que ce que je proposais était assez neuf pour beaucoup des Français. Et je m'étais dit, ouais, tu y es là, c'est bon, voilà, t'as ouvert cette porte-là. Maintenant, tout ce que tu feras après, ce sera ce que ce sera. Mais c'était par ce début-là qu'il fallait que tu rentres, sinon on t'aurait pas ouvert la porte, quoi.
1: Et pourtant, Dieu sait que ça t'a coûté cher après en insultes, en fait. T'as été maltraité, pas par tout le monde évidemment, mais par une partie de la population qui, alors je sais pas s'ils étaient prêts ou pas prêts, si c'était à eux d'être prêts ou pas prêts, mais qui en tout cas ont très mal réagi au fait de voir un garçon qui se maquille, qui met des perruques et qui est en robe et qui est canon. Et tu dis c'était important pour toi de le faire, ça t'a coûté cher après. 7 ans plus tard, on est dans le... On a bien fait ? Ou alors, pouah, si j'avais su, je sais pas si je l'aurais fait.
2: Ah non, on a bien fait. Moi, je vais être la plus grande popstar de la planète. Donc du coup, il faut bien commencer quelque part. Et je m'en fiche d'essuyer. Je m'en fiche de devoir faire face à l'adversité quand il est de mon apparence et toutes ces choses-là. Parce que si ça peut faire bouger les choses, c'est très bien. Mais aussi, dans... le présent, j'essaie de pas trop me concentrer sur la réaction. On se souviendra pas de moi parce que on m'a insulté. Ça, je le sais. Je sais que j'ai beaucoup de choses à construire encore et que du coup, le biopic sera très très agréable. Et en vrai, ils en feront partie. Ce serait une scène, un montage un peu dramatique.
1: Oh, Bilal the biopic.
2: Ouais, bientôt.
1: J'ai tellement hâte.
2: Non, pas bientôt, pardon.
1: Pas bientôt.
2: Dans très longtemps.
1: Ah non, mais il y en aura un, c'est sûr.
2: Ouais, en 2112. On va dire comme ça. Imaginez,
1: 2012.
2: Juillet 2112, vous le sortez.
1: Ok.
2: Voilà, comme ça me fait vivre au moins 112 ans.
1: Moi, j'aime bien.
2: Ouais.
1: J'aime bien, on peut faire ça,
2: ouais.
1: On peut faire ça. J'espère que je serai dedans.
2: Ah ouais, bah bien sûr, évidemment.
1: Avant le biopic de Bilal Hassani, qui promet d'être absolument fascinant, il y a son nouvel album, le 4e, Bonsoir Paris, à la fin de l'année. Donc, dessus, il y aura beaucoup que vous avez découvert tout à l'heure. La tournée, ça sera à l'automne. Si vous allez voir Laurie ces jours-ci, vous verrez Bilal en première partie et aussi dans le concert, hein, puisque Laurie et toi, voilà, vous partagez un duo. Et puis donc, on peut maintenant te suivre sur tes réseaux et tu refais des vlogs sur YouTube.
2: Oui, j'ai des vlogs, j'ai Bonsoir Beauty qui est une série où j'apprends à me maquiller tout seul. Où tu es la bienvenue d'ailleurs.
1: Oui, il va falloir. Hein.
2: Mais non, c'est moi qui apprends à me maquiller. J'invite des gens pour que j'aime bien le maquillage.
1: Ah ouais, mais
2: moi, j'aime bien comment tu te maquilles.
1: C'est vrai.
2: Ouais.
1: Tu vas voir, c'est très simple. Mais d'accord, ok, si tu veux, on en fait un.
2: Allez.
1: Bilal Hassani, il ou elle ?
2: Là, on va dire elle, parce que c'est très très beau ce qui se passe.
1: Ok. Il ou elle, version elle. Merci d'être venu nous voir, Bilal. À bientôt.

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0: Ah, les Ronettes, c'était Ronnie Bennett, Estelle Bennett et Nedra Tali. Ronnie Bennett qui allait devenir Romney Spector puisqu'elle s'est mariée avec le producteur des Ronettes, le très connu et on va dire personnage peu recommandable, Phil Spector. Alors, les Ronettes, c'est un des grands girl group, groupe de filles américains des années 60. Et la dernière Ronette vient de mourir. Ronnie Spector est morte assez récemment, hein, c'était en 2022. Et Nedra Tali, qui était la dernière encore en vie, elle vient de nous quitter. Elle est morte chez elle, en Virginie, aux États-Unis, à l'âge de 80 ans. Voilà, plus aucune des Ronettes n'est sur cette planète. Le producteur Phil Spector non plus. Alors heureusement, il nous reste de grandes chansons, et notamment celle-ci, Be My Baby, produite par Phil Spector en 1963. Une chanson qu'on retrouve aussi dans des films aussi différents que Les Affranchis et Dirty Dancing. C'est vous dire si ça parle à tout le monde. Be My Baby, les Ronettes.

0: les chansons des années 60, les Ronettes avec Be My Baby. Mais attention, ne vous imaginez pas qu'il s'agissait de trois jeunes filles de bonne famille avec des chansons sucrées. Elles étaient par exemple très copines avec Jimi Hendrix. Je vous laisse imaginer les soirées.
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0: Oh, j'aurais payé cher pour être là, mais j'étais panée. Bon sang, bonsoir. Allez, il est 20h43, il est temps de jouer au Blind Test. Ce soir, c'est le dernier album de Bilal Hassani, hein, puisque le prochain sort à la fin de l'été. Donc, on va pas vous faire patienter jusque-là. Donc, c'est Théorème, le dernier en date, qui est à gagner ce soir au Blind Test. Et pour jouer avec nous, il y a Caroline. Bonsoir, Caroline.
2: Bonsoir.
0: Bienvenue dans Décibel. Comment ça va, Caroline ?
2: Ça va très bien.
0: Bon, face à Caroline, on retrouve Delphine. Bonsoir Delphine.
3: Bonsoir Émilie.
0: Comment ça va ce soir Delphine ?
3: Ouais, ça va, on fait avec le temps, mais on met du soleil, on joue. Oh, voilà.
0: Mais oui, mais moi aussi j'ai eu de la pluie toute la journée, j'avais un beau brushing et maintenant j'ai les cheveux tout frisés.
3: Bon, pareil.
0: Pareil, Caroline, aussi de la pluie aujourd'hui ?
2: Oui.
0: En fait, il a plu partout, c'est pas possible.
3: Il y a
0: pas.
3: Oui, j'ai encore ça, moi, il y a pas de jaloux.
0: C'est ça. Bon, eh bien, la bise à tous les coiffeurs qui feront des brushings la semaine prochaine, hein, mais là pour cette semaine, on va laisser tomber. Et donc, je vous accueille dans ce Blind Test pour jouer ce soir avec des chansons qui parlent de Rennes, puisque mon invité Bilal a représenté la France à l'Eurovision en 2019 avec la chanson Roi. Je me suis dit que les Rennes pouvaient aussi être représentées ce soir. Il va falloir reconnaître le plus rapidement possible, Delphine et Caroline, qui sont les artistes qui chantent les Rennes qui vont arriver. Et puis à la fin, tout le monde gagnera parce qu'il n'y a jamais de perdant dans Décibel. Ça vous va comme programme ?
2: Oui, yes.
0: Formidable. Alors, une première chanson avec une reine à l'intérieur et en vrai, une reine aussi qui la chante. Mais dites-moi, qui est-elle ? Il ne faudra pas oublier de me donner votre prénom aussi avant de me donner votre réponse.
4: D'accord. Si seulement elle savait comment tu la regardais.
0: Delphine.
3: Angèle,
0: Angèle. Oui, Angèle, bravo.

Premier point pour Delphine avec Angèle qui chantait Ta reine sur son premier album Brol. On continue avec les reines. Delphine et Caroline, voici une deuxième chanson.

0: Il s'agit d'un chanteur français, vendéen. Oui, Caroline. Comment, Caroline?
1: Non, j'ai pas dit.
0: Ah, c'est pas Caroline. Alors, c'est Delphine.
1: Philippe Catherine.
0: Mais oui, Philippe Catherine, évidemment. Qui dirait? Oh, qui d'autre? Qui d'autre? C'est notre bon Philippe Catherine, voilà, qui donc s'imagine.
1: On n'a pas le costume, c'est dommage.
0: Oui, c'est vrai, mais je crois qu'il doit y avoir. Il doit exister des photos et sûrement des vidéos aussi hein, de Philippe Catherine déguisé en reine d'Angleterre. Je pense qu'il n'y a aucun problème. Il est tellement fou, Philippe Catherine. Il était nommé Victoire de la musique, c'est pas lui qui l'a eu, mais pour la tournée de l'année. Mais voilà, quand même. Disons que il l'aura la prochaine fois. Delphine et Caroline, un petit bilan d'étape. Delphine, ça se passe plutôt bien.
1: Mmh.
0: Oui, on peut le dire. Caroline, un petit peu moins. Est-ce qu'il y a une chanson royale que j'ai oubliée? Non? On essaye une dernière. Là, si vous n'avez pas le nom de l'interprète, vous pouvez me donner le nom du film.
1: Hassani.
0: Caroline. Non, c'est pas Bilal Hassani.
2: À son tour, un royaume de solitude.
0: Dites-vous que ça parle aux parents qui nous écoutent, car c'est la musique d'un film Disney.
1: C'est pas la Reine des Neiges quand même.
0: Oui.
1: Libérée.
0: Je sais, je suis désolée.
1: Merci,
0: tous les parents partent en burn-out.

0: Le
1: 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Je suis désolée, mais depuis 2013, tous les parents, enfin en tout cas un bon nombre de parents, de plusieurs générations d'enfants connaissent cette chanson par cœur, libérée, délivrée. Alors il faut quand même donner le nom de l'interprète, elle s'appelle Anaïs Delva. Voilà, bravo à elle, parce que c'était un énorme tube quand même. Et alors, très bizarrement, elle n'a pas été réembauchée par Disney pour la Reine des Neiges numéro 2 pour chanter des chansons. Ils ont pris une fille qui chantait vraiment comme elle, mais qui n'était pas la même. Donc il y a eu un petit micmac, mais on n'a jamais tellement su les dessous de l'histoire. Pour être complet sur la question. Delphine et Caroline, merci beaucoup d'être venues jouer avec nous.
2: Merci, bonne soirée.
1: Merci, merci, je vous embrasse et je vous envoie l'album de Bilal Hassani. Donc, pas le nouveau, puisqu'il n'existe pas encore, mais celui d'avant, ça vous fera réviser. Allez, double dose de Rennes pour terminer le blind test, puisque le groupe s'appelle Queen et la chanson Killer Queen. Une des plus cool, je trouve, et elle passe jamais à la radio. Réparons ça immédiatement.

0: 74 et Sheer Heart Attack, le troisième album de Queen. Tellement glam, et dessus il y a ce Killer Queen inoubliable.
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0: Bon allez, pendant qu'on danse et qu'on chante, parfois faux mais très fort sur du Queen, dans certains pays c'est la guerre et c'est le cas du Liban. La chanteuse Vernis Rouge, qui est née au Liban, qui était là-bas dans ses jeunes années avec sa famille, avec ses parents, a décidé de chanter une chanson pour le Liban, une chanson qui raconte son histoire à elle. On ne reviendrait plus jamais, c'est le nom de cette chanson. Et les droits de cette chanson sont reversés à la Croix-Rouge libanaise. Voilà, c'est son histoire intime à elle, déjà marquée par la guerre à l'époque. La chanson parle toute seule, il suffit de l'écouter. Vernis Rouge, autrice, compositrice et interprète. On ne reviendrait plus jamais.

0: Et tous les bénéfices qui pourraient être faits voilà, autour de cette chanson de Vernis Rouge, on ne reviendrait plus jamais, seront reversés à la Croix-Rouge libanaise. Donc n'hésitez pas à faire vivre cette chanson, à la partager, à l'écouter, à la streamer, à l'envoyer sur YouTube, etc. C'est une cause importante.
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0: Alors, il est 20h55, ça veut dire que c'est l'heure de la dernière chanson de l'émission. Un anniversaire joyeux. Bah oui, on le disait tout à l'heure avec Bilal Hassani, hein, la joie c'est important. Il faut se préserver des moments de joie. Et s'il y a bien un acteur qui, moi, dès que je vois sa tête, me fait ressentir énormément de joie, c'est Gérard Jugnot. Il a 75 ans aujourd'hui. Joyeux anniversaire, Gérard Jugnot. Merci pour ses fous rires, ses heures passées à le regarder jouer dans Le Père Noël est une ordure, jouer dans Papy fait de la résistance. Bah oui, Adolfo Ramirez quand même, c'est pas n'importe qui. Et puis, un des grands rôles de notre ami Gérard Jugnot, c'est Bernard Morin et sa femme Nathalie. Bernard Morin dans Les Bronzés, avec le Scrabble qu'il balance dans la neige. Bernard Morin dans Les Bronzés font du ski. Just Because of You, c'est la chanson anniversaire de ce soir. Et je crois que c'est une bonne nouvelle.

0: To Be Loua, 1979, les bronzés font du ski. Bernard Morin, Gérard Jugnot, qui fête ses 75 ans aujourd'hui. Et j'ai oublié de vous parler d'un de ses films qui est moins une 100% comédie, mais qui est très drôle quand même et aussi dramatique. Une époque formidable, sortie en 91. Si vous ne l'avez pas vu, regardez-le absolument. Merci à l'équipe de l'émission, Iris Guitenier, Laurie Rossillon, Elodie Bianca Maria, Alexandra Sackberg et Franck Moilier.
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4: 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La chanson s'appelle Feel Good et je ne m'en lasserai jamais.

0: accroché. C'était avant qu'elle explose complètement. Mais on sentait en écoutant sa musique que c'était inévitable. Très heureux qu'une artiste comme ça soit au devant de la scène musicale française. Je trouve qu'elle a tout. Elle est intelligente, elle est sensible. Donc c'est très inspirant.
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0: Imaginez une chambre d'hôtel, un piano et une seule nuit pour changer le cours d'une carrière. Ce sont les coulisses d'un tube de Gilbert Montagnier.
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0: En 1984, Gilbert Montagnier et le parolier Didier Barbelivien s'enferment avec une mission, créer le tube ultime. Au petit matin, les sunlights des tropiques est né. Barbelivien a jeté les mots sur le papier en quelques minutes, inspiré par l'optimisme débordant de Gilbert. Le résultat, un mélange parfait de disco à l'italienne et de chaleur tropicale.

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Caron incarne une pop française électro-lumineuse et sincère. Elle invite à un voyage intérieur porté par le titre « Mon monde à moi », comme un hymne à la reconnexion à soi.

0: Mon monde à moi, Dame de Carreau. Un coup de cœur ici même. 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
1: Salut, Brézizel.
2: Qui êtes-vous? Qu'est-ce que vous faites ici et à qui ai-je l'honneur?
1: Je m'appelle Jérémy Thierry.
3: C'est quoi ces prénoms? Qui s'appelle comme ça?
4: C'est Jérémy.
5: Tu as quel âge, mon grand?
1: J'ai 34 ans et je suis chocolatier glacier.
2: Bah, c'est super, c'est ce que tu voulais. Tiens, je t'ai amené un peu de glace, mûre pistache.
1: Et je suis dans les petits bonheurs.
6: On va se régaler.
7: Il va manger.
4: Et elle est où ta maison?
1: Je suis de la forêt Fouesnant, je vis à la forêt Fouesnant, j'ai grandi à la forêt Fouesnant, j'étais à l'école à la forêt Fouesnant.
8: C'est bon, on a compris.
1: Et si j'avais à la caractériser, c'est la mer forcément. C'est une commune du littoral avec un des plus gros ports de...
2: De quoi ?
1: Plus gros ports de plaisance de la région.
2: Ah ouais ?
1: Donc on y passe beaucoup de temps.
9: Et le temps, c'est de l'argent aussi.
1: Il y a beaucoup de boulot aussi à la forêt Fouesnant, donc on n'a pas trop le temps d'en profiter. Mais il y a les Glélans, l'archipel des Glélans. On y passe souvent des vacances, des week-ends, des soirées, histoire de décompresser après des journées compliquées au boulot. On a de la chance d'avoir un petit paradis comme ça à 30 minutes de navigation de la côte.
4: C'est un endroit magnifique.
2: Allez, viens, on va se balader.
1: Mon coin préféré quand je me balade, c'est le lac de Guerlédan. Il y a plein de petites balades sympas à faire au départ de Guerre, où il y a une station nautique, une base nautique avec de quoi faire du pédalo.
10: En pédalo, mais c'est que c'est pas tellement la saison pour faire du pédalo.
1: Il y a une petite plage de sable blanc, voilà, il y a des restos, des bars, je trouve ça sympa, ça nous évade un peu. D'autant plus quand il est vidé, ça n'arrive pas souvent, mais on peut découvrir ce paysage lunaire et puis les maisons qui ont été ensevelies par les eaux. Qui sont découvertes.
4: Ça se passe sur la Lune, tout ça?
1: Quand tu marches dessus, ça, le sol est souple, ça, et puis ça fait des grands cratères comme si on était sur la Lune, quoi.
4: Tu veux voir mon coucher de soleil?
11: Non, sans blague, c'est pas la peine.
12: Ce matin, exercice d'expression orale.
1: L'expression bretonne que j'utilise est quand j'ai été martelé. Mon grand-père le disait souvent, non dégueu.
13: Mais du rythme, du mouvement, mais t'es hypo poyou, dans ta gueule.
1: Non dégueu.
14: Pas un gueu, j'en prie, Jean-Pierre aussi est un gueu, ça l'empêche pas d'être un mari sympa.
15: Lui, un gueu, oh,
1: et en général, quand il disait ça, fallait courir. Allez, salut.
16: En bonne santé, les gueux.
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17: Avaler des légumes aux ados, c'est souvent mission impossible.
18: Parce que c'est pas bon.
17: Et si en plus les légumes sont moches, bah là c'est carrément la guerre.
19: Oh, toi, file dans ta chambre, avec ça saute. Dépêche-toi,

0: des cuillères qui s'agitent, des verres de soupe qui disparaissent en un clin d'œil, 150 portions englouties avec le sourire. Le secret ? Une soupe préparée avec des légumes moches. C'est tellement bon. Bah oui, des carottes difformes, des pommes de terre irrégulières transformées en un délice réconfortant.
1: Avant, j'étais moche. Ma vie était un enfer.
0: Et puis l'équipe choc de l'association Lycévasion, née en 2025, est arrivée et elle a tout changé. Avec cette idée choc, et si on montrait que moche ne veut pas dire mauvais ? Et ça marche, les élèves adorent, tout se passe comme sur des roulettes au lycée Louis Davier. Voilà un geste d'éducation de bon goût, doublé d'un geste solidaire et anti-gaspi, qui met dans le mille, du coup j'ai envie de m'y mettre aussi. Allez, sauvons les légumes moches.
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3: On raconte, on vous rappelle aussi les mille raisons d'aimer la Côte d'Azur. Tout ne se passe pas que sur le plancher des vaches. Salut Tom Aubry.
4: Salut Quentin, bonjour à tous.
3: C'est un bon moyen justement d'ouvrir la page du jour.
4: Allez, c'est parti.
3: Allez hop.
4: Raison numéro 5, journée spéciale. Aujourd'hui, ce 28 novembre, on célèbre une vieille dame. Une vieille dame que l'on connaît tous. C'est la mère de centaines de millions de personnes, car elle borde notre littoral. Je parle bien sûr de la Méditerranée. Méditerranéum, la mer au milieu des terres en latin. Ou Mare Nostrum, notre mer. Et il faut bien dire, ici dans les Alpes-Maritimes, on est tous méditerranéens.
3: Alors, ça veut dire que la Méditerranée fait aussi partie de notre patrimoine.
4: Bien évidemment, un patrimoine que l'on partage avec des millions de personnes. C'est un carrefour de culture, un pont entre trois continents. La Méditerranée a vu naître des civilisations, des philosophes, des poètes et les plus anciennes routes commerciales. Et aujourd'hui encore, elle abrite l'une des plus fortes biodiversités du monde. Des herbiers, des coraux, des tortues, des mérous. Un patrimoine naturel incroyable, juste sous nos yeux.
3: Alors, qu'il y ait une journée mondiale de la Méditerranée, pourquoi pas? Mais pourquoi le 28 novembre? Pourquoi aujourd'hui précisément?
4: Car il y a 30 ans, jour pour jour, une décision historique a été prise. À Barcelone, le 28 novembre 1995, l'Union européenne et 12 autres pays bordant la Méditerranée se sont réunis pour signer un accord fondateur. C'est le lancement du processus de Barcelone, dont l'un des piliers stipule qu'il faut renforcer les échanges entre les peuples, promouvoir l'éducation, la culture, les droits humains et développer une identité méditerranéenne partagée. En bref, il faut faire de cette mer un lieu de dialogue plutôt qu'un lieu de fracture. Alors aujourd'hui, que l'on vive à Nice, à Menton, à Barcelone, à Tunis ou à Alexandrie, on partage tous un bout de cette mer, de cette histoire et de cette culture commune.
3: Mais on le sait, Tom, hein, la Méditerranée est aussi en danger.
4: Le changement climatique détruit cet écosystème hors norme. Des cachalots aux phoques moines, en passant par le corail rouge et le mérou brun. Car oui, il y a du monde qui vit sous la surface. 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
3: Et ça, c'est une très belle raison d'aimer la Côte d'Azur et d'aimer la Méditerranée.
4: En plein dans le mille.
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1: Bonjour Lise, bonjour à tous.
2: Les Suisses ont décidément besoin de nous pour tout.
1: Ouais, alors je vais pas vous faire toute la liste, on y passerait la journée, mais il y a quand même un truc qui est indiscutable. Est-ce que vous connaissez la langue suisse ? Eh ben non, et c'est normal parce qu'ils n'en ont pas, ou plutôt si, ils en ont quatre, mais en fait ils les piquent aux pays voisins. Et donc, nos voisins romands, faute d'avoir leur langue à eux, eh ben ils parlent la nôtre. Oui, les Suisses, ne vous étouffez pas, mais pensez qu'à chaque fois que vous ouvrez la bouche, c'est du français qui en sort. Sans nous, vous seriez muets. Remarquez que des fois, ce serait peut-être pas plus mal.
2: Bon, et d'après vous, on est trop gentils.
1: Bah, déjà, plutôt que de leur prêter, on devrait leur louer. Eux qui savent si bien dire qu'on est pauvre à côté de leur pays coffre-fort. Mais ça, bon, passe encore. Par contre, il y a une attitude qui est insupportable, c'est de se croire proprio de ce qu'on vous prête. Quand vous invitez des amis à manger, ils viennent avec un petit cadeau, mais ils n'amènent pas leurs meubles pour s'installer. Eh bien, les Suisses, si.
2: Ça mérite une petite explication, là, quand même.
1: Alors, ils n'ont pas de langue, donc pas de dictionnaire. Nous, on a le Robert. Eh bien, je vous le dis, si on les laisse faire, ils vont nous le naturaliser suisse, le Robert. Leur université a en effet fait le forcing pour entrer des mots de leur dialecte dans notre dico. Le carac. Est-ce que vous savez ce que c'est le carac ?
2: Non.
1: Évidemment non. Eh ben, ça y est, le carac est dans le Robert. C'est une tartelette garnie d'une ganache au chocolat et recouverte d'un glaçage de couleur verte surmontée d'une pastille de chocolat. Mais une tartelette suisse.
2: Oh là là.
1: Et comble de l'insolence, ils ont même proposé d'y entrer le mot frouze. Alors je vous le dis, méfions-nous de leur intrusion dans notre belle langue française, sinon on n'est pas à l'abri d'une lente annexion. Et ça, eh ben c'est impossible ou bien ?
2: Merci beaucoup David. On entend le message, attention, ça commence par le dictionnaire et puis après on ne connaît pas la suite. Très bonne journée, puis on se dit à demain comme d'habitude.
1: À demain.
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3: Et on retrouve Patrick Citeau qui nous emmène chaque week-end découvrir les communes de notre Poitou. Ce matin, Patrick, vous évoquez l'histoire de Mellerand, une commune des Deux-Sèvres qui a vu naître la femme de lettres Claire Sainte-Soline.
4: Intéressons-nous dans un premier temps aux origines du nom de cette commune située près de Mel. C'est le mot latin mel, qui veut dire miel, qui donne le point de départ de la dénomination de la commune. Une production de ce mets sucré devait ainsi exister aux origines de la bourgade. Le préfixe « rang » proviendrait pour sa part du mot « ranque » qui signifie « boiteux ». On ne sait comment les deux particules se sont trouvées unies pour venir former le nom de la commune. Toujours est-il que cette partie du territoire de Sévrien a vu naître la femme de lettres Claire Sainte-Soline. De son vrai nom, Nelly Eva Fouillet, elle y voit le jour le 18 septembre 1891. Son père, Pierre Fouillet, qui sera maire de Niort de 1932 à 1935, et sa mère, Henriette Léontine Barbeau, sont instituteurs. Jeune fille, Nelly Fouillet fait des études brillantes à Niort. Elle poursuit son parcours scolaire à l'école normale supérieure de Sèvres à Paris. Elle y obtient une double agrégation de sciences physiques et naturelles et de physique-chimie. Suivant les traces de ses parents, Nelly Fouillet devient professeure. Elle enseigne successivement à La Châtre, Blois, Grenoble, Auxerre et Paris.
3: C'est en 1934 qu'elle publie son premier roman sous le pseudonyme de Claire Sainte-Soline, Patrick.
4: Intitulé « Journée », le roman évoque la vie d'un village des Deux-Sèvres. Une des communes du département, Sainte-Soline, située près de son lieu de naissance, lui a d'ailleurs inspiré son nom d'auteur. Tout au long de sa carrière d'écrivaine, elle expérimente de nombreuses formes. Romans, nouvelles, essais, recueils de témoignages, récits de voyages et vulgarisations scientifiques sont ainsi au cœur de ses travaux littéraires. Au total, elle publie une vingtaine d'œuvres dont certaines ont marqué l'époque. Le Dimanche des Rameaux, publié en 1952, est notamment une belle réussite. La parution du recueil de nouvelles Mademoiselle Olga en 1954 reçoit également les éloges des critiques littéraires. En 1957, son écriture précise et rigoureuse, héritée de sa formation scientifique, fait mouche. Avec son roman intitulé « La mort de Benjamin », elle connaît une belle renommée. Le livre manque en effet d'une voix le prix Fémina. Dès l'année suivante, elle entre au jury de ce prix. Elle est également membre du jury du prix du roman populiste. Claire Sainte-Soline s'éteint le 14 octobre 1967 à Paris. Elle est inhumée le 17 octobre suivant au cimetière des Sablières à Niort, où elle repose avec ses parents.
3: Merci Patrick Citeau pour cette découverte de la commune de Mellerand.
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5: Laetitia Ribeiro est biographe familiale. Pourriez-vous l'accueillir chez vous et lui raconter votre vie ? Laetitia Ribeiro, légende ici.
6: Bonjour, je m'appelle Laetitia Ribeiro, j'ai 50 ans. Je suis née au Mans et j'ai grandi à Parigné-l'Évêque. Ma particularité, je suis biographe familiale. J'écris des récits de vie pour les personnes qui souhaitent laisser une trace. Et donc je suis biographe à Encre d'Humanité.
7: Écoutez-moi.
6: Qu'est-ce qu'être biographe familiale ? Eh bien, c'est raconter des histoires de vie, accompagner des personnes en fait qui ont le souhait de laisser une trace, de témoigner de leur histoire, soit pour eux, soit pour leurs enfants. En fait, léguer un petit peu leur récit de façon à ce qu'il se perpétue dans les générations à venir. Comment est-ce que je procède ? Donc, la plupart du temps, je me rends au domicile des personnes. C'est avant tout une rencontre humaine et mon travail, c'est à la fois de les guider dans le récit de leur vie, mais aussi de comprendre et de percevoir les émotions, les silences, pour pouvoir écrire tout cela. Qu'est-ce que l'écriture permet ? Alors, au-delà effectivement du récit, l'écriture, elle permet parfois de s'alléger. Hein. J'ai aussi cette particularité d'être biographe accompagnante. L'écriture permet parfois de témoigner, mais aussi de s'alléger. L'écriture, elle permet de revisiter son histoire, faire un peu parfois le bilan ou l'avancée. Elle peut permettre une avancée, en tout cas, sur ce qui a été vécu. Si j'ai fait pleurer des gens, ce n'est pas moi qui fais pleurer les gens. Ce sont souvent leur histoire et l'émotion que ça peut dégager, effectivement, de raconter son histoire, mais c'est souvent aussi à la lecture de ce que j'ai pu écrire, en fait. Les gens disent souvent que c'est particulier de se relire, de se voir écrire, et que c'est une expérience qui est à la fois extrêmement émouvante, et à la fois, c'est singulier. Les personnes, à la fois, ont l'impression d'avoir écrit leur récit, puisque l'idée, c'est vraiment de les rencontrer, et de pouvoir, effectivement, écrire au plus près de ce qu'ils sont. Donc ça, chaque fois, en fait, les gens me disent que c'est un cadeau émouvant, mais un cadeau réciproque surtout.
8: C'est vrai.
6: Est-ce qu'on est bien en Sarthe ? Je suis revenue sur mes terres natales, donc c'est que c'était important et qu'on y vit bien. Pour moi, c'est important, que ce soit dans la biographie ou au fond d'être revenue en Sarthe. Pour moi, il y a quelque chose de l'histoire de ses racines, de savoir d'où on vient, de savoir où l'on va. Oui, on y vit bien en Sarthe. Voilà, c'était Laetitia Ribeiro, biographe à Encre d'Humanité. J'ai été très heureuse de vous parler de la biographie, de la découverte de la biographie. Et comme j'ai coutume de dire, il faut écrire son histoire puisque chaque histoire mérite son encre.
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1: Et bonjour. Ça va, vous allez bien?
2: Ça va bien et vous?
1: Allez, oui, ça va très bien, merci.
2: Bon, alors on est ici dans l'univers de l'Italie.
1: Voilà. Et ça, Little Italy. Voilà.
2: Little Italy, ici, avenue de Grande-Bretagne à Perpignan.
1: Exactement, depuis 2010, je crois. Je suis installé.
2: Vous comptez plus?
1: Non, je compte plus. Les années sont passées assez vite.
2: Alors ça s'appelle Peperoncino.
1: Oui, il s'appelle Peperoncino parce que
2: Peperoncino. Ah, Peperoncino, pardon. Voilà. Et alors, ça, c'est le nom d'un petit légume.
1: Ça, c'est le nom de piment.
2: Alors, c'est très, très sympa chez vous. Hein. Ça sent bon l'Italie. On a d'un côté l'épicerie, Renato, avec des produits que vous ramenez d'Italie. Et de quelle région, précisément?
1: L'importation de mes produits, c'est direct. J'importe directement mes produits. Pour ce qui concerne aussi les pâtes, le vin, l'huile d'olive et tout le reste. Donc, je mets l'accent, bien évidemment, sur ma région. Je suis napolitaine d'origine, donc sur la campagne. Et sur le sud de l'Italie. Je néglige pas le nord. Il y a des régions comme la Lombardie, le Piémont, l'Emilia-Romagne qui nous amènent des choses magnifiques. Rien que le jambon de Parme, le parmesan et tout ça.
2: Et alors là, justement, vous avez quoi sous la vitrine?
1: Le gorgonzola mascarpone. Il y a le produit phare de ces derniers temps, que c'est ce que vous appelez en France le bajou de porc. C'est le guanciale di maiale. C'est ce produit avec lequel on fait la carbonara, vous savez, le fameux plat.
2: Un peu de lard.
1: Oui, c'est comme du lard, mais ça a une texture un peu différente, voilà.
2: Ça, c'est essentiel au carbonara.
1: Ah, c'est un must. Si vous n'avez pas ça, vous ne la faites pas, voilà. Et après les jambons, tout est à la coupe. Souvent, mes clients me sollicitent pour des plats de charcuterie composée. Disons, moi, j'appelle ça la raclette à l'italienne parce qu'ils me demandent des plats de charcuterie pour faire leur raclette. Et voilà.
2: Bon, vous avez un tablier, Renato, et pour cause, de l'autre côté, il y a votre cuisine.
1: Oui, donc ça, c'est ma petite cuisine. Elle est complètement ouverte. Le fait d'avoir la cuisine ouverte, c'est un concept tout à fait italien et surtout de chez moi.
2: C'est ça les peperoncino?
1: Ouais,
2: vous allez mettre dans quel plat?
1: Ça, on les met un peu de partout. Hein. Franchement, on les utilise un peu de partout. Notamment, il y a des pâtes qu'on fait, la pasta aglio, olio et peperoncino. C'est la plus simple des recettes de pâtes. Juste un fil d'huile d'olive, de l'ail et del peperoncino, comme ça, que vous pouvez aussi casser avec vos mains. Et voilà, sa sauce est prête, on passe à table.
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4: Et Olivier, ce matin, retourne à l'école primaire aujourd'hui.
3: Et oui, et pour y trouver du gaga. Mais blé, je voudrais aujourd'hui vous parler du mémoire de Judith Boucher, réalisé l'an dernier à l'Université Jean Monnet de Saint-Étienne, et qui s'intéresse à une question rarement étudiée. Comment le parler stéphanois, le gaga, circule encore aujourd'hui dans les écoles primaires, et dans quelle mesure le parler des enseignants influence le parler des élèves? Son travail porte sur toutes les classes de l'école primaire, en milieu urbain comme en milieu rural. Judith a formulé trois hypothèses. Premièrement, le gaga serait peu utilisé par les enseignants en situation d'enseignement. Deuxièmement, lorsque les enseignants l'utilisent, les élèves auraient tendance à le reprendre. Et troisièmement, le gaga serait plus présent dans les écoles rurales que dans les écoles urbaines. Pour répondre à ces questions, elle a observé des classes, mené des entretiens avec les enseignants et avec les élèves, et elle a mené des observations dans les temps informels à l'école. Son analyse porte à la fois sur le vocabulaire gaga et sur des structures spécifiques comme le pronom neutre Y, employé comme complément direct, j'y ai fait, l'inversion des pronoms personnels après un impératif, donne-moi-le au lieu de donne-le-moi, ce qui nous vient du patois, hein, puisque Pierre Duplay écrivait déjà en 1896 à l'inverse du français, quand un verbe à l'impératif a deux pronoms pour complément, l'un direct, l'autre indirect, c'est ce dernier qui s'énonce en premier. Exemple en patois, « by my loup ». Et puis aussi la formation d'adjectifs à partir de participes passés. Il est trempe de chaud, ses joussons enflent, la reloge est arrête. Donc qu'en est-il des résultats du travail de Judith? Les observations révèlent une situation un peu plus nuancée que ce qu'elle attendait. Très surprenant, 54% des enseignants utilisent au moins une fois un régionalisme en cours au cours des séances observées. Un élève sur 6 emploie spontanément un mot ou une expression gaga lors des entretiens. Et dans les classes, un régionalisme apparaît dans 20% des situations que Judith observe. Il semblerait donc que le gaga soit encore bien présent dans nos écoles. Mais quels sont les mots, les expressions, les tournures qui ressortent le plus, ou plutôt qui ressortent le mieux? Un peu de patience les amis, la suite c'est pour bientôt.
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5: Il est un beau voyage qu'on peut faire pas très loin de chez soi, un voyage dans le Saintois. Une demi-heure d'Épinal, la même chose de Nancy, c'est pas bien compliqué. Hein. Une terre qui tourne autour d'un lieu riche en énergie et en histoire, la colline de Sion. Elle en est le phare et le cœur battant, elle qu'on aperçoit si facilement au détour d'un virage émergeant d'un champ de mirabelliers en fleurs au printemps ou fendant le flot vert des haies, des bois, des plateaux, quand on la distingue au loin au moment de traverser ce Saintois à travers sa Via Appia moderne, la Nationale 57. Que voilà un vieux pays dont le nom se perd dans la nuit des temps au point que personne n'est parvenu vraiment à en donner une origine ou une explication. Ben oui, Sion est Sion depuis toujours et tout autour, le Saintois est toujours là. Il a ses hauts lieux, la colline inspirée, avec la basilique, ce superbe émetteur d'espoir vers les nuées, avec les restes de la forteresse de la turbulente famille de Vaudémont, cette famille des cadets des ducs de Lorraine, aussi turbulents que le sont toujours les cadets, hein, et qui sont la boule blanche du billard historique lorrain, arrivant de loin, cognant pile où il faut pour faire virevolter les boules de couleur sans qu'elles ne puissent s'y opposer. Les hauts lieux du Saintois, ce sont les châteaux. Arrouet, le palais à la campagne qui plonge ses douves d'un madon, qui plonge ses douves dans un madon à l'image des gens d'ici, finalement. Il est calme, il est cool, mais il peut se réveiller d'un coup et vous rappeler quelle force est la sienne. Torre Lyautey et sa mosquée intérieure, qui rappelle qu'on peut avoir ses racines à un endroit, sa vie à un autre, qu'on peut partir et revenir, comme l'a fait le maréchal Lyautey, des ruelles de Nancy et la place Jamal Afna de Marrakech, avant de se poser ici, sur les rives de la colline de Sion. Je n'oublie ni Aboncourt, ni Vendée-les-Ville. Dans le Saintois, il y a les Halles de Vézelise, qui sont de ces monuments qui peuvent témoigner de l'immense variété des envies, des amours, des destins humains, elles qui en ont vu tant passer. Il y a Gélocourt et ses fleurs, il y a le petit détour bucolique par Vaudeville, mais j'aurais pu citer tant d'autres villages, si Lorrain, ces villages, rues, qui se laissent traverser par celui qui ne voit rien, mais qui se laissent admirer par celui qui voit tout. Telle grange aux murs sculptés, telle pierre de grès autour des fenêtres, de telle vieille église. Le Saintois, c'est un voyage au cœur de la Lorraine de toujours. D'un pays plus vieux qu'elle encore, c'est une sensation d'éternité.
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1: On le sait, les histoires de famille sont parfois un peu compliquées. Mais voici quelqu'un qui répare les arbres généalogiques qui ont pris la foudre. Pour une succession, elle peut vous appeler à 14h un mardi pour vous annoncer que vous avez un frère caché qui élève des chèvres dans le Larzac.
2: Alors, je m'appelle Virginie Nguyen Brion. Je suis généalogiste successorale.
1: Virginie, voilà un métier bien savant. Ça consiste en quoi exactement?
2: Alors, ce métier consiste à retrouver donc les héritiers dans le cadre de succession. L'objectif, c'est justement la transmission d'un patrimoine. Mais ce qui rend ce métier passionnant, c'est que ça va au-delà, en fait, de la transmission du patrimoine. On vient rouvrir une histoire familiale. Ça peut arriver que ça amène à de véritables retrouvailles.
1: Alors, c'est pas commun comme métier. On y arrive comment?
2: On arrive à ce métier un peu par hasard. Pour ma part, c'était un peu un coup du destin. À la fin de mes études de droit, je me dirigeais plutôt vers le notariat. Et j'ai découvert ce métier et j'ai eu la possibilité de rentrer dans un cabinet historique local. Et j'y ai travaillé pendant 16 ans.
1: Et ces gens que vous retrouvez, ils espèrent quoi et ils demandent quoi?
2: Retrouver ces photos, c'est ça qu'on nous demande. Donc c'est pour ça qu'il y a quand même vraiment une vraie partie généalogie. De s'intéresser aux défunts et voir si on n'y a pas des photos de famille.
1: Vous devez en avoir des histoires à raconter. Une en particulier?
2: Pour moi, le cas le plus exceptionnel, c'est toujours ce côté humain. C'est-à-dire quand on vient annoncer à un frère qu'il a une sœur et donc à la sœur qu'elle a un frère. Que le papa, désolé mais c'est souvent le père, n'avait rien dit. C'est-à-dire qu'il avait eu un fils d'une deuxième union. Et il n'avait pas du tout parlé de sa fille d'une première union. Parfois, les frères et sœurs ont des destins complètement différents et ça va être compliqué pour eux de bien s'entendre. Mais là, en l'occurrence, ils étaient tellement heureux de se retrouver et je pense qu'ils se voient toujours aujourd'hui. Et ça a changé leur vie, ça a bouleversé leur vie.
1: Comment fait-on dans des histoires aussi personnelles pour que ça se passe bien?
2: Il faut à la fois être méthodique, parce qu'il faut respecter une certaine méthodologie, mais pas. Ensuite, je pense qu'il faut être empathique, parce que l'empathie, c'est ça qui va faire l'empathie dans les recherches. Parce qu'on va se mettre un peu à chaque fois à la place du défunt, mais pourquoi il serait parti par là, connaître les comportements sociaux de l'époque, etc. Et puis l'empathie, parce que quand on va retrouver les héritiers, en fait, certains ont besoin d'être écoutés, puis il y a certains qui bloquent, mais parce qu'ils ont juste besoin d'être entendus. Alors moi, c'est ici, à Lille, que j'exerce mon métier avec passion de généalogie successorale et que j'ai la chance de pouvoir exercer cette profession qui est toujours pleine de surprises.
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3: Et je suis ravie de retrouver dans cette rubrique celle qui a été la révélation littéraire dromoise de 2024, Valérie Patureau, avec sa cuisinière des Kennedy qui a conquis 100 000 lecteurs l'année dernière. Elle publie cette rentrée aux Escales un très très beau troisième roman qui s'appelle L'Enseveli. L'Enseveli, c'est d'abord l'histoire d'Abel, poilu de la Grande Guerre, blessé au combat en sauvant un inconnu. Il est transféré dans un hôpital de fortune où il va faire la connaissance d'un mystérieux voisin de lit, une gueule cassée qui, incapable de parler, va communiquer avec lui à l'aide d'un petit carnet. Adrien, c'est son nom, est médecin et officier, tandis qu'Abel, simple soldat, vient de la Drôme paysanne. Mais là, pour passer les journées, ils vont se raconter l'un à l'autre et tisser un lien si puissant que lorsqu'ils seront séparés, il faudra à tout prix se retrouver. Pourquoi Valérie Patureau a-t-elle voulu redonner vie à des combattants de la Grande Guerre? C'est la question que je lui ai posée.
4: Peut-être parce que je suis la dernière génération à les avoir croisés. Je m'en souviens très bien, je devais avoir 7-8 ans et le frère de ma grand-mère me terrorisait parce que quand on allait chez lui, il retirait son œil de verre et donc il avait eu un terrible, voilà, sur un obus pendant la guerre de 14. Moi j'ai un intérêt très fort pour l'histoire. Pour cette période particulière de l'histoire aussi, parce qu'elle représente vraiment, je le trouve, au même titre que la Révolution française, elle représente le socle de notre société moderne. Et je ne suis pas historienne, donc je n'ai pas du tout voulu écrire un livre sur la guerre. J'ai voulu écrire un livre sur l'amitié et surtout poursuivre ma quête que j'avais déjà dans Nésida de cette interrogation sur le déterminisme social qui fait que nous rencontrons tous, sans que ce soit vraiment conscient, des gens qui partageons à peu près les mêmes choses, les mêmes... Voilà. Et il n'y a pas 36 circonstances. Il y a l'hôpital qui parfois vous amène à partager une chambre d'hôpital avec quelqu'un qui n'a pas du tout la même vie que vous, ni en âge, ni en lieu, ni rien. Et puis la guerre. Et c'était vraiment ça mon sujet. Et là, j'ai eu envie de m'intéresser, de m'interroger sur la sensibilité des hommes qui, en fait, n'est pas si lointaine de la nôtre.
3: Et puis, contrairement à la cuisinière des Kennedy, on est dans un roman du temps long.
4: C'est vrai que dans la cuisinière, je suivais sa vie. Et Dieu sait que sa vie est assez trépidante et qu'elle nous emmenait d'épisode en épisode. Là, c'est un temps long. C'est un livre à la fois de terre, je dirais, parce que la terre est présente tout le temps. La terre qui vous engloutit, la terre qui... Enfin, c'est vraiment un livre de terre et un livre sur le temps. Parce qu'il n'y a que dans ce temps long qu'on arrive aussi à se connaître, à se livrer, à apprendre les uns des autres. La grosse différence aussi avec mes deux premiers romans, c'est que c'était des histoires qui parlaient de personnages qui avaient existé. Là, ils sortent tous les deux de mon imagination. Ils sont nourris de tout mon imaginaire qui a été bercé par tous ces livres formidables sur cette période. Et de beaucoup de choses de ma propre vie, sans s'en rendre compte, les deux grand-mères présentes dans ce livre, bah, ce sont les miennes. Mais je ne sais pas si je l'ai vraiment décidé. Je crois que c'est vraiment arrivé au fil de l'eau.
3: Et de cette écriture puissante de Valérie Patureau qui, en quelques mots, fait naître des images fortes, des émotions qui vous envahissent, c'est vraiment une magnifique écrivaine que je vous conseille de découvrir avec L'Enseveli qui est paru aux Escales.
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5: C'est l'histoire d'une dame en noir, comme Barbara, la célèbre dame en noir. Eh bien, figurez-vous qu'avant elle, exista une autre Barbara, celle du père Truitard. Une histoire de Sandra Amani, tirée de l'ouvrage « Amours et passions d'antan en pays bourguignon », édité chez l'Escargot Savant. Bonjour Sandra.
6: Bonjour Charlotte.
5: Notre dame en noir a de quoi surprendre dans cette histoire. Nous voici à Saint-Romain, dans le canton de Saintenay. Autrefois, ici, on comptait de nombreux moulins qui puisaient leur force dans le ruisseau du Verger.
6: L'un de ces moulins, en ruine aujourd'hui, fut le théâtre d'une histoire d'amour des plus étranges. Je vous emmène au milieu du 19e siècle. C'est à cette époque que vit le père Truitard, un vieil original que l'on dit même fou. Son activité principale est d'élever dans son moulin des arachnides. Il a pour ambition de posséder les plus belles araignées. Pour cela, il fait de curieuses expériences, enfermées dans la lugubre demeure. Et il parle à ses petites protégées.
7: « Oh toi, Lucette, ton ventre rebondit, me satisfait pleinement. Quant à toi, Joséphide, je n'aurais jamais cru parvenir à te greffer une 9e patte. Je suis très fière de moi, vraiment. »
6: Un beau jour de printemps, après de multiples expériences toutes plus étranges les unes que les autres, le père Truitard donna naissance à Barbara, un monstre énorme. Une superbe araignée aux reflets irisés, aussi grande qu'un être humain. La première réaction du vieil ermite devant une telle création fut d'abord la peur. Mais très vite, Barbara fit comprendre au père Truitard qu'elle lui était dévouée corps et âme. Jamais elle ne le piquerait.
7: Oh, ma Barbara, tes toiles sont grandioses. Je t'admire tellement. Tu es la femme que je n'ai jamais eue et que je n'aurai jamais.
6: Très souvent, le père Truitard dépose des doux baisers sur les mandibules de l'araignée. Mais Barbara dépérit de jour en jour. Seule dans le moulin immense et froid, elle s'ennuie.
7: Bon. Ma chérie, sans doute aimerais-tu des amis. Je vais en créer pour toi.
6: Bientôt, trois énormes arachnides sortirent du laboratoire du père Truitard. Comme il était heureux, Barbara, ravie de n'être plus la seule dans la vie de son maître, retrouve sa fougue et redouble de caresses pour son créateur.
5: Mais l'arrivée de ces nouvelles araignées géantes ne présage rien de bon dans la vie du père Truitard.
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5: Aimez-vous les araignées ? En tout cas, j'espère qu'elles ne vous font pas peur, parce que dans notre histoire du jour, elles sont gigantesques. Voici la suite de la légende du père Truitard de Barbara. Un conte de Sandra Amani, édité chez l'Escargot Savant. Nous sommes dans un vieux moulin, près de Santenay, au 19e siècle. Le père Truitard était un vieil excentrique. Il avait créé trois araignées géantes. Sa préférée, c'est Barbara.
6: Imaginez quand même cet homme solitaire, vivant dans son moulin avec trois arachnides aussi grandes que lui. Il faut bien subvenir aux besoins de ces bêtes-là.
7: Mince, mes vivres s'épuisent. Je ne pourrai plus nourrir mes bébés. Mais comment faire? Je ne peux pas laisser mes amours seuls. S'il arrivait quelque chose à Barbara, je ne m'en remettrai jamais.
6: Mais le père Truitard, après plusieurs jours de diète, n'avait plus le choix. Il devait s'absenter pour faire des courses. D'autant que Barbara et ses deux comparses à mandibule commençaient à dépérir. C'est la mort dans l'âme que le savant fou décide d'enfermer ces trois monstres à double tour dans une des pièces de son moulin.
7: Ne vous inquiétez pas, mes petites, je reviens bientôt.
6: Avant de partir, le père Truitard adresse une dernière caresse à Barbara, son araignée d'amour. Confiant, il part sans se retourner. Le soir même, le père Truitard revient chez lui dans son moulin chargé de deux énormes paniers à provisions pleins à ras-bord. En entrant dans sa sombre demeure, il est d'abord surpris par le silence. D'habitude, ces araignées font un vacarme épouvantable. Il s'approche de la chambre et sort sa clé afin d'ouvrir la porte.
7: Mes chéris doivent sûrement dormir.
6: Barbara, Barbara, papa revient avec tout plein de bonnes choses pour toi. Pas de réponse. À peine un grattement, un léger frottement. Il tourne la clé de plus en plus inquiet.
7: Barbara, Barbara, où es-tu ?
6: Hélas, seules les deux compagnes de son araignée chérie se tiennent immobiles devant lui, penaudes. Barbara n'est plus là, et le pauvre homme sait qu'il est inutile de fouiller le moulin pour la retrouver. Truitard comprend l'horrible réalité. Le calme des deux autres en disent long. Elles viennent de dévorer Barbara.
7: Oh, assassin ! Je vous tuerai !
6: Truitard s'effondre alors sur le sol. Son pauvre cœur vient de lâcher. Il est mort de chagrin.

Aujourd'hui encore, dans les alentours de Centenay, près du Vieux Moulin, certains promeneurs racontent qu'ils croisent le fantôme du vieil homme qui inlassablement hurle à tue-tête.

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1: Oh, ce vin là, il est ben trop bon pour la modurer.
2: Périchon dans le texte.
1: À modurer le vin, ça veut dire y rajouter de l'eau. Je vous avoue que je connaissais pas ce mot là, puis que je l'ai trouvé dans mes livres. Je vole souffler au grand maître des chevaliers du PSU à Mentou. Vu que là-bas, les gars, ils s'engageront à ne jamais couper d'eau un vin de qualité. 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Mais, je vous préviens, il vous ferait bouer du vin de marchand. 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C'est épais, ça saoule, et ça tache, le fond du verre, et devient noir et bleu. Quand que ça pendait à la moustache, on croyait voir goûter du sang de bœuf. Pour moi, bon gens, v'là ma consigne. Gardez le corps solide et sain, buvez surtout du vrai vin de vigne, du vin de chez nous, du jus de raisin. 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Le jour qu'on n'y donnera plus à boire du vin de marchand.
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3: On sait qu'on est Lorrain parce que quoi, Nicolas Turon ?
4: Parce qu'on coule des bronzes.
3: Ça va ? Vous... Ben alors,
4: on va parler d'artisanat.
3: Bon, je vais essayer de tirer la chronique par le haut.
4: Oui, voilà, vous avez bien fait.
3: Les bronzes d'industrie à Amnéville ?
4: Pas du tout.
3: Pas du tout.
4: Bon, alors, c'était pas mal.
3: C'est pas mal, non ?
4: Si je vous dis que la fabrication de cloches a disparu depuis plus d'un siècle en Lorraine,
3: oui.
4: Et que vous me répondez « Ah ouais ?» et à Toul, je vous répondrai d'y aller plutôt mollo avec Nadine Morano, en tantinet procédurière. Je vous rétorquerai sur toute la commune de Robécourt, dans les Vosges.
3: Oui.
4: Vous voyez où c'est ?
3: Pas du tout.
4: C'est entre Blévincourt et Saint-Ouen-les-Paris.
3: Il le fait chaque fois.
4: Non, c'est au sud-ouest de Contrexéville, à la frontière avec la Haute-Marne.
3: D'accord.
4: Robécourt, qui n'est pas connu pour l'invention de la mini-jupe, contrairement à ce que son nom pourrait laisser croire. Mais oui, mais bien pour sa fonderie de cloches.
3: Il y avait la même en Moselle avec Robécourt.
4: Homécourt, pendez-le, Homécourt. Il s'agit ni plus ni moins que du dernier endroit où l'on peut couler un bronze en Lorraine. Je sais ce que vous dites, Frédéric, oui. Mais il ne s'agit pas là d'une image, rien à voir avec ce dont vous me parliez, hors antenne, et que vous avez déposé dans les toilettes de l'aire d'autoroute de Crantenois, alors que vous reveniez du séminaire « Comment maigrir en mangeant gras ?»
5: Oh mon Dieu.
4: Rappelez-moi, Nicolas, la manufacture de Robécourt a fermé ses portes en 1939, mais une fois par an, des passionnés et des fondeurs bénévoles, souvent venus d'Alsace, réouvrent l'atelier le temps de couler un bronze. La démonstration est une alliance de force et d'agilité. Il faut, vous avez déjà vu couler une cloche ?
3: Non.
4: Pour de vrai, j'ai vu ça la semaine dernière.
3: Oui, alors.
4: Dans le Haut-Doubs. Ah. Je me suis dit, est-ce que ça existe encore en Lorraine ? D'où cette chronique ? Eh ben, c'est fascinant. Il faut voir le bronze liquide monter à 1100 degrés qu'on coule dans des moules en argile soigneusement enterrés au préalable dans la terre.
3: D'accord.
4: C'est tout un processus. Et puis, on attend quelques minutes et l'étape du démoulage est fondamentale. Et l'apparition du clocheton, une véritable épiphanie, naissance, tout le monde fait « Oh !»
3: Aïe.
4: On voit vraiment un objet de métal qui a durci en peu de temps, ce qui fait un point commun avec vous également. Jadis, les saintiers, connaissez-vous la profession de saintier ?
6: Non,
4: c'était les clochiers itinérants qui moulaient les cloches sur les places des villages. Alors pourquoi un métier itinérant ? Parce que la cloche, contrairement aux apparences, est un objet hyper fragile. Mm-hmm. Donc si on la trimballe avec les roues et les charrettes de l'époque...
3: Elle casse.
4: Eh bien oui, elle casse. Ah. Et puis, autre avantage, quand il est itinérant, le clochetier... Bah, il est sous la main du maître d'œuvre qui peut vérifier que le boulot est bien fait. Il n'y avait pas de SAV à l'époque. Et sachez que c'est la taille du moule et donc de la cloche qui conditionne la note que la cloche ou la clarine pour les vaches produira in fine. Ce qui m'a fasciné, c'est qu'après les souffleurs de verre et les ouvriers des hauts fourneaux, c'est encore un métier du feu sacré qui passe par la Lorraine et je trouve ça beau.